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2: Part et d'autre, dimanche et lundi, on y revient dès le début de cette édition. À la une également, l'émotion toujours très vive en France après le meurtre de la jeune Liana. Émotion et colère aussi, des dysfonctionnements judiciaires sont pointés du doigt. On sera en République démocratique du Congo, dans le nouveau centre de traitement à Rwampara qui accueille des malades d'Ebola. Et puis on va parler cinéma avec la sortie demain en France du nouveau film du réalisateur américain Steven Soderbergh. Les vols ont repris à l'aéroport de Téhéran, tandis que les écoles s'apprêtent à rouvrir en Israël. Retour à la normale, ou en tout cas retour au cessez-le-feu qui était en vigueur depuis 2 mois et qui a connu son premier vrai coup de chaud dimanche et lundi. Israéliens et Iraniens se sont mutuellement attaqués. Les Iraniens d'abord, en représailles à des frappes israéliennes contre le Hezbollah libanais, soutient Téhéran. Puis l'État hébreu a répliqué. Alors, pas de morts signalés, mais une quinzaine de blessés dans la République islamique. L'Iran, qui a finalement annoncé une cessation de son opération, tout en prévenant qu'elle reprendrait de plus belle s'il devait y avoir de nouvelles attaques israéliennes, que ce soit en Iran ou au Liban. Son cloche assez similaire du côté du Premier ministre israélien, qui revendique le droit de son pays à se défendre chaque fois que nécessaire. Et c'est ce qu'il a dit d'ailleurs à Donald Trump, qui l'a appelé pour lui demander de cesser ses frappes. Et c'est vrai que la position de Benjamin Netanyahou est assez délicate entre message de fermeté envoyé aux Israéliens et impossibilité à se mettre à dos son précieux allié américain. Correspondance à Washington de Vincent Sourio.
3: Avant d'être enseignant à l'université américaine de Washington, Dan Arbel était diplomate de carrière en Israël. Quels que soient les grands discours de Benjamin Netanyahou, dit-il, à l'heure actuelle, sa politique étrangère se décide à la Maison-Blanche.
4: Lorsque Trump lui demande de cesser le combat, il s'exécute la plupart du temps. Et si Trump lui donne le feu vert, il reprend ses opérations. Israël a perdu beaucoup d'indépendance dans sa manière d'appliquer sa stratégie. Ce n'est pas que les relations soient fragiles, c'est que la dynamique entre ces deux dirigeants est telle que si Netanyahou ne s'aligne pas sur ce que Trump attend de lui, il s'expose à des mesures de rétorsion.
3: Benjamin Netanyahou, pieds et poings liés, parce que d'après Dan Arbel, le premier ministre israélien a aussi placé son propre avenir politique entre les mains du président américain.
4: Il espère que la pression que Trump exerce sur le président israélien fonctionne et qu'il finisse par être gracié de ses procès criminels. Netanyahou mélange les intérêts politiques d'Israël avec ses considérations personnelles. Et il est prêt à faire tout ce que Trump lui demande parce qu'il espère que Trump va l'aider personnellement et politiquement. C'est pour ça qu'il perd les leviers qu'il pouvait avoir.
3: En octobre, il y a des élections en Israël. Benjamin Netanyahou rêve, selon Dan Arbel, que Donald Trump le soutienne, comme il l'a fait par exemple avec Viktor Orban, et clame en public qu'il n'y a pas d'autre choix raisonnable pour les Israéliens. Vincent Sourio, Washington RFI.
2: Et les frappes israéliennes se poursuivaient hier dans le sud du Liban. Elles ont visé une quinzaine de localités, notamment celle de Tyr. Selon un bilan des autorités et de la Croix-Rouge, au moins 14 personnes ont été tuées, plus d'une vingtaine d'autres blessées. Le Hezbollah, lui, a revendiqué de nouvelles attaques contre des forces israéliennes dans cette région du sud Liban. En Ukraine, ce sont au moins 4 personnes qui ont été tuées après une attaque russe près de Kharkiv. 15 personnes blessées également. Hier, le président ukrainien Volodymyr Zelensky s'est entretenu par téléphone avec les émissaires américains Steve Witkoff et Jared Kushner, dont il salue, je cite, la volonté de travailler activement dans les semaines à venir pour redonner un élan à la diplomatie. RFI, il est 6h04 à Paris, la France, où plusieurs milliers de personnes se sont rassemblées hier devant des tribunaux, car pour ces manifestants, la justice a une part de responsabilité dans la mort de Liana, une collégienne de 11 ans. Son meurtrier présumé est le père de l'une de ses amies, côtoyée notamment dans le cadre d'une soirée pyjama. Il était visé par plusieurs plaintes et signalements liés à des faits de pédocriminalité sans être pour autant systématiquement interrogé. Dans un courrier rendu public hier soir, le Premier ministre Sébastien Lecornu a évoqué une incompréhension sur les circonstances de ce drame. Il recevra en fin de matinée plusieurs membres de son gouvernement pour décider de nouvelles mesures sur la protection des enfants et contre les violences sexuelles. Car il y a urgence, nous disent ses parents, rencontrés à Issy-les-Moulineaux en région parisienne. Reportage d'Oriane Gendreau.
5: Devant l'école primaire Jules Ferry, très peu de parents veulent évoquer l'actualité anxiogène. Une chose est sûre pour Sarah, elle ne laissera plus ses enfants faire des soirées pyjama.
6: Maintenant non, j'ai trop peur. Je ne veux pas laisser mon fils chez quelqu'un que je ne connais pas en fait.
5: Qu'est-ce que vous lui dites à lui pour le sensibiliser ?
6: Je fais attention à mon fils, c'est tout, je ne veux pas dire.
5: Ne pas en parler pour préserver les enfants, c'est la stratégie d'une partie des parents. Anne n'est pas d'accord avec ce qui se passe.

0: se passe, il faut essayer de les alerter le plus tôt possible.
1: On fait plus de prévention vis-à-vis de nos enfants. Bah surtout, moi j'ai 3 filles. Bon, j'ai une de 23 ans, j'ai une de 9 ans, une de 5 ans. Donc forcément, il y a davantage plus de discussions autour de la table.
0: La mère s'appuie notamment sur des vidéos YouTube pédagogiques. Samira, de son côté, a sensibilisé ses deux garçons dès la maternelle, il y a 4 ou 5 ans.
2: On les apprend déjà à connaître leur corps, à respecter l'intimité des autres. Si on rentre dans les pyjamas parties, ce genre de choses, ils sont au fait de la sensibilité, aussi de l'intimité. Et même à la maison, ils se protègent, ils disent « tu peux pas venir parce que voilà ». Je suis aussi rassurée parce que je me dis « voilà, ça a été intégré ».
0: Depuis 2001, l'école est censée éduquer à la vie affective, relationnelle et sexuelle dès la maternelle. Mais les programmes sont encore inégalement appliqués, faute de moyens.
3: C'était un reportage d'Oriane Gendreau. Le début aujourd'hui à Paris du procès en appel d'Eugène Roy-Mucho. Fin 2024, cet ex-médecin rwandais avait été condamné en assise à 27 ans de prison, notamment pour complicité de génocide et complicité de crimes contre l'humanité. C'était lors du génocide des Tutsis en 1994. 530 parties civiles seront à nouveau représentées pour ce nouveau procès qui doit s'achever le 17 juillet. Le directeur général de l'OMS parle d'un bon taux de réussite dans la prise en charge des Ebola en Ouganda, où il s'est rendu hier. Il a salué la stratégie mise en place par ce pays, où 19 cas ont été confirmés. Bilan beaucoup plus lourd chez le voisin congolais, là où cette nouvelle épidémie s'est déclarée. Plus de 500 cas confirmés en RDC, 91 morts, 12 guérisons, mais aussi près de 300 patients, toujours placés à l'isolement, hospitalisés. Alors certains sont accueillis dans des structures médicales classiques, d'autres ont pu rejoindre des centres de traitement dédiés, notamment à Bunia, capitale provinciale de l'Ituri, épicentre de cette nouvelle épidémie. Et parmi ces centres qui ont vu le jour, là-bas, celui de Rwampara, financé par l'Agence humanitaire de l'Union européenne et géré par l'ONG Alima. Son installation n'a pas été simple. Une partie des installations ont été incendiées le 21 mai dernier par les proches d'une personne décédée qui voulait récupérer le corps. Depuis, la situation s'est en partie apaisée et les premiers malades sont arrivés ce week-end. Reportage de Pauline Azidi.
4: Désinfection des chaussures et lavage de mains obligatoires pour pénétrer dans le centre de traitement. Auparavant, les patients Ebola étaient pris en charge à l'hôpital adjacent. Désormais, des tentes un peu particulières, toutes transparentes, ont fait leur apparition sur un ancien terrain dégagé, comme l'explique le docteur Papislam de l'ONG Alima.
5: On veut faire de la vraie médecine et n'est pas juste donner des traitements per os. Donc ça, ici, on a 4 chambres pour les soins intensifs où on peut réanimer les malades.
4: Le personnel médical peut alors évoluer autour de ces bulles. Et pour le docteur Richard Cogent, médecin réanimateur, c'est indispensable pour tenter de sauver le plus de patients.
6: Pratiquement, la quasi-totalité vient avec des troubles digestifs, donc ils perdent beaucoup de liquide et des électrolytes en même temps. Et donc pour ça, il faut tout corriger, quoi. Il faut avoir une interaction constante avec les patients. Et donc ce design, il permet une interaction constante avec les patients. Après, quand ils sont stabilisés, ils partent selon leur statut biologique. Il y en a qui sont suspects, ils repartent dans les chambres individuelles. Et ceux qui sont confirmés, ils vont dans une salle commune.
4: C'est alors Patience, jeune infirmière de 26 ans, qui prend la relève et veille sur les malades.
7: C'est difficile, ça demande du courage. Si tu essaies, ils font vraiment te protéger. Tu dois respecter d'abord les mesures barrières, tu portes bien, de haut jusqu'en bas.
4: Sur le pont depuis le début de l'épidémie, elle se dit épuisée, mais prête à soutenir la riposte jusqu'au bout. Pauline Azidi, de retour de Bounia RFI.
3: Le dépouillement continue au Pérou après le second tour de la présidentielle dimanche. Il reste environ 5% de bulletins comptabilisés. Pour l'instant, c'est le candidat de gauche, Roberto Sanchez, qui est donné en tête, mais très légèrement, devant sa rivale de droite, Keiko Fujimori. L'annonce d'un résultat officiel et définitif pourrait prendre plusieurs jours. En Arménie, les urnes ont désigné beaucoup plus clairement un vainqueur. Cette fois, ce sont des élections législatives qui étaient organisées ce week-end et le parti du Premier ministre Nikol Pachinian est arrivé largement en tête. Pour lui, aucun doute, c'est un message de la part des électeurs pour poursuivre le rapprochement du pays avec les États-Unis et l'Union européenne. Ça veut dire, dans le même temps, s'éloigner de la Russie, mais ne pas rompre totalement non plus, car l'économie arménienne, c'est un fait, dépend aussi de Moscou. Reportage à Yerevan de notre envoyé spécial Daniel Valo.
8: Nikol Pachinian l'a répété devant ses partisans juste après l'annonce de sa victoire. Il va poursuivre sa politique de rapprochement avec les pays européens. Une bascule saluée par cette électrice de Pachinian qui se dit favorable à une candidature de l'Arménie pour entrer dans l'Union européenne.
9: Si cela est nécessaire pour renforcer notre pays, pour élever notre niveau de vie, alors nous devons tout tenter pour y arriver. Tous les Arméniens le souhaitent. Tous ceux qui aiment ce pays et qui veulent sa prospérité le souhaitent.
8: Mais Nicole Pachignan a également rappelé qu'il ne souhaitait pas entrer en confrontation avec la Russie et qu'il voulait simplement équilibrer ses appuis et ses alliances. Il faut renouer avec Moscou, nous explique Narek Babayan, député du parti contracivil de Nicole Pachignan.
10: Nous n'avons pas choisi que nos relations avec la Russie se dégradent. Nous avons choisi une politique équilibrée, au mieux de nos intérêts. Je pense que cette tension va s'estomper avec le résultat des élections. Et nous sommes prêts à négocier et à résoudre ces différends que nous n'avons pas provoqués.
8: Nicole Pachignan l'avait annoncé avant le scrutin, dans l'espoir d'apaiser les tensions avec Moscou. Il souhaite réserver son premier déplacement à l'étranger après sa réélection à Vladimir Poutine. Avec un premier objectif, obtenir la levée des sanctions commerciales prises par la Russie en amont du scrutin. Daniel Valo, Yerevan RFI.
3: Les footballeurs français se rassurent un petit peu avant le mondial masculin qui commence jeudi. Victoire 3-1 hier soir face à l'Irlande du Nord pour leur dernier match amical, même si c'est vrai la performance des Bleus n'a pas franchement convaincu tout le monde. Ça reste quand même un meilleur résultat que celui de jeudi dernier. Ils s'étaient inclinés 2-1 contre la Côte d'Ivoire. On termine avec du cinéma et le nouveau film du réalisateur américain Steven Soderbergh, The Christophers, avec Ian McKellen et l'actrice britannique d'origine ghanéenne Michaela Cole. Ça sort demain en France. C'est une comédie sur la fraude artistique, Elisabeth Le Carré.
11: Think of this as a way to get revenge.
12: Une vieille gloire du pop art, des enfants cupides, une faussaire de génie. The Christophers est un film sur l'arnaque, mais surtout dans la façon dont le marché de l'art transforme n'importe quelle toile en produit financier. Le héros du nouveau Soderbergh est une star de la peinture, un homme dont les tableaux se vendent à des prix stratosphériques. Ses enfants voient dans ses toiles inachevées une opportunité. Ils engagent une restauratrice d'art pour les terminer. L'objectif, les faire passer pour des découvertes posthumes et en tirer un maximum d'argent. Ce dispositif policier, Soderbergh le filme dans un format resserré, presque théâtral, et lui ajoute un adjuvant, l'amitié improbable qui va se nouer entre le vieux misanthrope et la faussaire. C'est du Soderbergh à l'état pur, élégant en surface, clinique sur le fond, avec cette question en suspens. Qu'est-ce qui rend une toile précieuse? Est-ce la main de l'artiste ou le récit qu'on peut construire autour d'elle?
3: Elisabeth Le Carré, 6h13 à Paris.
13: Gaëtan Plenet.
3: Le retour de l'information africaine dans très exactement 17 minutes. D'ici là, on est à New Delhi. Pour rejoindre notre correspondant en Inde, avec lui, on va parler du système éducatif secoué par plusieurs crises depuis quelques semaines, des crises et polémiques qui mettent en lumière une méritocratie de plus en plus dénoncée. Olivier Mellor sera notre invité culture ce matin. À Paris, il met en scène...
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0: Et puis une victoire 3 buts à 1 à une semaine de l'entrée en lice en Coupe du Monde de football. L'équipe de France victorieuse hier soir face à l'Irlande du Nord, mais pas rassurée pour autant à la fin de cette édition.
1: Un ministre sous pression et la colère qui s'installe.
0: 5 jours après la découverte du corps de la jeune Liana en France, la polémique qui continue alors que le principal suspect du meurtre n'avait pas été inquiété malgré plusieurs plaintes pour violences sexuelles sur mineurs. Le ministre de la Justice continue de se défausser sur l'institution. Il ne nous a manqué ni de moyens ni de lois, a déclaré hier Gérald Darmanin, qui menaçait il y a quelques jours de sanctions contre les magistrats et qui a convoqué l'ensemble des procureurs généraux ce lundi. Qui est responsable du système sinon vous, l'a interpellé hier matin le président de l'Union syndicale des magistrats dans un courrier dénonçant notamment le manque de budget pour la justice. Colère aussi dans la rue. Hier soir, des milliers de personnes se sont rassemblées aux quatre coins du pays et notamment à Paris. Reportage Marius Roland.
2: Des centaines de manifestants présents malgré la pluie avec leurs slogans, leurs pancartes, notamment celle de Paul.
3: Sur ma pancarte, il y a écrit « J'ai 11 ans comme toi, Liana, plus jamais ça, faut plus jamais que ce qui est arrivé à Liana ne se reproduise. »
2: Pour sa mère Sabine, il fallait que son fils soit présent.
4: Je suis là avec mon enfant parce que ce qui est important comme message, c'est que les enfants, quand ils nous parlent, on doit les écouter, on doit les croire et on doit les protéger.
2: Protéger les enfants en donnant plus de ressources à la justice, une revendication portée par le collectif féministe Nous Toutes, dont fait partie Célia Lévy.
5: Il faut des moyens pour la justice, pour pouvoir écouter la parole des enfants, parce que les magistrats et le personnel de justice est totalement débordé.
2: À quelques kilomètres de là, malgré l'interdiction de la préfecture, des manifestants se sont également rassemblés devant le ministère de la Justice. Claire Bourdi est fondatrice du collectif Enfantiste, engagé contre les violences faites aux mineurs.
6: On veut plus de petites mesurettes, on veut une vraie volonté politique. On veut aussi l'application de la loi cadre contre les violences sexuelles.
2: Le ministre de la Justice, Gérald Darmanin, a fixé au 14 juillet la date limite aux magistrats pour recenser intégralement les 70 000 plaintes pour violences sexuelles sur mineurs en cours afin d'éviter une nouvelle affaire Liana.
0: Marius Roland et le gouvernement sous pression. Le Sénat doit auditionner aujourd'hui les ministres de l'Intérieur et de la Justice, Laurent Nunez et Gérald Darmanin. Le Premier ministre Sébastien Lecornu organise lui une réunion ce matin pour annoncer de nouvelles mesures.
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0: La capitale égyptienne qui accueillait ces derniers jours de nouvelles discussions sur la mise en œuvre du cessez-le-feu dans la bande de Gaza, alors que malgré la trêve conclue en octobre 2025, les frappes israéliennes continuent de tuer les Palestiniens de l'enclave. L'armée israélienne continue aussi d'avancer, alors que Benjamin Netanyahou lui a ordonné de prendre le contrôle de 70% du territoire, au-delà de la ligne convenue au moment de l'accord. Les ordres d'évacuation continuent de semer la panique parmi les Gazaouis. Reportage sur place de notre correspondant Rami Almeghari avec Frédéric Misselin à Jérusalem.
7: Comment se déroule une évacuation ordonnée par l'armée israélienne à Gaza? Eh bien, en général, l'avertissement s'adresse à tout un quartier, raconte Mohamed, qui vit à proximité de Nousserat. Il n'y a pas de localisation précise. Jeudi dernier, à 9h du soir, Mohamed a compris qu'il fallait partir immédiatement.
8: Ils ont prévenu les voisins au moment du dîner à peu près. Ils leur ont dit de quitter la zone. Mais le problème, c'est qu'ils n'ont pas désigné de maison précisément. Ils n'ont pas dit les maisons de un tel ou un tel doivent être évacuées.
7: Pas le temps d'emporter quoi que ce soit, il faut se mettre à l'abri à proximité et attendre la frappe israélienne. Tiab, père de famille déplacé à de nombreuses reprises, a vécu ce moment d'angoisse encore une fois.
9: Quand nous sommes revenus après le bombardement, il n'y avait plus rien, ni la tente, ni nos affaires. Tout est détruit, tu vois. Il y a des tas de pierres qu'on essaie de déblayer. Nous travaillons à nettoyer, on essaie de se débrouiller.
7: Yasser, un commerçant du quartier, s'emporte lorsqu'on lui demande si cette situation lui rappelle la guerre.
10: Ça ne nous rappelle pas la guerre, c'est la guerre. Et ce n'est pas terminé. Chaque jour, il y a des nouveaux morts des bombardements à tel ou tel endroit, dans toute la bande de Gaza.
7: Plus de 960 Gazaouis ont été tués depuis le début de la trêve. Rami Al-Megari dans la bande de Gaza, Frédéric Misselin, Jérusalem, RFI.
0: Dans la région également, l'accalmie après les premiers affrontements directs entre Israël et l'Iran. Depuis le début du cessez-le-feu le 8 avril, c'était dans la nuit de dimanche à lundi, les deux camps ont finalement annoncé hier la cessation pour l'heure des

0: facilité après un appel en ce sens de Donald Trump, mais le ton reste martial. Benjamin Netanyahou affirme qu'Israël ripostera avec force à toute nouvelle attaque iranienne. Le commandant des forces armées iraniennes prévoit, lui, des actions bien plus sévères en cas de nouvelle agression israélienne, y compris dans le sud du Liban. Donald Trump dit à l'instant être dans les derniers efforts en vue d'un accord avec Téhéran.
1: Le regain de tension d'hier qui a de nouveau fait grimper les prix du pétrole.
0: Alors que depuis fin février, la guerre au Moyen-Orient et le blocage du détroit d'Hormuz ont aussi provoqué une explosion des prix des engrais. Les ministres de l'Agriculture du G7 se sont réunis hier pour réfléchir aux moyens de soutenir les paysans concernés. L'Union européenne a déjà promis le déblocage de plus de 200 millions d'euros. Situation urgente, notamment en Italie, où les agriculteurs, très dépendants des engrais importés, sont en première ligne. Reportage Anne Verdaguet.
2: La ferme de Cesare Fedeli est à seulement quelques kilomètres de Milan, mais ses rizières s'étendent à perte de vue sur près de 200 hectares. Depuis le début de la guerre au Moyen-Orient, le céréalier, qui cultive aussi du maïs et du fourrage, a vu le coût de ses engrais doubler.
3: Alors, si l'on parle uniquement de l'urée, avec 200 hectares en riz et 100 hectares en maïs, il y a une augmentation des dépenses d'environ 35 000 à 40 000 euros. En ce moment, toute la filière est en difficulté. C'est comme si on nous avait privé d'eau ou d'oxygène. Je ne sais pas comment l'expliquer autrement. Nous sommes asphyxiés. Le peu de gains des années précédentes est en train d'être drainé par ces augmentations et notre peur est de produire à perte.
2: La plaine du Pô, où règne une agriculture intensive, est particulièrement touchée par cette hausse du prix des engrais. Le syndicat agricole Coldiretti multiplie les rassemblements en Italie pour tirer la sonnette d'alarme. Luigi Simonazzi, responsable économique de Coldiretti région Lombarde.
4: Coldiretti a estimé qu'il pourrait y avoir une augmentation des coûts sur les productions agricoles de 30% en Italie, ce qui inclut les coûts des fertilisants et de l'énergie. C'est ajouté à cela une taxe carbone aux frontières, car l'urée et le nitrate d'ammonium, qui sont les plus utilisés dans les engrais, sont très énergivores. C'est un coût supplémentaire pour les agriculteurs qui vient s'ajouter à celui de la guerre.
2: L'Union européenne a aussi suspendu pour un an les droits de douane sur les importations d'engrais, une maigre consolation pour les agriculteurs italiens, dont certains se tournent déjà vers les légumineuses comme le soja, moins gourmande en fertilisant. Anne Verdaguet, Milan, RFI.
1: Quand la confiscation des ressources naturelles nourrit le terrorisme, le premier volet ce matin de notre série d'enquêtes sur la situation au Mozambique.
0: RFI mène cette enquête avec une dizaine de médias et le consortium de journalistes Forbidden Stories pour raconter la violence qui dévore le cinquième pays le plus pauvre du monde où le régime impose un blackout de l'information. Nous partons ce matin pour commencer dans le Cabo Delgado, région du nord du Mozambique, en proie depuis près de 10 ans aux attaques meurtrières des terroristes Shebab et où la captation des richesses du sous-sol alimente donc la crise. Reportage Gaël Lalex.
5: Assis devant une carte, Vashku King, membre de l'organisation de défense des droits de l'homme Kundeleya, dessine avec son doigt les poches d'insécurité du Cabo Delgado.
6: C'est le long de la route N380 que se trouvent les endroits les plus vulnérables. Là où se trouvent les mineurs artisanaux, près du complexe de rubis et d'or entre Montepuech et Nkwabe. Ce sont les endroits les plus problématiques.
5: La région de Montepuech fournit près de 80% des rubis du monde entier. La plupart sont extraits par Montepuech Ruby Mining, filiale de Gemfields Limited. En 2019, le géant minier britannique a versé plus de 6,5 millions d'euros à 273 mineurs artisanaux en échange de l'abandon de leurs plaintes. Ils accusaient les agents de sécurité de la mine de meurtres, coups et blessures, détentions arbitraires et abus sexuels. Des pratiques encore courantes dans la région, selon Ali Caetano du Centre pour la démocratie et les droits humains.
7: Il y a des tortures, des détentions illégales, des morts. On a des cas d'enfants impliqués dans les mines qui ont subi des abus. Les rubis de Montepuech alimentent le discours des terroristes. Les Chebabs s'en servent d'arguments pour radicaliser les gens.
5: Montepuech Ruby Mining est aussi détenu à 25% par le général Raimundo Pachinwapa, cadre du Frelimo, le parti au pouvoir depuis l'indépendance. À cette heure, aucune enquête n'a été menée au Mozambique sur ces événements. Gaëlle Lalex, de retour de Pemba, Nairobi, RFI.
0: Et le premier volet de notre enquête au Mozambique avec le consortium Forbidden Stories à retrouver en longueur sur RFI.fr.
1: À la une également, Léon XIV qui poursuit son voyage en Espagne.
0: Il était hier à Madrid pour s'exprimer devant le Parlement et promettre des efforts supplémentaires pour lutter contre les violences sexuelles dans l'Église catholique. Il sera aujourd'hui à Barcelone où il doit notamment inaugurer la dernière tour de la Sagrada Familia, œuvre de l'architecte Antoni Gaudi, en chantier depuis bientôt 150 ans. Le quartier autour de la basilique s'organise devant des habitants partagés. Élise Gazangel.
8: Tout est enfin prêt. Autour de la Sagrada Familia, des pancartes annoncent cette triple journée historique qui marque le centenaire de la mort d'Antoni Gaudi, l'inauguration de la dernière tour centrale et sa bénédiction par le pape. Manuela Pombo, septuagénaire.
9: Je ne dis pas que ce n'est pas bien, mais c'est qu'on a déjà beaucoup de monde là et le quartier est saturé. Moi, je vis juste là. Il y a tellement de touristes. Et avec le pape, je suppose qu'il y en aura encore plus.
8: Même si elle n'attend pas le pape, elle est tout de même heureuse de voir la nouvelle tour.
9: Je la vois au-dessus là et je suis très contente. La Sagrada Familia, je l'aime beaucoup parce que c'est un symbole de Barcelone et de mon quartier partout dans le monde.
8: De l'autre côté de la basilique, Lourdes Pérez, elle, observe satisfaite le parc tout juste nettoyé.
10: Moi, je suis contente parce qu'en plus, je vais à la paroisse alors que le pape vient. C'est un plus. Et puis aussi, depuis qu'on sait qu'il vient, ils ont nettoyé le quartier et refait l'esplanade.
8: Après cette bénédiction, la tour de Jésus sera enfin illuminée chaque soir dans le ciel de Barcelone. Élise Gazangel, Barcelone, RFI.
1: Enfin, c'était hier, Julien, un dernier match avant la Coupe du Monde.
0: À 8 jours de son entrée en lice face au Sénégal, l'équipe de France de football se testait une dernière fois après sa défaite face à la Côte d'Ivoire jeudi dernier. Les Bleus, victorieux cette fois, 3 buts à 1 face à l'Irlande du Nord, 70e nation au classement FIFA. Un succès qui ne suffit pas à rassurer Olivier Pron.
11: Pour le dernier match de Didier Deschamps à leur tête sur le sol français et avant de s'envoler mercredi pour les États-Unis, les Bleus ont buté longtemps sur un bloc nord-irlandais parqué façon bus devant son but. Dédé avait pourtant choisi d'aligner son équipe type, celle qui débutera sans doute mardi le mondial face au Sénégal avec une ligne d'attaque comme une loutre pareille. Doué, Mbappé, Dembélé, Eolysé, Désiré Doué, remuant, créatif, Michael Olysée d'un réalisme clinique. L'attaquant du Bayern Munich, auteur de son premier triplé en équipe de France, un but juste avant la pause à la reprise d'une frappe contrée de Dembélé, puis un autre juste après, façon boulet de canon à mi-hauteur.
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0: Aujourd'hui, mardi 9 juin, grisaille le matin dans tout l'Aveyron et retour du soleil cet après-midi. Ce matin, 15 degrés pour Rodez, 19 pour Espalion, 15 aussi pour Sévrac-le-Château, 14 pour Salcuran et 18 pour Villefranche-de-Rouergue. Cet après-midi, le soleil est voilé dans tout le département. Côté Mercure, 18 degrés pour Rodez, 22 pour la maximale à Espalion et 15 pour la minimale à La Gueule. Demain, mercredi 10 juin, très nuageux le matin et de belles éclaircies l'après-midi. Demain matin, 15 degrés pour Rodez, 17 pour Espalion et Villefranche-de-Rouergue, 14 pour Sévrac-le-Château et 13 pour Salcuran. L'après-midi, un soleil un peu plus dégagé côté Mercure, 18 degrés pour Rodez, 22 pour la maximale à Espalion et 13 pour la minimale à La Guillole. Passez une très belle journée à l'écoute de Radio Temps Rodez.
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WDA d'Espa sur RTR, il est 7h30, c'est l'heure de votre agenda culturel aveyronnais. Mercredi, tous au musée, 16h à 18h30, tous au musée Denis Puech plus précisément. C'est la restitution du relais de petite enfance et multi-accueil les petits loups. Si vous voulez voir le talent de notre jeunesse aveyronnaise, c'est mercredi de 16h à 18h30 avec une belle exposition, un atelier badge et un goûter. Et c'est sans réservation au musée Denis Puech. Jeudi 20h30, c'est spectacle, restitution encore de fin d'année du club de comédie musicale de la MJC de Rodez, Hanté sans frapper. Direction la Bretagne pour une histoire de famille aussi touchante que mystérieuse. Après le décès de sa tante, Isor vient d'emménager avec sa fille, Perrette, dans la vieille demeure familiale du domaine de Dana. Pour l'adolescente, c'est un retour aux sources tragique. C'est ici, il y a 15 ans, qu'une chute d'un pommier l'a plongée dans un coma dont elle ne s'est jamais réveillée. Aujourd'hui, sa mère garde l'espoir fou que ce retour sur les lieux du drame provoque le déclic tant attendu. Mais attention, les deux femmes pourraient bien ne pas être les seules habitantes à occuper les murs de cette mystérieuse demeure. Une affaire à suivre de très près, tout public, durée 1h30. Allez prendre vos billets en ligne sur le site de la MJC de Rodez. 8 euros par personne, 4 euros pour les enfants de moins de 12 ans. Bon matin sur Radio Temps Rodez, votre matinale continue, 7h40, c'est votre interview du jour. Aujourd'hui, on va sur les traces des verriers du Rouergue. 7h50, c'est la météo, 8h, c'est RFI, votre journal international, et 8h15, c'est la bande Apixel. De Zali, très belle matinée sur Radio Temps Rodez. Nous, on se retrouve à 8h30 tout pile, mais avant, Ring My Bell d'Anita Ward sur le 107 FM.

0: L'interview d'aujourd'hui avec Nicolas et Cyril, tous les deux membres de l'association Atelier Toutes Directions. Ils viennent tous les deux nous parler d'une manifestation patrimoniale, artistique et scientifique proposée justement par l'association les 18, les 19, 20 et 21 juin à Cambulazé, en pays Ségali. Bonjour à tous les deux.
1: Bonjour.
0: Qu'est-ce que cet événement qui, je le rappelle, s'intitule « Sur les traces des verriers du Rouergue »
2: L'histoire de cet événement commence par la découverte d'un four verrier, des vestiges d'un four verrier à Noyers. En 2020. Suite à cette découverte, donc c'est dans notre cours, et on a découvert ce four et il y a eu des fouilles. À l'issue de ces fouilles, il y a eu un rapport qui a été réalisé par Nathalie Albinet qui est foisonnant. On a pu, à l'issue de toutes ces fouilles, récupérer 14 kilos de verre. On avait refondu ce verre avec Pyrodoremus à l'emplacement même de la découverte en 2024. Le 18-19, c'est concernant les scolaires, le 18-19 juin, et le 20-21 juin, ça s'adresse à tous les publics.
0: D'accord, peut-être un petit mot sur la programmation de la journée.
2: Ouais. Alors il y a une dimension, comme je disais, archéologique qui vous est présentée avec l'aspect historique, la généalogie de ces familles, la géologie qui a permis cette fixation des verriers. Il y a une exposition de pièces d'Alain Guyot également. Durant le week-end, donc il y a aussi des conférences à partir de 11h, il y a une conférence sur les productions languedociennes, une qui concerne la généalogie de ses familles et une autre un peu qui est sur du Big Bang au smartphone, l'épopée du verre. Et également, on a une expo d'art contemporain qu'on installera sous un chapiteau en bambou de François Puech, qui est un des maîtres bamboutiers en France, qui viendra nous installer un chapiteau pour inviter divers artistes qui travaillent le verre sous forme de vitrail, pâte de verre, verre soufflé. Donc on retrouvera aussi des pièces de Pyrodoremus, d'Alain Guyot, de Lucie Namel, d'Anne-Marie Boimet.
0: Et en ce qui concerne les infos pratiques cette fois-ci, qui intéresseraient nos auditeurs et auditrices, donc à quel tarif sont tout simplement proposées ces activités-là?
2: Alors, la gratuité n'existe pas, mais on envisage quand même que l'événement soit gratuit, donc on cherche les financements ailleurs. Donc on invite tous les publics, on tient à ce que cette manifestation s'adresse à tous, donc on estime qu'elle se doit à la gratuité, même si elle n'existe pas, c'est un... Donc à partir de 9h30 le samedi, il y a une randonnée, une petite randonnée thématique qui se déroulera samedi 20 juin au départ du site, et à partir de 11h des conférences, et à partir de 10h Pyrodoremus donc fait une démonstration de verre. On installe une verrie sous un préau, donc tout est sous abri, hein. L'expo archéologique est sous un chapiteau, la verrie est sous un préau, l'expo contemporaine et sous un autre chapiteau. Donc des conférences à partir de 11h. Donc il y a trois conférences qui ont lieu dans la journée. C'est Jordi Mac, 11h, les productions de languedociennes. 14h30, Dominique Guibert, généalogiste, donc qui est le spécialiste un peu de la généalogie de ces verriers, qui nous fera le panorama de ces familles de verriers du Rouergue. Daniel Neuville, donc qui est directeur de recherche au CNRS, qui nous fera l'épopée du verre du smartphone au Big Bang. Une conférence un peu plus extravagante, on va dire. Et également, à partir de 16h, il y a une dimension spectacle vivant qui va prendre le dessus, avec un spectacle de danse qui ouvrira la séance. Et après, un groupe de jazz manouche, donc c'est notre boulanger et notre couvreur qui viennent. Et puis, il y a Cool Groove qui fait du jazz funk pop qui nous accompagne durant la soirée. Et il y a également Thierry Roussel qui participe à l'exposition en tant que créateur.
0: Est-ce que les participants, en tout cas les auditeurs, sont invités à s'inscrire en amont?
2: Non, vous pouvez vous rendre sur site. Il y aura également une buvette, on invite la brasserie Origine à s'occuper de la buvette. C'est une manifestation qu'on fait en partenariat avec la JAL, donc on utilise la structure de l'estafette, qui est une buvette avec du verre, donc c'est très à propos.
0: Donc il y aura de la place pour tout le monde?
2: Oui, c'est un site qui est assez spacieux, qui permet quand même d'accueillir pas mal de monde. Et le dimanche, la programmation, on a confié la programmation musicale, on va dire, à la JAL, donc qui va porter un peu aussi ce projet.
0: Merci beaucoup Nicolas pour toutes ces informations. Merci à Cyril aussi à ses côtés pour votre présence sur les traces des verriers du Rouergue. C'est les 18-19 pour les scolaires, on le rappelle, les 20 et les 21 juin pour le grand public à Cambulazé. Plus d'informations sur leur page Instagram qui est ma foi très bien fournie, @atelier.toutesdirections au pluriel. Merci beaucoup messieurs.
2: Merci.
0: Merci Cyril.
1: Merci.

Aujourd'hui, mardi 9 juin, grisaille le matin dans tout l'Aveyron et retour du soleil cet après-midi. Ce matin, 15 degrés pour Rodez, 19 pour Espalion, 15 aussi pour Sévrac-le-Château, 14 pour Salcuran et 18 pour Villefranche-de-Rouergue. Cet après-midi, le soleil est voilé dans tout le département. Côté Mercure, 18 degrés pour Rodez, 22 pour la maximale à Espalion et 15 pour la minimale à La Gueule. Demain, mercredi 10 juin, très nuageux le matin et de belles éclaircies l'après-midi. Demain matin, 15 degrés pour Rodez, 17 pour Espalion et Villefranche-de-Rouergue, 14 pour Sévrac-le-Château et 13 pour Salcuran. L'après-midi, un soleil un peu plus dégagé côté Mercure, 18 degrés pour Rodez, 22 pour la maximale à Espalion et 13 pour la minimale à La Guillole. Passez une très belle journée à l'écoute de Radio Temps Rodez.

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2: Merci d'écouter RFI 8h à Paris et Bougnat, 6h en temps universel.
3: Andréane Mellard.
2: L'heure du journal, bonjour Gaëtan Plenet.
4: Bonjour Andréane, bonjour à tous.
2: Pas de nouvelle attaque israélienne signalée ce matin en Iran.
4: Et inversement, les deux pays ont cessé leur frappe hier, mais pas leur menace pour autant. Dans ce journal, on s'intéresse au numéro d'équilibriste du Premier ministre israélien Benjamin Netanyahou, se montrer ferme auprès de sa population, sans pour autant fâcher l'allié américain qui lui demande, pour ne pas dire ordonne, de ne pas y aller trop fort. À la une également, la France et la colère toujours très vive après la mort d'une collégienne tuée par un homme déjà connu des autorités pour des accusations de pédocriminalité. On va parler de l'Union européenne qui renforce son aide à la riposte contre Ebola en République démocratique du Congo. Et puis de la visite du président chinois qui continue en Corée du Nord.
2: Nous sommes dans les derniers efforts de ce qui va être

0: Le président américain et le premier ministre israélien s'affichent de plus en plus au grand jour.
1: Oui, c'est moi qui décide, dit Donald Trump, et Benjamin Netanyahou, lui, essaye de maintenir des équilibres délicats. La question de la souveraineté d'Israël sur les décisions qui concernent sa défense est posée depuis des semaines ici. La classe politique estime que le premier ministre doit résister à la pression américaine. L'opinion publique juge que Benjamin Netanyahou prend ses ordres à la Maison-Blanche. Alors, quand l'Iran tire des missiles balistiques sur Israël, le Premier ministre trace une ligne rouge, affirme sa position de dissuasion vis-à-vis de Téhéran, mais il prend aussi un risque en défiant Donald Trump qui veut absolument trouver une issue au conflit avec l'Iran. Une position inconfortable, d'autant que le président américain a été clair dans ses menaces. Après avoir traité Benjamin Netanyahou de fou il y a quelques jours, il prévient qu'il pourrait bien se retrouver tout seul. Cela, le dirigeant israélien ne peut pas se le permettre. Il est en campagne. Des élections sont prévues au plus tard en octobre prochain. Son principal adversaire politique, Naftali Bennett, le répète à l'envi. Benjamin Netanyahou n'a obtenu aucune victoire décisive sur aucun front.
0: Merci Frédéric Misla en direct de Jérusalem. Et les frappes israéliennes se sont poursuivies hier dans le sud du Liban. Elles ont visé une quinzaine de localités, notamment Tyr. Au moins 14 personnes ont été tuées.
2: Des attaques quasi quotidiennes malgré le cessez-le-feu conclu en avril.
0: Des attaques qui tuent et puis qui détruisent aussi les moyens de subsistance de nombreuses familles. Parmi les armes utilisées par les Israéliens, le phosphore blanc, ça a des conséquences pour les agriculteurs rencontrés à Beyrouth par Amélie David.
3: Hossein Ezzedine a fui son village de Zaoutar el-Harbiye dans le sud du Liban. Il a perdu sa maison, ses plantations et ses 35 moutons dans des bombardements, dont certains. Au phosphore blanc, il explique.
4: J'ai su qu'il y avait du phosphore grâce à la télévision. Ils ont frappé Zaoutar el-Harbiye avec du phosphore. On le sent dans la terre. La terre a changé depuis cette guerre. Il n'y a plus de rendement, vous voyez ?
3: Sadr Hashem a s'éteint à Mansouri, une zone bombardée au phosphore blanc le 19 mai dernier selon l'ONG Green Southerners. Sa terre n'a pas été directement touchée mais il s'inquiète.
5: Les dégâts seraient imprévisibles honnêtement. C'est une terre morte, une terre véritablement morte. Je ne suis même pas sûr que le sol puisse être restauré.
3: Arme incendiaire, le phosphore blanc est interdit par le droit international lorsqu'il est utilisé dans des zones civiles fortement peuplées. L'ONG Human Rights Watch a documenté ce genre de cas à de nombreuses reprises, le chercheur Ramsey Case.
6: L'utilisation illégale et répétée du phosphore blanc par Israël au Liban, ainsi que l'usage illégal d'autres armes et les attaques menées dans le pays qui ont tué des civils à un rythme alarmant, devrait servir de signal d'alarme aux États qui continuent de fournir des armes à Israël.
3: ONGs et autorités libanaises dénoncent une véritable politique de la terre brûlée employée par l'armée israélienne au sud du Liban. Amélie David, Beyrouth, RFI.
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2: RFI 8h05 à Paris, justice, réveille-toi.
0: C'est l'un des nombreux slogans que l'on a pu entendre hier en France lors de mobilisations dans plusieurs villes du pays, souvent devant des tribunaux. Après le meurtre de Liana, 11 ans, l'homme soupçonné de l'avoir tuée avait déjà été mis en cause dans le passé dans d'autres affaires de pédocriminalité. Pourtant, malgré des plaintes et des signalements, il était en liberté, parfois même sans avoir été interrogé par les enquêteurs. Le ministre de la Justice, Gérald Darmanin, parle de faille et demande aux procureurs généraux de réexaminer toutes les plaintes pour violences sexuelles sur mineurs. Un ministre qui fuit ses responsabilités selon les syndicats de magistrats qui trouvent qu'on les accuse, eux, peut-être un petit peu vite, un petit peu fort dans cette affaire. Ludovic Fria, président de l'Union syndicale des magistrats, a envoyé une lettre à ce sujet au ministre.
7: Nous sommes très très en retard de nos voisins européens. Nous avons entre 3 à 4 fois moins de procureurs que dans les pays européens, chose comparable. 2 fois moins de juges du siège, 2 fois moins de greffiers, avec un nombre d'affaires surtout en matière de violences sexuelles et sexistes qui ont explosé. L'autre point qu'on voulait mettre en exergue dans ce courrier, c'était le fait aussi que d'un côté, le garde des Sceaux a désigné une mission d'inspection pour savoir s'il y a eu des dysfonctionnements, mais en même temps, avant même que l'inspection ait commencé ses auditions sur place, il en donne, me semble-t-il, quelque part les conclusions, il envisage d'ores et déjà des sanctions. On voit bien la difficulté. D'un côté, on ordonne une inspection pour savoir ce qui s'est passé. D'un autre côté, on dit, mais de toute façon, je sais déjà qu'il y a eu des dysfonctionnements individuels et je les sanctionnerai. Et puis, on met de côté toute une partie du débat, hein, qui est les dysfonctionnements d'ordre systémique.
0: Des propos recueillis par Baptiste Coulon. Et le Premier ministre Sébastien Lecornu recevra, lui, en fin de matinée, plusieurs membres de son gouvernement pour décider de nouvelles mesures sur la protection.

0: protection des enfants et contre les violences sexuelles. Le pape Léon XIV promet, lui, des efforts supplémentaires pour lutter contre les violences sexuelles dans l'Église. Il poursuit sa visite en Espagne. Aujourd'hui, il sera à Barcelone pour inaugurer la dernière tour centrale de la basilique de la Sagrada Familia. Après une visite à Bunia, en Ituri, l'épicentre de l'épidémie d'Ebola qui frappe en ce moment la République démocratique du Congo, la commissaire à la gestion des crises de l'UE était hier au siège de l'Union africaine à Addis Abeba. Elle y a réitéré le soutien de l'Union européenne au continent, Alexandra Branjon.
1: Aucun pays ne devrait avoir à faire face seul à une épidémie d'Ebola, a réitéré hier Adja Labib, la commissaire européenne, qui a rappelé que l'Europe est un partenaire de longue date de l'Afrique. Nous l'avons prouvé dans le passé, nous le réaffirmons aujourd'hui avec cette visite, a-t-elle indiqué hier lors d'un point de presse. Avant d'annoncer une aide de 5 millions d'euros supplémentaires pour soutenir les infrastructures de santé et la recherche.
2: Les urgences sanitaires doivent être une responsabilité collective et donner lieu à une réponse collective. Nous étions aux côtés de l'Afrique durant l'épidémie de Mpox, lorsque nous avons livré plus de 600 000 doses de vaccins. Les vrais partenariats sont faits également pour les temps durs. Aujourd'hui, nous sommes à nouveau mis à l'épreuve et c'est pour cela que je suis ici.
1: Un geste de solidarité salué par Jean Casseya, directeur d'Africa CDC, le centre africain de contrôle et de prévention des maladies.
3: Dans un contexte actuel où tout est commercial et mercantile, l'Union européenne vient nous soutenir sans poser aucune condition. Et nous le réaffirmons haut et fort, le partenariat que nous avons avec l'Union européenne est celui dont le continent a besoin. Ce n'est pas de l'aide, mais un investissement dans le futur.
1: La commissaire européenne et le directeur d'Africa CDC ont également réitéré leur appel pour un cessez-le-feu dans la région, indispensable pour pouvoir travailler correctement et lutter contre l'épidémie d'Ebola.
0: Eugène Roy-Mouchot, à nouveau jugé à partir d'aujourd'hui en France, en appel cette fois. Fin 2024, cet ex-médecin rwandais avait été condamné en assise à 27 ans de prison, notamment pour complicité de génocide et complicité de crimes contre l'humanité lors du génocide des Tutsis en 1994. Alibaba, Baidu et BYD, trois grosses entreprises chinoises et trois noms de plus à la liste américaine des entreprises accusées de travailler avec l'armée chinoise. Ça pourrait à l'avenir bloquer d'éventuels accords avec ces entreprises sur le sol américain.
4: Des accords, le président chinois est parti en conclure en Corée du Nord.
0: Xi Jinping est arrivé hier avec la ferme intention de réaffirmer les liens qui unissent Pékin et Pyongyang, 65 ans après la signature du traité d'amitié entre les deux pays. Car depuis, le régime nord-coréen s'est aussi tourné vers Moscou et la Chine n'a pas du tout l'intention d'être laissée de côté. Correspondance depuis Séoul de Célio Fioretti.
5: Pour renouer avec la Corée du Nord, Xi Jinping propose d'élever leurs relations à de nouveaux sommets au travers d'un partenariat d'envergure stratégique. Le président chinois a rappelé les idéaux socialistes qui unissent les deux pays et insisté sur la nécessité d'augmenter les échanges commerciaux et la coopération militaire entre les deux pays. Pékin souhaite notamment soutenir le développement agricole, scientifique et médical du régime nord-coréen. Xi Jinping a également appelé à réouvrir pleinement le pays aux touristes chinois, dont le nombre a grandement diminué depuis la pandémie de coronavirus. Bien que s'étant accordé avec Washington lors de la venue à Pékin de Donald Trump sur l'objectif de dénucléarisation du régime, cette notion était absente des propos du président chinois face à Kim Jong-un, laissant planer des doutes sur la stratégie réelle de Pékin vis-à-vis de la Corée du Nord. Kim Jong-un, de son côté, a félicité Xi Jinping pour sa réussite économique et rappelé qu'il se tient à ses côtés dans la défense de la politique de la Chine unique et de ses intérêts. C'est le Fioretti, Séoul, RFI.
4: Vos jours sont comptés, dit le président bolivien.
0: Rodrigo Paz menace ceux qu'il appelle des narcoterroristes et qui seraient en partie responsables, selon lui, du mouvement de protestation qui dure depuis plusieurs semaines dans le pays. Un mouvement au départ pour dénoncer la crise économique qui frappe la Bolivie et pour réclamer aussi la démission du chef de l'État qui n'a pas du tout l'intention de partir. La Hongrie aussi est confrontée à une situation budgétaire difficile, alors les députés ont accepté hier de contribuer à leur échelle pour tenter de redresser la barre. Ils vont perdre 40% de leur salaire. Leurs factures téléphoniques, elles, ne leur seront plus remboursées.
4: Lui a promis de se payer au SMIC le salaire minimum s'il venait à être élu président en France l'an prochain.
0: Une question de probité, aime répéter François Ruffin, mais on n'y est pas. Il n'a pas été élu à l'Élysée pour l'instant et d'ici là, eh bien, il lui en faut de l'argent. Pour une campagne, ça coûte cher. François Ruffin le sait. Et il participait donc hier soir avec son parti, debout, à une opération de démarchage téléphonique dans son QG du 10e arrondissement de Paris. Victorien Viaume, il part à la chasse aux dons.
6: Dans une petite salle, François Ruffin est entouré d'une quinzaine de soutiens, une soixantaine si on compte ceux en visio, après un moment de pédagogie.
7: Et l'objectif, c'est de les appeler et les convaincre.
6: Chacun prend son téléphone et François Ruffin lui-même mouille le maillot.
8: Bonjour, Marie Coiffeuse à domicile. Laissez-moi un message avec vos coordonnées. Merci.
9: Bonsoir Marie, c'est François Ruffin. J'appelle pas pour une coupe de cheveux, mais pour voir s'il est possible que certains souhaitent donner davantage d'argent. C'est aussi le nerf de la guerre politique.
6: Quatre appels finissent sur répondeur, mais la chance finit par sourire au candidat de gauche.
9: Est-ce que vous avez déjà pensé à faire un don pour soutenir notre campagne ?
10: Non, pas forcément, mais c'est quelque chose qui pourrait être envisageable, parce que je vous apprécie.
9: Bah écoutez, c'est super.
6: Actuellement, son parti compte 6500 donateurs actifs, mais l'objectif est de doubler ce chiffre, explique Sandy Arzur, en charge de la levée de fonds.
11: Debout est un très jeune parti. 98% de nos moyens financiers proviennent de dons. Et à ce titre-là, seule une levée populaire très très conséquente peut nous permettre d'avoir un premier socle financier pour ensuite pouvoir envisager d'emprunter de l'argent.
6: Dans la pièce d'à côté, les appels s'enchaînent.
12: Essayez d'être rapide.
6: Pas de chance, je suis plutôt parti pour suivre les insoumis, explique au bout du fil l'interlocutrice.
0: Un reportage de Victorien Villaume. Et un nouveau candidat à gauche pour cette élection présidentielle française, c'est le maire socialiste de Saint-Ouen, Karim Bouamran, qui l'a annoncé il y a quelques minutes chez nos confrères de France Inter.
4: Gaëtan Plenet, prochain journal dans un quart d'heure sur RFI, suivi de la revue des journaux africains avec Frédéric Couteau. Avant ça, notre invité dans 5 minutes, l'eurodéputé François-Xavier Bellamy au micro d'Arnaud Pontus. Tout de suite, le sport. Babacar Diarra, et on parle de foot bien sûr, l'équipe de France s'est un peu rassurée hier soir, Babacar à Lille pour son dernier match de préparation avant le grand départ pour les États-Unis.
13: Un succès 3-1 face à l'Irlande du Nord, 70e nation mondiale, de quoi faire oublier la défaite de jeudi face à la Côte d'Ivoire, même si tout n'a pas été parfait. Les Bleus peuvent se projeter désormais sur le premier match de leur Coupe du Monde face au Sénégal. Principale satisfaction de cette rencontre, c'est le premier triplé sous le maillot des Bleus de Michael Olise. Le joueur du Bayern Munich a impressionné le sélectionneur Didier Deschamps.
14: Il est rayonnant à l'image de sa saison au Bayern, à travers ce qu'il fait aussi. Tout est facile pour lui, donc il est très efficace, donc c'est très bien. Il y aura besoin de d'autres joueurs aussi, mais bon, sur ce match-là, évidemment avec ce triplé, ça le met encore plus en valeur. Il a une capacité à répéter les efforts qui est impressionnante.
13: L'équipe de France débutera sa Coupe du Monde donc dans une semaine, pile face au Sénégal à New York. Des Lions de la Teranga qui finalisent leur préparation ce soir avec un match contre l'Arabie Saoudite à San Antonio à 23h, temps universel. Cette nuit, ce sont les champions d'Europe espagnols qui étaient à l'œuvre à Puebla, au Mexique. La Roja s'est imposée 3-1. Face au Pérou.
4: Dans le domaine du sport, la ville de San Antonio est surtout connue, Babacar, pour son équipe de basket victorieuse, enfin, cette nuit en NBA.
13: Tout est relancé dans les finales NBA face aux New York Knicks, avec deux défaites à la maison. Une défaite des Spurs aurait pratiquement hypothéqué les chances d'être champion.
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17: J'ai une passion pour les jeux vidéo documentaires, et particulièrement ceux du studio tchèque Charles Games, consacré aux années 40 et 50 en Europe centrale. Jeux dont je ne vais pas vous parler aujourd'hui. Parce que moi, un truc que j'adore, c'est jouer aux jeux vidéo, bah évidemment, mais aussi j'adore apprendre des trucs. Alors quand je tombe sur des choses qui sont pile à la croisée des deux, bah je me régale. Et si les jeux de Charles Games se passent dans la grisaille de la Seconde Guerre mondiale et du début de la guerre froide, la dernière production du studio québécois Unreliable Narrators, elle, nous emmène dans une direction vraiment beaucoup plus dépaysante. Ce jeu, c'est Two Falls, de son nom complet Two Falls Nishu Takwachina, et je ne suis pas sûr de la prononciation, une production sortie récemment sur PC qui vous plonge dans l'histoire et dans la mythologie de la Nouvelle-France au XVIIe siècle. Sachant que la Nouvelle-France, c'est ce territoire qui recoupe en gros ce qu'on appelle aujourd'hui le Québec et qui était aussi à l'époque un territoire souverain et légitime de plusieurs peuples autochtones de natifs américains, dont le peuple Innu, qui a subi par la suite les affres d'une colonisation forcenée et dont l'histoire a été partiellement effacée. Vous connaissez hélas trop bien la chanson. Dans Two Falls, qui est avant tout une aventure narrative assez linéaire, vous incarnez successivement deux personnages loin de chez eux, dans les forêts canadiennes du début du XVIIe siècle. D'un côté, nous avons Jeanne, une fille du roi. Ces jeunes femmes célibataires envoyées par la couronne de France bon gré mal gré de l'autre côté de l'océan pour se marier avec les colons. De l'autre, nous avons Maïkan, un jeune chasseur Innu à la recherche de la créature ou du phénomène qui aurait causé des dommages irréversibles à sa terre natale. Problème. Jeanne est la seule survivante du naufrage de son navire et la chose que traque Maïkan semble dotée de pouvoirs surnaturels. Two Falls propose de suivre le duo pendant quelques semaines tout au long d'un périple que je ne vais pas vous spoiler mais qui réserve vraiment beaucoup beaucoup de surprises. Alors dans Two Falls, que fait-on ? Bah d'une part, on se promène dans de très beaux environnements représentant la faune et la flore canadienne et ça, ça fait toujours plaisir. D'autre part, on va enquêter sur le mystère qui entoure le périple de Jeanne et de Maïkan en faisant quelques choix de dialogue qui vont légèrement changer l'intrigue et la perception que les deux personnages ont des autres, de leur environnement immédiat et de leur manière d'aborder la vie. Au fil des chapitres, Jeanne peut ainsi devenir plus ou moins pieuse, se reposer davantage sur ce qu'elle connaît de la société ou au contraire devenir plus indépendante et émancipée, etc. De son côté, Maïkan peut devenir plus ou moins contemplatif ou apprendre par exemple à faire davantage confiance aux autres. Au contraire, on pourra le pousser à être plus prudent dans son approche des relations sociales. Et ce qui est très chouette dans cette aventure, ce n'est pas seulement qu'elle est bien écrite, rythmée et même haletante. C'est aussi parce que ce jeu est co-écrit, co-scénarisé et co-développé par les membres du peuple Innu lui-même. Au fil du jeu, on apprend donc énormément de choses sur l'histoire de ce peuple, sa religion, ses coutumes, son mode de vie, sur les relations entretenues avec les Européens à cette époque, et quantité d'autres choses. Two Falls est d'ailleurs extrêmement bien documenté sur à peu près tous les aspects qu'il présente, puisqu'il propose de consulter une encyclopédie du Canada du XVIIe siècle qui se débloque au fur et à mesure de notre avancée dans l'intrigue. Ce que j'ai beaucoup apprécié dans cette démarche coécrite avec des personnes concernées, c'est que l'histoire de Two Falls se suffit à elle-même. On peut arriver à la fin du jeu sans jamais ressentir le besoin d'ouvrir ce fameux codex et de lire les textes purement documentaires. Mais si on le souhaite, on peut y passer quelques heures assez chouettes et assez enrichissantes pour prolonger l'expérience. Et pour moi, c'est pile le bon équilibrage entre un jeu à vocation pédagogique et un jeu à vocation ludique. Si vous avez envie d'en apprendre plus sur l'histoire de l'Amérique du Nord en général et de ses peuples autochtones en particulier, je vous recommande donc très fort de jouer à Two Falls. Et quant à nous, on se retrouve très vite pour ajouter un nouveau jeu vidéo pas trop cher, pas trop long et facile d'accès dans notre bande à pixels.

Aujourd'hui, mardi 9 juin, grisaille le matin dans tout l'Aveyron et retour du soleil cet après-midi. Ce matin, 15 degrés pour Rodez, 19 pour Espalion, 15 aussi pour Sévrac-le-Château, 14 pour Salcuran et 18 pour Villefranche-de-Rouergue. Cet après-midi, le soleil est voilé dans tout le département. Côté Mercure, 18 degrés pour Rodez, 22 pour la maximale à Espalion et 15 pour la minimale à La Gueule. Demain, mercredi 10 juin, très nuageux le matin et de belles éclaircies l'après-midi. Demain matin, 15 degrés pour Rodez, 17 pour Espalion et Villefranche-de-Rouergue, 14 pour Sévrac-le-Château et 13 pour Salcuran. L'après-midi, un soleil un peu plus dégagé côté Mercure, 18 degrés pour Rodez, 22 pour la maximale à Espalion et 13 pour la minimale à La Guiole. Passez une très belle journée à l'écoute de Radio Temps Rodez.

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0: reçois ces plaintes-là très souvent, mais je peux rien faire pour vous.
1: J'aimerais parler à votre supérieur.
0: J'ai pas de supérieur, monsieur.
1: Il n'y a personne au-dessus de vous?
0: Non, monsieur. Il n'y a...

Arrogant Boy de Deep Purple, 8h30, c'est l'heure de votre agenda culturel avéronnais. Mercredi, tous au musée, 16h à 18h30, tous au musée Denis Puech plus précisément. C'est la restitution du relais de petite enfance et multi-accueil les petits loups. Si vous voulez voir le talent de notre jeunesse avéronaise, c'est mercredi de 16h à 18h30 avec une belle exposition, un atelier badge et un goûter. Et c'est sans réservation au musée Denis Puech. Jeudi 20h30, c'est spectacle, restitution encore de fin d'année du club de comédie musicale de la MJC de Rodez, Hanté sans frapper. Direction la Bretagne pour une histoire de famille aussi touchante que mystérieuse. Après le décès de sa tante, Isore vient d'emménager avec sa fille Perrette dans la vieille demeure familiale du domaine de Dana. Pour l'adolescente, c'est un retour aux sources tragique. C'est ici, il y a 15 ans, qu'une chute d'un pommier l'a plongée dans un coma dont elle ne s'est jamais réveillée. Aujourd'hui, sa mère garde l'espoir fou que ce retour sur les lieux du drame provoque le déclic tant attendu. Mais attention, les deux femmes pourraient bien ne pas être les seules habitantes à occuper les murs de cette mystérieuse demeure. Une affaire à suivre de très près, tout public, durée 1h30. Allez prendre vos billets en ligne sur le site de la MJC de Rodez. 8€ par personne, 4€ pour les enfants de moins de 12 ans. Bon matin sur Radio Temps Rodez, votre matinale continue. 8h40, c'est votre interview du jour. Aujourd'hui, on est sur les traces des verriers du Rouergue. 8h50, c'est Minute Écolo. Et moi, retrouvez-moi à 9h pour votre émission Refait ta prog en direct où vous choisissez la musique que je diffuse. Le thème facultatif de la semaine, c'est votre musique coup de cœur. Et c'est le dernier Refait ta prog pour moi cette semaine. Excellente matinée sur le 107 FM. On écoute Copacabana de Lynn Renault. We'll be right back.

0: L'interview d'aujourd'hui avec Nicolas et Cyril, tous les deux membres de l'association Atelier Toute Direction. Ils viennent tous les deux nous parler d'une manifestation patrimoniale, artistique et scientifique proposée justement par l'association les 18, les 19, 20 et 21 juin à Cambulazé, en pays Ségali. Bonjour à tous les deux.
1: Bonjour.
0: Qu'est-ce que cet événement qui, je le rappelle, s'intitule « Sur les traces des verriers du Rouergue »
2: L'histoire de cet événement commence par la découverte d'un four verrier, des vestiges d'un four verrier à Noyers. Yes, en 2020. Suite à cette découverte, donc c'est dans notre cours, et on a découvert ce four et il y a eu des fouilles. À l'issue de ces fouilles, il y a eu un rapport qui a été réalisé par Nathalie Albinet qui est foisonnant. On a pu, à l'issue de toutes ces fouilles, récupérer 14 kilos de verre. On avait refondu ce verre avec Pyrodoremus à l'emplacement même de la découverte en 2024. Le 18-19, c'est concernant les scolaires, le 18-19 juin, et le 20-21 juin, ça s'adresse à tous les publics.
0: D'accord, peut-être un petit mot sur la programmation de la journée.
2: Ouais. Alors, il y a une dimension, comme je disais, archéologique qui vous est présentée avec l'aspect historique, la généalogie de ces familles, la géologie qui a permis cette fixation des verriers. Il y a une exposition de pièces d'Alain Guyot également. Durant le week-end, donc, il y a aussi des conférences à partir de 11h. Il y a une conférence sur les productions languedociennes, une qui concerne la généalogie de ses familles et une autre un peu qui est sur du Big Bang au smartphone, l'épopée du verre. Et également, on a une expo d'art contemporain qu'on installera sous un chapiteau en bambou de François Puech, qui est un des maîtres bamboutiers en France, qui viendra nous installer un chapiteau pour inviter divers artistes qui travaillent le verre sous forme de vitrail, pâte de verre, verre soufflé. Donc on retrouvera aussi des pièces de Pyrodoremus, d'Alain Guyot, de Lucie Namel, d'Anne-Marie Boimet.
0: Et en ce qui concerne les infos pratiques cette fois-ci, qui intéresseraient nos auditeurs et auditrices, donc à quel tarif sont tout simplement proposées ces activités-là?
2: Alors, la gratuité n'existe pas, mais on envisage quand même que l'événement soit gratuit, donc on cherche les financements ailleurs. Donc on invite tous les publics, on tient à ce que cette manifestation s'adresse à tous, donc on estime qu'elle se doit à la gratuité, même s'il n'existe pas, c'est un... Donc à partir de 9h30 le samedi, il y a une randonnée, une petite randonnée thématique qui se déroulera samedi 20 juin au départ du site, et à partir de 11h des conférences, et à partir de 10h Pyrodoremus donc il fait une démonstration de verre. On installe une verrie sous un préau, donc tout est sous abri, hein. On a l'expo archéologique est sous un chapiteau, la verrie est sous un préau, l'expo contemporaine et sous un autre chapiteau. Donc des conférences à partir de 11h. Donc il y a trois conférences qui ont lieu dans la journée. C'est Jordi Mac, 11h, les productions de langue d'Ossienne. 14h30, Dominique Guibert, généalogiste, donc qui est le spécialiste un peu de la généalogie de ces verriers, qui nous fera le panorama de ces familles de verriers du Rouergue. Daniel Neuville, donc qui est directeur de recherche au CNRS, qui nous fera l'épopée du verre du smartphone au Big Bang. Une conférence un peu plus extravagante, on va dire. Et également, à partir de 16h, il y a une dimension spectacle vivant qui va prendre le dessus, avec un spectacle de danse qui ouvrira la séance. Et après, un groupe de jazz manouche, donc c'est notre boulanger et notre couvreur qui viennent. Et puis, il y a Cool Groove qui fait du jazz funk pop qui nous accompagnera durant la soirée. Et il y a également Thierry Roussel qui participe à l'exposition en tant que créateur.
0: Est-ce que les participants, en tout cas les auditeurs, sont invités à s'inscrire en amont?
2: Non, vous pouvez vous rendre sur site. Il y aura également une buvette. On invite la brasserie Origine à s'occuper de la buvette. C'est une manifestation qu'on fait en partenariat avec la JAL. Donc on utilise la structure de l'estafette, qui est une buvette avec du verre. Donc c'est très à propos.
0: Donc il y aura de la place pour tout le monde.
2: Oui, c'est un site qui est assez spacieux, qui permet quand même d'accueillir pas mal de monde. Et le dimanche, la programmation, on a confié la programmation musicale, on va dire, à la JAL, donc qui va porter un peu aussi ce projet.
0: Merci beaucoup Nicolas pour toutes ces informations. Merci à Cyril aussi à ses côtés pour votre présence sur les traces des verriers du Rouergue. C'est les 18-19 pour les scolaires, on le rappelle, les 20 et les 21 juin pour le grand public à Cambulazé. Plus d'informations sur leur page Instagram qui, ma foi, très bien fournie, @atelier.toutedirection au pluriel. Merci beaucoup messieurs.
2: Merci.
0: Merci Cyril.
1: Merci.

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1: En tant qu'Aveyronnaise et fière de l'être, cette semaine je vais tenter de mettre en avant les plantes comestibles du coin. Beaucoup d'Aveyronnais et de Tarnais ont déjà entendu le nom répounchou. Le contexte. Eh bé, passe-moi la salade de répounchou et ne prends pas tous les morceaux d'œufs. Suivant les contrées d'Occitanie, on dit répounchou ou respounchou, alors je vais alterner. Mais qu'est-ce à quoi les répounchou? Le répounchou, ou pour les moldus, le tamis commun, ou encore le Dioscorera communis, ou encore le raisin du diable, le sceau de la Vierge, le sceau de Notre-Dame, la crosse de Saint-Jacques, et la liste de noms est encore longue. Enfin bref, le respounchou, c'est une plante grimpante commune en Europe, en Afrique du Nord et au Proche-Orient. C'est une plante qui a voyagé, elle a été introduite en Irlande et en Nouvelle-Zélande. On peut la chasser à la lisière des forêts sur des sols riches, humides et frais. Cette plante aime aussi les talus, les fossés ou autres bartasses, à côté des haies ou dans les bois d'acacia. Seule une partie de la plante est comestible, et seulement quelques semaines dans l'année. Ses racines ont été très utilisées dans la médecine gréco-romaine, notamment pour soigner les contusions et les meurtrissures. C'est pourquoi, aussi, on l'appelle l'herbe aux femmes battues. Le respounchou peut être aussi dangereux que délicieux. La plante est irritante et ses baies rouges sont toxiques, provoquant notamment des vomissements, troubles cardiaques, nerveux et respiratoires. Rien que ça. Les parties comestibles sont les jeunes pousses, souvent confondues avec des asperges dans les étals du marché. La récolte des répounchou est très précise, du 15 avril au 15 mai. Mais il y en a en mars, avant que la plante ne fasse des graines, car sinon elle n'est plus comestible. Petit tuto. Si vous voulez partir à la cueillette, armez-vous d'un couteau, d'un sac et promenez-vous à la lisière d'une forêt. Pour la reconnaître, c'est une plante assez haute, pouvant même atteindre 3 mètres, assez fine, avec des racines en forme de navets ou de patates. Ses feuilles sont particulières aussi, elles sont en forme de cœur à l'envers, se terminant en pique de couleur verte assez sombre et luisante. La tige peut être un peu rougie, surtout si elle pousse à côté d'un chêne. Les parties à cueillir, car comestibles, sont au bout de cette plante, car ce sont les jeunes pousses. Ces pousses s'enroulent sur leur propre tige, ou sur ce qu'ils peuvent, comme une liane, et ressemblent à de fines asperges de couleur un peu violacée. Le respounchou est une plante historique. Elle a été démocratisée par les ouvriers des mines au XIXe siècle. Pour faire des économies et varier leur alimentation, les mineurs ont décidé de compléter leurs gamelles avec des cueillettes saisonnières. Champignons ou marrons pour l'automne, escargots et répounchous au printemps. Cette tradition de cueillette saisonnière est restée très populaire dans les villages de l'Occitanie. Comment on mange les répounchous? Pour ceux qui n'ont jamais goûté, son goût est un peu amer, mais il se marie très bien avec les œufs et les lardons. La recette la plus connue par chez moi, c'est la fameuse salade de répounchous. Les répounchous se cuisent, même si certains Aveyronnais en mangent cru, apparemment. Mais généralement, on les fait blanchir avec de l'eau vinaigrée et salée. On ajoute les lardons, du vinaigre, et pour avoir une salade gourmande, on peut ajouter des œufs durs et des pommes de terre cuites à l'eau. À manger avec modération, et comme pour les champignons, on ne dévoile pas nos coins à répounchous.
0: C'était Luana Coutan pour Bête comme Chou.

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2: Il est 9h et vous écoutez Refait ta prog. Moi, c'est Luana et nous allons passer une heure ensemble et en direct pour écouter vos musiques. Le thème de la semaine, c'est votre musique préférée de tous les temps. Il me reste encore des places, donc partagez-moi votre chanson sur Instagram, par exemple, à rtr-radiotemps.com. Pas du tout, Radio Temps Rodez. Facebook, à l'adresse suivante. Oh là là, ça commence très très bien ce direct. Radio-du-6-temps, espace Rodez. Par mail aussi à contact@radiotemps.com ou bien par téléphone au 05 65 74 08 99 74 08 99. Alors, comme promis, j'ai encore des musiques de hier parce que je n'ai pas pu tout diffuser. Donc, on a encore la musique d'Aurélie et de Rouille sur Instagram. Et ensuite, on diffuse vos musiques de la journée. Ok. Rouille, elle veut écouter la chanson The Irish Rover du groupe The Pogues and Dubliners sur le 107 FM. Merci à toi, Rouille.

C'est Irish Rover de The Dubliners et The Proggs pour Rouille. Merci beaucoup. J'avais trop l'impression d'être à la Saint-Patrick. En plus, vous allez rire, je suis habillée tout en vert. Donc, on est dans le thème. Super programmation pour Rouille. Merci beaucoup. On enchaîne avec Aurélie qui, elle, veut écouter Alex Warren qui nous chante Fever Dream sur le 107 FM. Merci Aurélie.

Fever Dream de Alex Warren pour Aurélie. Merci beaucoup. On continue avec Célia qui veut écouter Enjoy the Silence de Depeche Mode. Est-ce que je dois le prendre pour moi, Célia ? Je ne sais pas. En tout cas, on l'écoute. Enjoy the Silence, Depeche Mode pour Célia.

Enjoy the Silence de Depeche Mode sur le 107FM pour Célia. Merci beaucoup. 9h12 en ce beau mardi. Enfin, beau mardi, quand on tourne la tête, il pleut sur le piton ruthénois. Mais ça, on en parlera dans quelques minutes. Avant, moi, je dois vous dire qu'il y a un concours qui est toujours d'actualité sur l'Instagram et le Facebook de la radio. C'est un concours pour une écharpe officielle pour le football. Hein, parce que la Coupe du Monde commence bientôt ou a déjà commencé. Je ne sais pas, parce que je suis à la ramasse contre sur le foot, mais en tout cas je sais qu'il y a un concours avec une écharpe hein, que vous pouvez encore participer et c'est sur Instagram et Facebook de la radio, c'est jusqu'à mercredi donc demain, il y a pas mal de participants mais vous avez toujours de la chance voilà, vous pouvez encore gagner cette écharpe. Mon petit doigt m'a dit en tout cas qu'il y aurait d'autres cadeaux liés à la Coupe du Monde, donc restez à l'affût comme on dit. Tout comme Pedro qui reste à l'affût pour des bonnes chansons sur Refait ta prog, qui veut écouter la chanson Euthanasie du groupe Bonne Nuit pour Pedro. Merci beaucoup.

Euthanasie, bonne nuit pour Pedro sur le 107 FM. Petite forme, Pedro, j'ai l'impression, non, en ce moment. Très belle chanson, n'est-ce pas? Mais bon, pas très gay quand même. Hein. Céline, elle veut écouter Footloose du chanteur Footloose sur le 107 FM. C'est pour toi.

0: Footloose du groupe Footloose pour Céline sur le 107FM. Merci beaucoup. 9h21, météo du jour en ce mardi, hein, 9 juin finalement. Alors c'était prévu grisaille, mais là c'est plutôt pluie sur le piton ruthénois. Et retour enfin du soleil cet après-midi, un peu couvert quand même. Niveau température, 15 degrés sur Rodez actuellement, 19 à Espalion, 15 aussi à Sévrac-le-Château, 14 pour Salcuran et 18 pour Villefranche de Rouergue. Cet après-midi, le ciel sera voilé dans tout le département et le mercure grimpe légèrement pour du 18 degrés pour Rodez, 22 pour Espalion et 15 du côté de l'Aïeul en minimale. Demain, mercredi 10 juin, c'est très nuageux mais de belles éclaircies l'après-midi. Demain matin, on est sur du 15 degrés pour Rodez, 17 à Espalion, 14 à Sévrac, 13 à Salcuran et 17 à Villefranche. Et demain après-midi, c'est un soleil mais un peu couvert avec une légère augmentation du mercure, du 18 degrés pour Rodez, du 22 en maximale à Espalion et du 13 en minimale à l'Aïeul. Voilà, bon bah écoutez, le soleil arrive en tout cas en fin de semaine et la semaine prochaine, l'été sera là, sera présent dans nos cœurs et dans notre météo. Robin, lui, il veut écouter une chanson qui se nomme « Laisse-nous croire » de Kerry James et Kenya Samet sur le 107FM. Merci beaucoup, Robin, de participer à Refait ta prog.
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0: Laisse-nous croire de Kerry James et Kaina, ça met sur le 107 FM pour Robin. Merci beaucoup Robin. On enchaîne avec Eric qui veut écouter Hippocampe fou, chasse aux sorcières. Merci beaucoup.
1: 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On dit qu'elle enlève les enfants pour les manger.
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Chasse aux sorcières de Hippocampe Fou pour Eric. Très belle chanson pour se réveiller. Merci beaucoup, ça, c'est super. Et on va continuer avec une chanson peut-être un peu plus fun et encore pas tant avec Joe qui nous propose I Am Orthodox sur le 107 FM. Merci beaucoup, Joe.

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1: Orthodox de IAM sur le 107FM pour Joe. Merci, quelle superbe chanson, on adore. 9h34, rappel des actus culturelles. Moi je vous propose mercredi Tous au musée de 16h à 18h30. Tous au musée, plus précisément celui de Denis Puech, celui qui est pas très loin de la radio d'ailleurs. C'est la restitution du relais Petite Enfance, le multi-accueil Les Petits Loups. Si vous voulez voir le talent de notre jeunesse, c'est mercredi de 16h à 18h30 avec une belle exposition, un atelier badge et un goûter. C'est sans réservation et c'est au musée Denis Puech. Jeudi 20h30, c'est spectacle. Restitution de fin d'année du club de comédie musicale de la MJC de Rodez. Ça s'appelle Hanté sans frapper. Et le speech, c'est direction la Bretagne pour une histoire de famille aussi touchante que mystérieuse. Après le décès de sa tante, Isor vient d'emménager avec sa fille Perrette dans la vieille demeure familiale du domaine de Dana. Ça nous rappelle quelque chose, Dana, quand même. Pour l'adolescente, c'est un retour aux sources, mais un retour aux sources tragique. C'est ici qu'il y a 15 ans qu'une chute d'un pommier l'a plongée dans un coma dont elle ne s'est jamais réveillée. Aujourd'hui, sa mère garde l'espoir fou que son retour sur ces lieux du drame provoque le déclic tant attendu. Mais attention, les deux femmes pourraient bien ne pas être les seules habitantes à occuper les murs de cette mystérieuse demeure. Une affaire donc à suivre de près. C'est tout public, c'est 1h30. Les billets sont en ligne au site de la MJC de Rodez. 8€ par personne, 4€ pour les moins de 12 ans. Voilà, vous savez tout. Bientôt, on va écouter Aya Nakamura pour Emma, mais avant, on écoute FKJ, Soulmates, pour Emmerich. Merci beaucoup, Emmerich.

Soulmates de FKJ sur le 107 FM pour Emric, merci beaucoup. On continue avec Aya Nakamura pour Emma qui veut écouter la chanson Sexy Nana. Merci beaucoup Emma.

0: Sexy Nana de Aya Nakamura pour Emma, merci beaucoup. On continue avant la dernière actu du jour avec Alam qui nous propose une musique qui apparemment est mieux que celle de Shakira pour la Coupe du Monde. Elle s'appelle World Cup de High Show Speed sur le 107FM pour Alam, merci beaucoup.
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0: 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Portugal. Portugal versus Argentina. 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France, you might got a chance. 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It's that World Cup time, man. 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
1: World Cup de Ice Show Speed sur le 107 FM. Merci, Alam. Bon, c'est deux versions différentes hein, pour des chansons, pour le foot, quoi. Voilà, c'est bien aussi, c'est bien. Apparemment, on a de la chance. Il y en a peut-être de la chance de gagner. Donc, moi, je fais confiance à Show Speed, du coup. 9h46, tout précisément. Dernière actu du jour, je vous propose du théâtre en famille, des 3 ans. Un conte théâtre, Augustin Pirate des Indes, embarqué pour un voyage olfactif et interactif, débordant d'imagination. À seulement 6 ans, le capitaine Augustin recrute son équipage directement dans le public pour débusquer le trésor du Maharaja de Pondichéry. Ensemble, les enfants vont traverser l'océan Indien à dos de baleine, car pourquoi pas, défier les tigres, car pourquoi pas, et chanter des airs de marins. Mieux encore, grâce à des drapeaux parfumés aux huiles essentielles, les petits moussaillons pourront humer en direct les odeurs de cannelle, de muscade, voire même de girofle. Une aventure trépidante et sensorielle, pleine de bonne humeur, tout ça au Théâtre de la Baleine à Aunay, pour un tarif de 20€, tarif réduit 17 et 6€ pour les moins de 12 ans. Voilà, vous savez tout. On continue avec Rouille sur Instagram qui veut écouter le chanteur ou la chanteuse, je pense que c'est le chanteur Milo Rota qui nous chante Solificante Dossé sur le 107 FM. Merci beaucoup.

Solificante dossé de Milo Rota sur le 107 FM pour Rouille. Pauline, elle veut écouter quoi? Danger de Talula sur Refait ta prog. Merci à toi, Pauline.

Danger de Talula sur le 107FM pour Pauline. On enchaîne avec Audrey, elle qui veut écouter Eva et qui nous chante Fumée blanche.

Fumée blanche de Eva. Merci beaucoup Audrey. On va se quitter sur la chanson de Hortense dans quelques secondes. Mais avant, je tiens à vous remercier quand même parce que je suis une personne très polie. Je remercie Rouille, Aurélie, Célia, Pedro, Céline, c'est dur à prononcer, Robin, Eric, Joe, ça, ça va, Emric, Emma, Alam, Rouille, une deuxième fois, Pauline, Audrey et on en finit avec Hortense. Vous savez qu'RTR ne s'arrête jamais. Ce soir, vous avez les clés du patrimoine avec Patrice Lemoux, Chanson Mania, Ceci n'est pas un groupe avec Zali, Méta Classique aussi et moi je reviens à 9h en direct dès demain pour ma dernière semaine de refait à proc finalement. Voilà, je vous remercie, je vous dis à demain et je vous laisse sur Deglo Reflection de Bobby Womack pour Hortense. Salut les copains.

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0: Bonjour et bienvenue dans le BCR des Bessies numéro 13.
1: Ouh là là, espérons
0: 13.
1: qu'il soit chanceux.
0: C'est chanceux ou malchanceux? Non, c'est chanceux, c'est forcément chanceux avec nous.
1: C'est forcément chanceux, bien évidemment.
0: Tout est dans la tête. Je suis Capicès Cécile et je suis en compagnie de Lucille, mon acolyte préférée. Comment ça va, Lucille?
1: Bonjour, bonjour, mon petit Cécile. Bah écoute, ça va très bien. Dimanche, réveil de la sieste.
0: Voilà. 15h, normal.
1: 15h, normal. Bah, c'est la digestion, hein. Écoute,
0: oui,
1: ce que tu veux que je te dise.
0: Bah oui,
1: bah les
0: oui,
1: choses
0: normal.
1: Se passent. Bah, écoute, mais sinon, tout va bien. Et toi, comment vas-tu?
0: Oh, bah moi, très bien. Je voulais en profiter pour faire un petit big up à Rodez. Je me suis rendu compte que j'avais pas encore fait un petit rant de l'amour à Rodez, de cette merveilleuse ville dans laquelle on peut, non, parce que je me rends compte que pour les Parisiens, c'est un peu exceptionnel, mais on peut tout à fait sortir de chez soi, retrouver les gens dans des cafés, aller faire le marché et, croiser des gens dans des cafés. Et ben, s'arrêter pour boire un petit kawa et puis après repartir et rentrer chez soi manger avec de la famille et revenir l'après-midi et recroiser d'autres gens. C'est merveilleux et tout le monde vous dit bonjour, tout le monde. C'est comme une sorte de clip permanent. C'est comme la chanson dans La Belle et la Bête.
1: C'est exactement ce que j'allais dire là. Je t'imaginais en robe bleue en train de tourner et de juger les gens parce qu'ils lisent pas, tu vois.
0: Ah, tout à fait. C'est exactement moi. Tu m'as tout à fait saisi. Je tourne autour des échelles en disant bonjour, bonjour, vous êtes des merdes. J'ai relu le même livre 1000 fois.
1: Parce que je suis un peu niaise.
0: Parce
1: voilà.
0: que vous, parce que moi je sais lire et pas vous. Vous êtes des paysans du Moyen-Âge. Non,
1: dans
0: c'est vrai, je ne sais pas ça.
1: Bah, on espère bien. Non, mais c'est vrai que là, le programme que tu as décrit à Paris, normalement, tu fais ça sur environ 4 jours, tu vois. Tu as posé un RTT, histoire de voilà, vraiment prendre le temps, trouver une terrasse où il y a de la place, etc. etc.
0: Exactement. Et donc, en tant que ruthénoise, j'ai passé une merveilleuse année de confinement. Je sais qu'il ne faut pas le dire, mais soyez-en conscients. Hein, on n'a pas les avantages des grandes villes, mais on a les avantages de la campagne, de ne pas être confiné, ou en tout cas très peu,
1: aussi
0: quand
1: durement.
0: On est obligé de l'être. Et voilà,
1: oui. Eh bien, bravo Rodez, continue comme ça, keep it real.
0: Ouais, tout à fait. Il y a même une chanson de Rodez qui s'appelle « Allez Rodez », qui est une chanson de foot. Et je la mettrai peut-être.
1: C'est incroyable, elle est absolument originale. Je n'aurais jamais pensé qu'on dise « Allez Rodez » dans une chanson de foot.
0: Je l'ai passée la dernière fois quand on allait voir le match de l'Euro et les gens étaient très contents. Voilà.
1: Eh ben écoute, parfait. Merci le foot.
0: Merci le foot. Ça sortait de nulle part, mais c'était ma déclaration d'amour, mon ode à Rodez. Mais on n'est pas là pour parler des avantages ville-campagne et de quitter vos grandes villes, c'est nul. Venez nous rejoindre à la campagne, c'est mieux. On est là pour parler d'animaux.
1: Et oui, parce que le principe du bestiaire des besties, les amis, c'est que tous les mois, je me retrouve derrière le micro avec Cécile et je lui présente un animal qu'elle ne connaît pas.
0: Oui.
1: Et ensuite, Cécile me présente un animal que moi, je ne connais pas. C'est la surprise à chaque fois. C'est comme un gros Kinder surprise, mais sans huile de palme. On adore.
0: Exactement. C'est la surprise pour nous, pas pour ceux qui écoutent, mais peut-être qu'ils connaissent déjà le thème. Mais
1: oui.
0: Mais c'est pas grave. Toutes nos conversations, toutes nos réactions viennent du cœur et

0: balade nocturne. Je sortais de chez moi vers 22h, histoire de prendre un petit peu le frais parce que j'avais chaud. Et qu'ai-je vu? Alors, j'ai vu trois animaux. J'ai d'abord vu un crapaud dégueulasse.
1: Ah.
0: Mais bon, voilà, tel un crapaud, il avait sa place. Voilà.
1: Tout à fait, tout à fait. Même les plus moches ont leur, place dans la nature.
0: Tout à fait, la nature est socialiste, la nature aime tout le monde. Donc, même si tu es laid, tu as ta place. J'ai ensuite vu un lapin très mignon, voilà. Tout petit, tout mignon, tout dodu du cul qui s'est enfui à mon approche.
1: Dans les rues de Toulouse, t'as vu ça?
0: Eh bien écoute, moi j'ai la chance d'habiter pas loin de la Garonne, du coup je me faisais une petite balade le long de l'eau, donc c'est assez arboré, c'est assez herbacé, du coup mais on est quand même en ville, hein. Il y a quand même des gros bâtiments tout autour, donc j'étais assez étonnée. Et là, troisième animal qui se présente à moi, je le vois, il est là à 3 mètres, qui était-ce? C'est la première fois que j'en voyais un, c'était un blaireau.
1: Un blaireau?
0: Mais non, oui, je te jure.
1: Non, mais parce que les blaireaux en ville, ça, on en croise souvent, on est d'accord. Mais
0: oui, c'est sûr, ils sont là, ils sifflent, ils sont relous.
1: Exactement, ils sont là, dans la voiture, bon, ok. Mais voilà. Un blaireau, c'est génial. Mais genre, tu l'as croisé comment
0: blaireau.
1: Genre, poum, poum.
0: Bah, exactement, en fait, j'étais sur un petit chemin, entouré de deux espaces herbacés, dont un qui descendait en pente douce vers l'eau. Et bah, écoute, il a traversé le chemin... assez vite, hein, en dodelinant de son petit cul dodu, et il a filé dans la pente herbeuse, et je pense qu'il est parti se mettre au frais sous le couvert des arbres à côté de l'eau.
1: Ah, c'est génial.
0: Ouais, j'étais vraiment hyper étonnée, et c'était hyper massif au début. Je me disais, mais c'est un chien qui est perdu. Et ben oui, effectivement, et j'étais vraiment étonnée de le voir là comme ça. Donc voilà, j'ai étonnée par cette rencontre, je me suis dit, bah tiens, voilà, je vais t'écouter, Gaïa, et je vais donc parler
1: génial.
0: Du blaireau dans le podcast.
1: Ah, je suis trop contente, j'aime beaucoup le blaireau, ça fait partie des animaux qui étaient sur ma liste, dont j'avais envie de parler.
0: Ah,
1: donc c'est parfait,
0: et bah écoute,
1: c'est génial.
0: Super, bah écoute, comme ça, tu pourras peut-être compléter ce que j'ai déjà récupéré, vu qu'en plus, j'avais eu souvent des retours qui me disaient que c'était assez chouette de parler d'animaux qui avaient rien de trop exotique, et qui étaient dans nos campagnes, dans nos forêts, dans nos villes, et bah écoute, je suis restée dans la même vibe, et je vais te parler donc du blaireau.
1: Ouais.
0: Donc alors le blaireau fait partie de la famille des mustélidés, comme les belettes, les furets, les loutres. Donc du coup c'est pas un ours, c'est pas autre chose. C'est plutôt une espèce de maxi belette.
1: Ouais, c'est une grosse belette quoi.
0: C'est une très grosse belette avec des glandes à côté du cucu pour marquer son territoire. Je pense que ça fait partie un peu du cahier des charges si tu veux être mustélidé. Si t'as pas ça, tu peux pas rentrer
1: si
0: dans le game.
1: Si t'as pas de glandes, tu vas y aller.
0: Eh ben tu glandes. Voilà.
1: Excusez-moi. Vous pouvez pas rentrer, vous n'avez pas de glande, monsieur.
0: Présentez vos glandes. Ah non. Je considère pas ça comme une glande, je suis vraiment navrée. Alors, petit point étymologique, le blaireau, sa femelle, c'est la blairelle, je savais pas.
1: Ah.
0: Voilà, on dit une blairelle.
1: Oh, excellente insulte. Mais espèce de grosse blairelle.
0: Putain, mais quelle grosse blairelle.
1: Quelle grosse blairelle. Ah, génial, j'adore, j'adopte.
0: Du coup, voilà, c'est bon à savoir. Alors, j'ai pas regardé les bébés blaireaux, donc on va les appeler les blairounets. Voilà, j'avoue, je me suis dit, j'ai fait de la discrimination, j'ai fait de l'antijeunisme, j'ai fait du vieillisme, j'ai oublié de regarder.
1: Parfait.
0: Du coup, aussi, point étymologique. Alors, le blaireau est un animal très timide et assez rare à observer, donc j'étais d'autant plus étonnée et fière d'en avoir croisé un sur ma route. C'est un animal nocturne qui sort de son terrier qu'après avoir méticuleusement sniffé, reniflé autour de lui, d'où le terme blairer, sentir.
1: Ah.
0: Et ouais, assez rigolo. Et du coup, si tu peux pas blairer quelqu'un, ça vient du blaireau.
1: Tu peux pas le sentir, d'accord. Bah ouais, c'est logique. Ah, génial.
0: C'est logique. Tout à fait logique. Donc voilà, des mystères et des joies de la langue française, on adore. Vous êtes venus pour ça, même si vous n'avez pas payé.
1: Voilà.
0: Eh bien, je vous le donne. Voilà,
1: c'est gratuit, c'est pour vous.
0: Notre ami, le blaireau, mange de tout. Il est omnivore. Il mange, à mon grand plaisir sadique, des limaces. Je déteste ça.
1: Ah, mais voilà, donc, c'est ton allié parfait.
0: C'est mon allié, c'est mon animal totem, écoute. Je vais reconsidérer mon choix d'animal totem. Il mange les limaces, il mange les lombrics, ce sont mes préférés. Il mange aussi des... Alors, comme toi, vous avez deux points communs. Alors, le premier...
1: Moi, je mange pas de lombrics, déjà. Hein.
0: Tu manges pas de lombrics.
1: Non, non.
0: Mais par contre, je tiens à rétablir la vérité et je suis désolée, je vais devoir te call out devant nos auditeurs. Tu aimes les raisins secs.
1: C'est
0: vrai. Ça pour moi, c'est un problème.
1: C'est vrai, j'aime les raisins secs. Enfin, c'est un peu spécifique. Il aime les raisins secs, le blaireau?
0: Il en est friand, écoute.
1: Oh, dis donc. Il croise souvent des raisins secs sauvages dans la nature, comme ça?
0: Bah, vu qu'il adore, en fait, il peut faire des gros dégâts dans les jardins et dans les cultures, mais c'est en particulier les cultures de vignes. Du coup, je pense que, tu sais, un raisin tombé au sol, oublié, desséché, tout fripé, comme Jacques Calment, il doit en croiser quand même, de temps en temps.

0: Donc du coup, il adore ça et c'est pour ça qu'il peut traîner dans les vignes si on le laisse, si on le laisse faire. Du coup, voilà, donc comme toi, il aime les fruits secs, en particulier les raisins secs. Il crache pas non plus sur un petit campagnol, des petites souris de temps en temps. C'est d'ailleurs un grand régulateur de petits rongeurs. Parce que c'est vrai que ce sont des animaux qui prolifèrent. Une petite charogne en hiver de temps en temps parce que c'est compliqué de trouver des
1: Oh,
0: choses.
1: bah ma
0: Écoute,
1: foi,
0: hein.
1: qui ne cracherait pas sur une petite charogne en hiver de temps en temps?
0: Oh,
1: Bon,
0: écoute, bien
1: on ne jettera pas la
0: congelé.
1: pierre, voilà.
0: Voilà, un petit truc frais pour l'hiver, comme un petit popsicle de sang séché.
1: De sang séché et de verre grouillant.
0: Un régal pour nos amis gourmets. Et puis bien évidemment, des légumes, des racines. Il peut faire gros dégâts dans les jardins, comme je disais, en allant déterrer tout un tas de choses, en fait. Parce que ça reste donc, comme on le disait, un animal fouisseur qui vit dans des terriers. Des terriers assez stylés de manière générale, qui peuvent faire jusqu'à 100 mètres de galeries. Ça peut être un territoire hyper étendu, avec énormément d'entrées, en fait, de 10, 20, 30, 40 entrées pour pouvoir se balader au calme et pouvoir rentrer et sortir à sa guise, loin des gênants. Donc un véritable ingénieur du sol, hein. Les galeries sont même parfois partagées, comme notre petit pote le wombat, avec d'autres animaux. Assez étonnamment avec le lapin, qu'il peut bouloter aussi de temps en temps, mais ça peut leur arriver de cohabiter. Donc jusque-là, on est sur voilà, on est sur un lapin qui aime le danger, on est sur un lapin qui aime les relations toxiques. Et aussi avec les renards, d'ailleurs, il n'est pas rare de voir des bébés blaireaux, des blaireaunets donc, et des
1: Et
0: renardeaux,
1: des renardinets.
0: et des renardounets jouer ensemble à l'entrée des
1: Oh,
0: terriers.
1: c'est un film Disney, c'est
0: Mais
1: trop
0: c'est
1: mignon.
0: tellement un film Disney. Mais c'est ce que ça me rappelle, je sais pas si t'avais regardé ça, toi, c'était les animaux du bois de Katsu.
1: Oui, je regardais ça,
0: Le
1: mais j'en ai un
0: dessin
1: vague
0: animé
1: souvenir,
0: France
1: ouais.
0: 3.
1: Mais je sais que ça a traumatisé pas mal de monde parce qu'il leur
0: Ah
1: arrive
0: là
1: des
0: là,
1: misères à ces petits animaux.
0: mais oui, mais oui, moi j'étais une hardcore fan. Mes parents, ils m'avaient abonné, du coup, j'avais tous les mercredis chez mon marchand de journaux.
1: Oh!
0: J'avais le fascicule avec la cassette
1: 3,50.
0: audio, 3,50 c'est cadeau. Et du coup, je suivais ça sur ma petite chaîne avec mes cassettes audio. Et oui, c'est terrible. Il y a plein d'animaux qui meurent parce qu'en fait, pour ceux qui connaissent pas, c'est l'histoire un groupe d'animaux qui est obligé de partir du bois de Katsu parce qu'il y a des grosses bétonneuses qui débarquent et qui bétonnent tout, hein, t'as des bétonneuses.
1: Comme dans la vraie
0: Et
1: vie.
0: comme dans la vraie vie, et ça date de 90, hein, donc bon, bah, c'est comme quoi ils avaient déjà une petite fibre écologique à l'époque, les
1: Oh bah
0: créateurs de
1: oui.
0: cette série. Et donc voilà, c'est des animaux qui se cassent, et le blaireau fait partie des personnages principaux, c'est un peu le sage avec le renard, voilà, c'est un peu le roi du conseil. Bref, je m'égare, je
1: Oui,
0: digresse.
1: mais c'est génial parce que c'est une recommandation culturelle gratuite qui vous est donnée à tous. C'est
0: Exactement.
1: incroyable.
0: Écoutez, n'hésitez pas à essayer de la trouver, de la regarder. Après, ça part en couille, ça devient Dallas, ça devient les feux de l'amour parce qu'il y a le balafré qui débarque avec sa famille de renards bleus et il va essayer de choper les enfants de renards. Enfin,
1: Ça va trop loin.
0: en Piémontaise.
1: Ça
0: Ah
1: va
0: ouais, non,
1: trop
0: mais
1: loin.
0: ça va beaucoup trop loin. Donc, du coup, nos amis vivent donc, partagent leur habitat avec potentiellement d'autres petits animaux de la forêt. Et sinon, bah, tels des Siciliens, ils vivent en clan à l'intérieur de leur galerie. Donc, ils vivent par famille. Mais c'est vraiment juste histoire de partager le loyer parce que le reste du temps, ils sont assez solitaires et ils chassent tout seuls.
1: Genre, les familles, c'est quoi? C'est un couple de blaireaux qui restent en couple toute leur vie et leurs enfants, c'est ça?
0: Non, non, non. En fait, t'as des animaux alpha, bon, principalement des
1: Ouais,
0: mâles,
1: d'accord,
0: qui gèrent un peu le troupeau, mais sinon, ils changent de partenaire tous les ans. Après, ils ont une vie assez brève. En général, un blaireau, ça vit 5 ans. C'est pas ouf, je trouve, pour
1: Ah, c'est
0: un
1: tout?
0: animal aussi gros. Ouais, c'est
1: Ouais, c'est
0: clair.
1: clair.
0: Ils survivent pas bien longtemps, pas tant pour une question de chasse ou quoi que ce soit, mais c'est vraiment, voilà, c'est un animal qui a un cycle de vie assez court et qui en plus commence à faire des petits qu'à partir de 2 ans. Donc du coup, ils
1: Ah
0: sont
1: oui.
0: pas trop du genre à proliférer trop. Donc
1: D'accord.
0: voilà. Donc non, ils vivent bah, du coup en clan comme ça. Ils font chacun leur petite vie. Ils sont très propres. Ils font caca dans des pots. En fait, ils creusent des petits trous et on
1: Quoi?
0: appelle ça des pots. Voilà.
1: Ok.
0: Ils font des petits pots à caca où ils mettent leur crotte quand ils sont proches de leur terrier, histoire de couvrir leurs odeurs. Ils changent la litière dans les galeries assez régulièrement. Ils ramènent le
1: D'accord.
0: fourrage dans leurs petites pattes avant et ils font tout avec le cul devant. Hein, un peu comme les
1: Oh.
0: wombats, encore une fois. Hein, les
1: Bah.
0: animaux fouisseurs ont des points communs.
1: Encore un truc qui a de commun avec moi.
0: Et bah exactement, le cul d'abord et
1: Le
0: ensuite on
1: cul
0: voit ce qui se
1: d'abord.
0: passe. Allez, hop là. Il sort un petit peu de tester la température, voilà. Ça, faut voir Cécile se baigner, c'est très drôle. Elle
1: Ah
0: met
1: mais
0: d'abord
1: oui,
0: une
1: ah
0: fesse.
1: mais oui, je fais pareil avec tout, hein. Je rentre dans le métro comme ça.
0: Ah non, c'est pas mal. Et elle fait ça tout en mangeant des raisins secs,
1: Ah
0: ça, c'est
1: oui, c'est
0: perturbant.
1: important, c'est très important. Non, c'est
0: Et...
1: rigolo. Du coup, ils font leurs besoins dans des pots et non pas, contrairement aux wombats, ils utilisent leurs besoins pour marquer leur territoire.
0: Ouais,
1: En fait, là, non.
0: ouais. Non, là, bah, comme ils ont ces fameuses glandes, ils utilisent plutôt ça pour le territoire en faisant pipi et en mettant un
1: Et en
0: petit coup de
1: glandant.
0: spray de muscle et en glandant. Tout à fait. Du coup, ils fonctionnent comme ça et puis ils font caca dans leur petit pot. Voilà, je trouve ça
1: Oh,
0: assez
1: c'est trop
0: stylé.
1: mignon, c'est clair.
0: C'est plutôt pas mal. Après, quand ils se baladent plus loin de leur territoire, ils font caca un peu partout où ils peuvent. D'ailleurs, ça leur a pas mal été reproché parce que dans leurs excréments, on peut retrouver une bactérie assez virulente qui est la tuberculose bovine et
1: Ah
0: qui
1: oui.
0: peut faire ravage dans les élevages.
1: D'accord.
0: Du coup, il a été pas mal chassé, persécuté parce qu'on pensait que c'était vraiment de son fait s'il y avait autant de vaches malades de la tuberculose. Mais bon, il s'avère que leur implication a été un peu amenuie, on va dire, par les différentes études.
1: Oh, d'accord.
0: Voilà, à une époque aussi, on pensait qu'ils avaient la rage, alors que pas du tout.
1: Ouais.
0: Voilà, enfin bon, bref, c'est juste que bon, on n'aime pas trop le blaireau. C'est un animal qui est assez mal aimé,
1: Ouais, carrément.
0: considéré comme un nuisible, parce qu'effectivement, bah, il vient fourrager un peu partout. J'ai été sur pas mal de forums de jardiniers, c'était assez rigolo, parce que t'en avais qui se réjouissaient d'avoir des blaireaux, et qui, du coup, disaient, bah, en fait, s'ils viennent fourrager par chez nous et creuser, c'est souvent en période de sécheresse, parce qu'ils ont du mal à trouver des vers, des insectes, vu qu'il fait trop sec, et du coup, bon, bah, ils vont plus profond, ils vont plus loin, et du coup, ils déglinguent un peu tout. Donc, on avait ces braves jardiniers qui disaient, bah, moi, comme ils me débarrassent des limaces, c'est quand même assez stylé pour mon jardin, ce que je fais, c'est que je leur mets des fruits trop mûrs, tombés de mes arbres fruitiers, et du coup, on vit en bonne entente, c'est plutôt pas mal. Et certains autres qui voulaient pas que les blaireaux viennent chez eux, on en avait un qui s'est un peu fait charrier sur le forum, ça m'a beaucoup fait rire, qui versait de son pipi partout autour de son jardin pour éloigner les blaireaux. Je trouve ça très
1: De
0: correct.
1: son pipi, de son propre pipi à lui?
0: De son propre pipi, tout à fait. Il se faisait des petits
1: D'accord.
0: sauts de pipi, et puis du coup, il allait ensuite les verser aux quatre coins de son jardin pour dire aux blaireaux, écoute, c'est chez moi, je t'urine dessus.
1: Mais ça marche, le pipi prend en compte,
0: Bah.
1: le blaireau prend en compte le pipi des humains?
0: Tout à fait. Ben en fait, il a un
1: Incroyable.
0: odorat hyper développé,
1: Hmm.
0: 800 fois plus développé que celui de l'humain. Du coup, si tu veux un peu le chasser, tu joues l'odeur. Il y en a qui mettent des petits torchons avec du fioul ou de l'essence dessus parce que c'est très désagréable pour eux. Du coup, voilà, odorat hyper développé qui compense. Autre point commun avec toi, une très mauvaise vue, mais bon, il se soigne. Il se soigne, il se soigne. Donc voilà pour notre ami le blaireau. Qu'est-ce que je peux t'en dire d'autre? Bah, en termes de symbolique, bah, écoute,
1: Ah ouais.
0: il y a énormément d'infos à trouver sur Internet, mais j'ai gardé que celles qui me semblaient les plus fiables, parce qu'on n'est
1: Juste,
0: pas là pour faire de la fake news.
1: le
0: Oui.
1: blaireau, il se trouve partout dans le monde. C'est quoi la répartition géographique mondiale? C'est sur tous les continents?
0: C'est plutôt
1: C'est l'Europe,
0: l'Europe,
1: d'accord.
0: et on ne le trouve pas sur les îles, on n'en trouve pas en Corse par exemple, on ne trouve
1: Ok.
0: pas dans
1: Il
0: les
1: n'y a
0: îles
1: pas de blaireau en
0: Atlantiques.
1: Corse, tu
0: Il
1: veux
0: y a,
1: dire.
0: non,
1: C'est
0: il y a,
1: bien,
0: bah non.
1: ça va satisfaire nos
0: Il n'y a
1: auditeurs
0: pas
1: corses.
0: de blaireau en Corse, c'est cadeau, vous êtes vraiment, vous restez entre vous, c'est très bien. Vous n'acceptez pas les blaireaux. Et voilà, donc ouais, non, on les trouve bah, dans les forêts, dans les prairies, enfin c'est plus continental comme animal, et principalement en Europe. On en trouve aussi en Asie, mais le blaireau commun bah, de nos campagnes, qui est commun à nous, on le trouve surtout, bah, surtout le territoire européen. Donc du coup, il fait sa petite vie partout. Bah, d'ailleurs, au Japon, parce qu'on en trouve aussi au Japon, pour le coup, j'ai parlé des îles où il n'y en avait pas. Bah, le Japon, c'est une grosse île, mais où il y a des blaireaux qui sont très différents de ceux qu'on connaît nous.
1: C'est pas les tanouki?
0: C'est pas des tanouki,
1: D'accord.
0: ils ont un autre nom, mais qui n'est pas tanouki.
1: Bolero,
0: Bolero des. Un petit truc sympa, ça fait
1: Oui,
0: boléro en plus, je souhaite
1: ça
0: à
1: fait
0: danser.
1: boléro, tout à fait.
0: Ça peut être joli. Eh bien, écoute, il a une assez bonne réputation au Japon. C'est le symbole de la ruse, mais pas de la ruse méchante ou maléfique. C'est vraiment juste un petit rusé comme le renard, en fait.
1: D'accord.
0: Il taperait son gros bidon les soirs de pleine lune pour attirer les gens. Je trouve ça génial.
1: Pour attirer quoi?
0: Pour attirer les gens, t'es comme un
1: Les
0: gros
1: gens?
0: tambour, genre pour faire la fête, tu sais, quoi, genre viens, viens danser au
1: Viens, viens danser
0: son.
1: avec nous. En même temps, j'imagine
0: Viens.
1: tellement bien un blaireau danser, ça me pose aucun
0: Mais.
1: problème d'imagination.
0: Tout à fait, je suis complètement d'accord. Je l'imagine vraiment super jovial, tel un tonton un peu ivre,
1: C'est
0: mais très
1: ça.
0: sympa, mais pas gênant, tu
1: C'est
0: vois.
1: ça. C'est le gentil tonton célibataire et ivre de Noël.
0: Exactement, tout à fait, c'est même. Et voilà, donc symbole de ruse au Japon, de satisfaction de soi-même aussi, parce que côté un peu se taper le ventre, ça va un peu pareil. Tu peux en trouver des fois devant les devantures des restos pour ce côté un peu, je me frappe la panse, je suis bien satisfait.
1: Ah, génial. Bah
0: C'est
1: écoute.
0: un peu aussi la ténacité de notre côté.
1: Ouais.
0: Côté Europe, côté Occident, bah d'ailleurs, la référence, je pense, la plus populaire pour nous, c'est bah, le blason de la maison Poufsouffle d'Harry Potter, qui est un gros
1: Mais oui.
0: blaireau.
1: Mais oui, c'est vrai. Mais bon, c'est pour ça qu'on aime bien les Poufsouffles.
0: Mais oui, bah, ils sont un peu dodus du cul, mais ils sont loyaux, ils sont sympas, et mine de rien, ils sont
1: Exactement.
0: très courageux, parce que le
1: Ouais.
0: blaireau est... C'est pas du tout un animal agressif, il va pas du tout chercher à... Et donc, comme on l'a dit, il est quand même plutôt méfiant, mais bon, s'il est confronté à un prédateur, ce qui au final lui arrive très peu, j'ai pas trouvé énormément d'infos sur qui cherche à
1: Ouais.
0: bouffer le blaireau,
1: Ouais.
0: il se démerde. Ce qui peut lui poser. Vas-y, vas-y.
1: Non, non, c'est marrant. Enfin, le prédateur principal, c'est l'homme, c'est sûr, à ce qu'il me semble. Et par contre, quand tu vois la gueule de ses griffes, de ses pattes avant, parce que comme tu as dit, c'est un fouisseur, donc il a des méga griffes et des méga pattes bien fat, tu dis, bah, heureusement que c'est pas un agressif, hein.
0: Oui, clairement, clairement. Je pense qu'il pourrait vraiment faire du dégât. Et puis il a des griffes rétractiles, ce qui est assez étonnant pour un
1: Sérieux?
0: fouisseur, je trouve.
1: Ah, oh, je savais pas,
0: Moi
1: c'est
0: non
1: un
0: plus.
1: Wolverine de nos campagnes, incroyable.
0: Exactement. Donc il peut la sortir en cas de besoin. Je trouve ça assez cool.
1: Trop bien.
0: J'avoue, il a une petite vibe Hugh Jackman,
1: Ah
0: très sexy d'un coup, tu vois.
1: ouais. Hugh Jackman un peu moins agressif et qui serait satisfait de la vie, tu vois, une sorte de
0: Ouais, c'est
1: Wolverine
0: ça.
1: pas vénère.
0: Grave, qui se tape le guide et qui va dire aux gens, ah, c'est cool, tu es mon ami, et qui cherche pas à
1: Allez,
0: insulter tout le monde.
1: viens boire une bière.
0: Allez, viens-t'en, viens-t'en, mon ami. Donc voilà pour le blaireau. Alors évidemment, le point étymologie, hein, voilà, parce qu'on parle de cette insulte, je l'ai fait pour le
1: Ah.
0: présent, je ne pouvais pas ne pas la faire pour le blaireau.
1: Merci pour nos auditeurs étymologistes. Est-ce que c'est le
0: Et
1: bon
0: ouais,
1: terme? Je ne
0: voilà.
1: sais pas. Qui aime
0: Les
1: l'origine des mots?
0: Petits étymologos, voilà.
1: Ouais, voilà, c'est ça.
0: Ça, c'est une petite communauté assez restreinte, mais très active. Du coup, alors pourquoi est-ce qu'on traite quelqu'un de blaireau? Bah, comme pas mal de trucs enfin, comme pas mal de mots de l'argot français, ça vient de l'armée. En fait, on appelait les nouveaux bleus dans l'armée les blaireaux parce qu'ils avaient souvent des uniformes avec des stries ou des bandes qui rappellent du coup bah, la face du blaireau.
1: Ok.
0: Du coup, voilà, c'est pour voilà, les bleus de l'armée. Voilà,
1: D'accord.
0: t'es un petit nouveau, on est dans un univers très viriliste. Alors t'es un petit nouveau, on va te traiter de blaireau, ça va être sympa. C'est quelqu'un aussi de bah voilà, d'un peu trouillard, un peu méfiant, un peu nul, quoi, un peu naze, un blaireau.
1: Bon, non.
0: C'est cadeau. Et le terme, bah, du coup, son nom lui vient de l'ancien français Blair, Blair, et non pas le chanteur. Mais je vous invite à écouter Pomme de terre de
1: Oui,
0: Blair.
1: c'est très important, il faut que vous l'écoutiez. Ça fait partie de la culture musicale d'Internet, minimum.
0: Tout à fait, minimum, c'est un prérequis. Et du coup, donc Blair, Blair, ça veut dire taché, ce qui rappelle du coup ces petites bandes noires et blanches qu'il a sur la face.
1: Ah, mais Blair, BLER, genre, blé. Je m'attendais à BLA hier, tu vois, dans ces
0: Non,
1: BLER.
0: non, non. T'en dirais un peu un chè.
1: Mais oui! Et là, blé, le blaireau.
0: Ce serait trop drôle qu'il fasse ce petit bruit d'ailleurs.
1: Oh, ce serait trop bien.
0: Un peu agressif, tu sais, un petit peu coup
1: Ouais.
0: de mitraillette, tu sais.
1: Non, il a l'air trop gentil pour faire un bruit pareil.
0: Non, non, non, mais il est tout mignon. Donc, du coup, voilà, c'était ma petite offrande de l'été à
1: Ouais.
0: toi et à vous.
1: On adore, sachant que pour mettre un petit peu de nuages dans ce joli ciel bleu qu'amène le blaireau, les blaireaux, comme tu disais, sont la plupart du temps pas du tout appréciés par les agriculteurs et
0: Eh oui.
1: par les personnes qui ont des parcelles à cultiver généralement, parce que voilà, effectivement, quand ils creusent des trous, bah, déjà ça peut poser des problèmes pour la construction des routes, parce que effectivement c'est un fouisseur, donc il creuse des terriers, ce qui peut
0: Fragiliser les
1: fragiliser
0: sols.
1: les sols, voilà, exactement. Donc pour la construction des routes, c'est relou, et le département, c'est puisque les routes
0: Hein.
1: sont une prérogative du département, et les départements n'aiment pas ça, et généralement c'est eux qui font appel, eux et les agriculteurs qui font appel aux chasseurs pour chasser les blaireaux. Et la
0: Tout à
1: chasse aux
0: fait.
1: blaireaux est un peu particulière. Je sais pas si tu as un peu regardé, j'espère que tu n'as pas trop regardé parce que c'est un peu
0: J'ai pas trop
1: vénère.
0: regardé. J'ai vu qu'en France, en fait, c'était encadré.
1: Ouais.
0: Que la chasse au blaireau, c'était pas du loisir de fou. En revanche, en Angleterre, ça fait partie des pays où c'est pas, ils sont pas
1: Ouais,
0: encore, ils
1: c'est
0: sont pas
1: vrai.
0: préservés. Et là, on est sur quelque chose de beaucoup plus barbare,
1: Ouais.
0: avec de l'enfumage. On va les chercher dans leur terrier et on les bat à mort. C'est vraiment très barbare.
1: Alors, en France aussi, c'est pareil, hein. Ça s'appelle la
0: Quelle
1: vénerie,
0: angoisse.
1: ça s'appelle la vénerie sous terre.
0: Oh là
1: Bon, il y a, en fait, le blaireau, c'est marrant, c'est pas comestible parce que c'est un
0: là.
1: omnivore, donc ça se mange pas, mais il est considéré de mémoire comme un gibier. Du coup, en fait, bon, c'est réglementé comme pour les autres gibiers, mais bon, tu peux quand même chasser le blaireau autant que
0: Non.
1: tu veux. Et effectivement, là, le principe de la vénerie sous terre, c'est que tu enfumes le blaireau ou tu le pousses avec des chiens. Avec
0: Ah.
1: des
0: Moi,
1: chiens,
0: type teckel.
1: voilà, c'est ça, des petits chiens qui vont dans les terriers. Les chiens vont tous dans le terrier, ils acculent une famille de blaireaux dans un cul-de-sac du terrier, et les chasseurs les entendent d'en haut, entendent avec,
0: Les
1: voilà,
0: chiens.
1: où sont les chiens, et à partir de là, ils creusent, et donc là, ils
0: Oh
1: se retrouvent face à
0: là
1: une famille de blaireaux, et ils ont des espèces de pinces géantes,
0: là.
1: ils attrapent le blaireau avec la pince. Et bon, bah normalement, le move officiel, c'est tu donnes un coup de fusil dans la tête pour abréger les souffrances, mais en vrai, il y en a énormément qui s'amusent à les tabasser à mort.
0: Oh là là
1: Donc
0: là.
1: voilà, moi j'avais interviewé des chasseurs qui me disaient oui, bon, c'est cruel, mais voilà, on leur tire un coup dans la tête et c'est fait. Mais bon, t'as des vidéos qui prouvent que voilà, c'est pas ça qu'on fait, quoi.
0: C'est pas spécialement le mot officiel n'est
1: Ouais.
0: pas respecté.
1: Ouais, voilà. Après, bon, tant que le blaireau est tué, c'est tout ce qui importe pour eux qui veulent limiter en fait les familles. Mais au final, bon, la chasse au blaireau est pas tellement utilisée par rapport à la chasse au sanglier, où là, les sangliers se reproduisent beaucoup plus vite. Il y a moins d'individus quand même dans nos campagnes. Donc, mais ça reste la vénérée sous terre, ça reste quand même une belle saloperie bien violente.
0: Oui,
1: C'est
0: tout à fait.
1: dur à
0: Enfin,
1: voir.
0: c'est dur à voir. Ouais, pareil. Bon, écoute, hein, tout ce qui est question éthique, voilà, quel
1: Ouais.
0: plaisir, quelle satisfaction tu peux tirer à faire ça. Bon, je vois pas trop le point, mais bon, ma foi.
1: Ouais, bah écoute, non, mais je comprends le deal de régulation des espèces. Après, là, bon, battre un animal à mort, il y a quand même une certaine limite, j'ai envie de dire.
0: Tout à fait. J'entends le point. Merci pour cette précision, Cécile.
1: Mais ouais, j'aime beaucoup le blaireau. Moi, j'en ai jamais vu de ma vie, donc je trouve que t'as beaucoup de
0: Ah,
1: chance.
0: bah écoute, je me conseille. Bah écoute, c'est le numéro 13.
1: Ah ben, eh ben
0: Tout
1: voilà.
0: est prévu.
1: C'est incroyable. Et t'as réussi à trouver une chanson qui va avec. Est-ce que tu vas pas remettre ma chanson de
0: Non.
1: Badger, Badger, non.
0: Écoute, j'ai hésité longuement parce que c'est quand même une chanson qui me procure énormément de joie et d'agacement mélangés.
1: Les deux en même temps.
0: Les deux en même temps, c'est très troublant. Mais non, non, non, écoute, j'ai trouvé un groupe français, strasbourgeois, si je ne m'abuse, qui sont des petits coquins qui s'appellent The Fat Badgers, donc les gros blaireaux en français. Et j'ai choisi pour vous la chanson, pareil, parce que je trouvais que le titre traduit en français était absolument superbe. J'ai choisi pour vous le titre Magic Oyster. Nous allons donc écouter l'huître magique des gros blaireaux.

0: Merci pour cette petite pause très funk et très, très, très de l'été. C'est la pause de l'été, clairement.
1: Et oui.
0: Quand vous écoutez cet épisode en voiture, eh ben, baissez la vitre et passez la tête par-dessus la vitre et sentez le vent. Faites attention devant vous quand même. Et désolé si c'était l'orage, mais faites-le quand même.
1: Oui, faites-le quand même. Bon, faites pas trop ça si vous êtes sur une route à double sens non plus. Enfin, allez-y tranquille. Hein.
0: Merci, Lucille, sécurité routière.
1: Avec
0: Lucille,
1: plaisir.
0: Lucille, bison futé.
1: Partageons la route, rentrons chez nous en toute sécurité.
0: Tout à fait. Écoute, moi, je vais partir un peu dans ton domaine aussi. Je vais partir vers un animal que je ne sais pas si tu l'as déjà rencontré sur ton chemin de personne blessed by the nature.
1: Écoute, on va voir.
0: Moi, c'est un animal que j'ai déjà rencontré et que la plupart, je pense, de nos auditeurs connaissent au moins vaguement de loin. Et qui n'impressionnera pas par ses capacités à construire des trucs comme le bubble tea crab là, ou à ouais. Je sais pas, ou à arracher des testicules avec les dents, comme
1: comme le honey badger,
0: comme d'autres types de badger. J'espère que vous êtes pas trop déçus. Je suis désolée.
1: Non, moi, je suis trop triste.
0: Je vais vous parler d'un oiseau.
1: Mais
0: pas n'importe quel oiseau, c'est un oiseau qui est grand, qui est très grand, qui est trop grand.
1: Oh non, non,
0: que je trouve,
1: mon Dieu.
0: Que je trouve assez flippant, en fait.
1: Arrêtez-le.
0: Il n'y a que moi. Il n'y a que moi. Okay. Je vais vous parler du pélican.
1: T'as peur du... Oui, grave, je suis très contente. Ah oui, c'est très bien, parle-moi du
0: c'est
1: pélican.
0: Vrai,
1: ah, je suis chaud. Ah, ouais.
0: C'est vrai, t'es contente de parler du pélican. Ah, bah, attends,
1: oui, c'est ça, je suis très contente. Je suis très contente. C'est un animal que je... Alors, je sais pas, parce que là, ces derniers temps, j'ai vu des choses et je les oublierai jamais. Mais vas-y, je t'en prie, je te laisse commencer.
0: J'ai trop hâte de t'entendre. Ok, bon, alors, le pélican. Pour commencer, d'abord, moi, je vais parler du pélican en général, hein, parce que sachez que, un peu comme, je sais pas, comme la gauche en France, il n'existe pas un pélican, mais des pélicans. Il y a 8 espèces différentes, pour être précis, sans parler des espèces éteintes dont on a retrouvé les fossiles. Franchement, moi, j'aurais pas cru qu'avoir un goître, ça avait été autant à la mode à un moment, mais bon, bref.
1: les modes, les tendances, tu
0: Exactement.
1: Sais.
0: Les pélicans, c'est des petits malinos qui se sont vraiment implantés partout dans le monde, là où il y a la mer. Enfin bon, sauf là où ça caille trop, quoi. Parce que t'en as qui vivent, t'as le pélican blanc qui vit en Afrique, le pélican frisé qui est dans les Balkans, le pélican à lunettes qui est en Asie du Sud-Est.
1: franchement, je suis désolée, mais ça me fait beaucoup rire parce que j'imagine vraiment ça avec un petit costume de chaque pays, tu sais. avec des lunettes, avec un joli petit style, un joli petit, je sais pas, tu vois, une petite tenue un peu
0: exotique. Le pélican à lunettes, il est pas mal. Mon préféré, c'est le pélican frisé, il a une bonne petite huppette par dessus, il est plutôt mignon. Il y a le pélican d'Amérique qui vit je vous laisse deviner où. ils ont tous des tailles un peu spécifiques, il y en a des grands, des petits, mais le plus grand c'est le pélican frisé qui mesure de 1m60 à 1m83 de longueur avec le cou étendu quoi, de la queue à la tête.
1: Ah oui, pas d'envergure. Ouais.
0: Okay. Non.
1: C'est très très grand.
0: Ouais. Juste la tête, enfin juste cette partie-là. Bon, ils pèsent en moyenne 11 kilos, c'est pas mal, mais c'est pas énorme, quoi. Et par contre, ils peuvent avoir une envergure moyenne de 3 mètres. Donc, d'un bout de l'aile à l'autre. Donc, 3 mètres, quand même.
1: Hein, putain, ça fait deux Céciles.
0: Ouais, c'est exactement ça. Tout à fait.
1: Incroyable.
0: Ce qui en fait un des plus grands oiseaux du monde. Et pour avoir une idée de son bec, je vous invite à vous munir du double centimètre le plus proche de vous pour imaginer facilement un bec qui fait de 36 à 45 centimètres de longueur. Je ne sais pas, prenez un double décimètre, regardez autour de vous, prenez 45 cm et dites-vous que ça c'est juste le bec, quoi. Moi ça me fait flipper.
1: Oui, j'avoue, et puis ce goitre là, il me met très mal à l'aise.
0: Ouais, et ses yeux aussi sont un peu bon.
1: Donc il prend cher, allez hop, c'est cadeau, c'est pour toi.
0: Et donc voilà, là on est vraiment sur l'oiseau de poids, quoi, vraiment. Et je vous assure, enfin vraiment, quand il y a une colonie de pélicans qui s'approche de toi parce que tu tiens le seau à poisson pour les nourrir,
1: tu
0: fais pas la maline, et c'est une histoire vraie qui m'est arrivée.
1: Mais comment?
0: Je nourrissais des animaux dans un parc géologique, le parc de Gramma, excellent parc zoologique, qui se situe à côté de Rocamadour. Et je faisais une journée nourrissage d'animaux avec l'éleveur, avec le nourrisseur.
1: Le soigneur.
0: Le soigneur, merci. Et on a fini par nourrir toute une colonie de pélicans. Et putain, c'était trop flippant, quoi.
1: Mon Dieu, tu es pleine de surprises. Je me rappelais pas du tout que t'avais fait ça. Ah, c'est incroyable. Comme quoi,
0: Et
1: j'ai
0: oui.
1: encore plein de choses à découvrir sur toi.
0: Donc le pélican, il est principalement piscivore, c'est-à-dire qu'il mange tout ce qu'il y a dans l'eau, comme nos amis les effrayantes loutres géantes d'Amazonie, là.
1: Tout à fait, qui sont en réhabilitation post-prison.
0: Exactement. La plupart du temps, pour se nourrir, ils volent un peu, ils volent soit à la surface de l'eau, ou alors ils peuvent aller jusqu'à 12 mètres de hauteur, et après ils plongent quand ils repèrent un poisson, un peu comme un cormoran. Et c'est d'ailleurs grâce à leur bec aéro et hydrodynamique, je ne sais pas quel est le bon terme, mais les deux sont bons, je pense, qui survivent à ce plongeon qui est digne d'un bon plongeon de canyoning de 12 mètres.
1: Ah putain.
0: Donc il mange principalement du poisson, mais il peut de temps en temps manger de la viande, comme on peut le voir, je le mettrai dans les réseaux sociaux, dans cette vidéo du National Geographic où on voit une gentille mère de famille, on est dans un parc anglais, je sais plus où ils sont, dans un parc en Angleterre, il y a des canards, il y a des pélicans, il y a des pigeons, voilà, et t'as la gentille mère de famille qui filme un peu tout ça avec les enfants qui nourrissent les canards, et parce que les soigneurs ont mis trop de temps à apporter les poissons au pélican, le pélican bouffe un pigeon.
1: Ah putain, mais oui, mais voilà, c'est exactement ça que j'ai vu.
0: Ah, c'est ça
1: exactement
0: que
1: ça que j'ai vu, et franchement, j'ai passé un très mauvais moment. C'était
0: surtout,
1: pas du tout un moment Nutella, c'était terrible.
0: Surtout que tu vois le pigeon bouger, emprisonné dans son goître là, et il bouge, il essaie de s'échapper, et tu dis,
1: mais oui,
0: il va pas arriver à l'avaler,
1: il va le gober.
0: Possible. Et il le gobe, il le gobe,
1: mon
0: et
1: Dieu.
0: C'est l'enfer.
1: Mais oui, mais c'est affreux. Oui, non, je suis d'accord, c'est exactement ça. Je me disais, mais quel calvaire pour ce pauvre pigeon, quoi.
0: C'est clair, parce que oui, bah, comme la plupart des oiseaux, le pélican il mâche pas en fait, il avale
1: oui,
0: tout
1: il
0: entier.
1: Il gobe tout, ouais.
0: Et voilà, et comme ça peut être mignon quand c'est une petite mélange qui avale une mouche, tu vois, mais.
1: Certes.
0: Quand c'est un gros truc qui avale un oiseau qui fait la taille de ta tête.
1: Oh putain, c'est terrible.
0: Ça fait vraiment flipper. Donc moi, en voyant cette vidéo, je me suis dit, mais non, c'est pas possible. Là, on est dans un parc un peu, les pélicans sont nourris. Bon, ça va être un comportement un peu déviant, tu vois, ils sont nourris aux croutons et tout. D'ailleurs, en passant, ne nourrissez pas les canards avec des croutons de pain, ça ne les nourrit pas vraiment et ça leur fait gonfler le bide.
1: Et après, ils peuvent pas péter, alors ils explosent.
0: Je ne sais pas quelles sont les conséquences.
1: Moi, j'avais entendu un truc, qu'il y avait
0: c'est
1: des oiseaux qui n'avaient pas le sphincter pour faire des flatulences et que du coup, ça pouvait vraiment les buter.
0: Ah merde.
1: Ils font que des fientes et ils font pas de proutes, alors du coup, ils explosent. Enfin, c'est terrible. C'est triste destin.
0: Triste destin, triste demeure, oui, c'est vrai. Donnez-leur plutôt des épluchures, en fait, de fruits et de légumes, de manière générale, ça va.
1: Ah, j'aime bien quand tu proposes des alternatives.
0: Oui, ah bah oui. Oh, bah, nourrissez les canards, mais avec des trucs. Par contre, ne nourrissez pas les animaux sauvages, de manière générale, ça, c'est pas cool. Bref.
1: Tout à fait.
0: Bref, on a un gros oiseau qui mange un petit, je ne sais plus où je voulais aller avec cette histoire, bref. Ça m'a rappelé aussi ce mème qui est apparu sur Twitter du pélican qui essaye de bouffer un bébé capybara.
1: Oui, justement, t'en parler. J'étais sûre que t'étais pas passée à côté de cette vidéo, c'était obligatoire.
0: Ah bah dès qu'il y a un capybara, moi je suis là. Hein.
1: T'es dans la
0: pas
1: sauce.
0: Je suis dans la sauce, y a pas de souci.
1: C'est clair.
0: Mais en fait, c'est ça aussi qui m'a poussée à me dire, mais c'est pas possible. On voit le goéland qui essaye de mettre le capybara. Je vais y arriver. Le pélican qui essaye de mettre le bébé capybara dans son bec.
1: Mais
0: je me dis,
1: mais
0: c'est pas possible.
1: Il a peur de rien.
0: Ah oui, non, il a peur de rien. Mais je me dis, mais attends, mais il essaie pas vraiment de le bouffer. C'est pas possible. C'est juste encore un pélican déviant, tu vois. Et ben non, il essaie vraiment de tout bouffer.
1: Et
0: d'ailleurs tu vois des vidéos de pélicans sauvages qui se baladent parmi d'autres oiseaux. Est-ce que je l'ai vu? Je l'ai mis à un autre endroit de mon truc. Bon, c'est pas grave. Je vais l'improviser. En gros, tu as des vidéos d'une espèce de gang de pélicans. Ils sont genre 5-6 et ils se baladent parmi plein d'oiseaux marins, genre des foutebassans ou des choses comme ça, des petits oiseaux qui nichent tous ensemble. Et ils sont là vraiment, mais alors vraiment comme des espèces de grosses racailles, des gros blousons noirs, tu vois. Genre, on est des gros goélands, tu vas faire quoi?
1: Oh putain.
0: Et en fait, ce qu'ils font, c'est qu'ils repèrent parmi tous les nids qui sont tous les uns à côté des autres, les nids avec des petits foutebassans qui sont sans parents parce que les parents sont allés pêcher et pour gober les oiseaux tous les bébés oiseaux tout seuls, quoi, laissés sans surveillance.
1: mais c'est vraiment
0: Ah, c'est
1: dégueulasse.
0: vraiment des fils de...
1: Ah, bah, hé, hein, dis donc.
0: Hein?
1: Hein,
0: Bon, quand
1: on va
0: même.
1: laisser nos amis travailleurs et travailleuses du sexe tranquille, mais quand
0: Exactement,
1: même.
0: des fils de goélands, voilà.
1: Ouais, voilà, des fils de pélicans, saloperie.
0: De pélicans, je vais pas y arriver, oui. De
1: Laisse les
0: pélicans.
1: goélands en dehors de ça, s'il te plaît.
0: Exactement. Bah, du coup, en fait, je me dis, genre, pour les propriétaires de chihuahuas ou de yorkshire ou de petits chiens qui se battent dans des parcs, faites
1: Putain,
0: gaffe. Faites gaffe,
1: mais c'est
0: vraiment.
1: clair! C'est incroyable, non mais à tout moment. Mais tu sais, ça me fait penser à un autre de tes amis animaux, c'est le silure qui bouffe tout.
0: Oui, mais c'est
1: Ça,
0: clair.
1: on dirait en fait, c'est un peu le silure volant, quoi.
0: Ouais, c'est exactement ça. Mais ouais, le silure, il y a des vidéos qui circulent sur le silure, c'est pas mal aussi.
1: J'ai failli le faire, mais je me suis dit que ça te ferait trop peur. Alors du coup,
0: Oh,
1: j'ai réussi à le faire.
0: choupette! Oh, bon. Non, j'aime bien quand même apprendre des choses sur les animaux.
1: Bon, bah, il reviendra peut-être un jour.
0: Tant que tu m'obliges pas à nager avec un silure, ça devrait aller.
1: Ok, parfait. Bon, j'y repenserai pour Halloween, peut-être.
0: Big up à notre amie Célia, d'ailleurs, qui flippe des silures aussi. Donc,
1: Tout à fait.
0: ça m'a rassurée en apprenant ça. Qu'est-ce que je peux te dire d'autre, outre sa grande taille et son appétit un peu démesuré? Oui, le pélican est évidemment remarquable pour son bec, et plus particulièrement cette espèce de goitre, là, cette poche extensible qu'il a sous le bec. Elle est faite à base de peau très très fine et de collagène qui renforce cette peau, ce qui la rend très élastique et ce qui l'empêche de crever bah, quand il y a un pigeon qui se débat dedans, quoi.
1: Par exemple, oui,
0: Par
1: ça
0: exemple.
1: c'est quelle puissance, mais quelle force.
0: Ça lui permet aussi, c'est aussi un système de frein. Quand il plonge de 12 mètres de haut, s'ils avaient un bec vraiment effilé, ils plongeraient vraiment très bas. Alors
1: Ah,
0: que
1: effectivement.
0: là, ils plongent et ils ouvrent leur bec et ce goitre fait vraiment comme un parachute, quoi, mais avec
1: Et
0: de l'eau.
1: oui, ce gonfle
0: Et
1: d'eau,
0: ils se gonflent
1: incroyable.
0: d'eau, c'est avec ça qu'ils attrapent le poisson qu'ils ont repéré depuis les airs, et en même temps, ils se gonflent d'eau pour les empêcher d'aller trop bas, parce que bon, c'est pas non plus des plongeurs, quoi. Si, cette poche-là, elle peut contenir jusqu'à 11 litres d'eau, quand
1: Ah,
0: même.
1: vache.
0: 11
1: Putain, ouais.
0: litres, tu vois? Tu sais, j'avais
1: C'est
0: vu
1: ouf.
0: sur les sites américains, c'est 3 gallons, tu vois, 3 gallons. Je me dis, 3 gallons, 3 litres. Non, 11 litres d'eau. C'est
1: Pétard!
0: ouf, quoi.
1: C'est énorme. Et du coup, est-ce qu'ils ferment leur bec avec de l'eau dedans pour aller
0: Non.
1: faire des trucs avec l'eau? Non.
0: Non. Du coup, quand ils plongent pour attraper un poisson, ils attrapent le poisson. Après, donc, ils remontent à la surface, il y a de l'eau dans leur poche avec le poisson. Et donc, ils sont obligés de vider leur bec, l'eau qui est dans leur bec, pour avaler le
1: D'accord.
0: poisson tout rond ensuite.
1: Ok, d'accord.
0: Donc le pélican, c'est grégaire, ça voyage, ça niche et ça chasse en colonie. Donc c'est vraiment une bande de
1: C'est vraiment
0: blousons
1: un
0: noirs.
1: gang, hein. C'est clair,
0: Tout
1: le
0: à fait.
1: péligang.
0: Le le péligang, parfait. Parfait, je vais m'offrir un blouson en cuir et je vais me tatouer derrière.
1: Ah bah écoute, j'ai hâte de voir ça.
0: Donc les pélicans sont monogames le temps d'une saison. C'est les deux adultes qui couvent les œufs avec un ou deux œufs par portée. Et en fait, ils nichent assez loin, même très loin de leur territoire de chasse pour être un peu à l'écart de leurs prédateurs. Donc parfois, ils doivent se taper genre 150 km pour aller de l'un à l'autre.
1: Putain! Ah ouais, quand
0: Donc
1: même.
0: ils ont pas mal de... ils ont une très grande résistance en fait. Ils peuvent voler très longtemps sur de très longues distances. Et ils utilisent vraiment les vents ascendants. Ils battent des ailes, mais ils utilisent surtout des vents ascendants pour se laisser porter, quoi. Ils essaient d'en
1: D'accord,
0: faire le
1: ouais.
0: moins possible.
1: Économiser ses forces, ouais.
0: Ouais. À l'état sauvage, ça peut vivre jusqu'à 25 ans quand même.
1: Pas mal, pas mal,
0: Et
1: pas
0: en
1: mal.
0: captivité, il y en a un qui a vécu jusqu'à 54 ans,
1: Ah, le
0: donc
1: petit bâtard.
0: sans fumer, sans boire et tout.
1: C'est en faisant des squats tous les jours.
0: Voilà.
1: Putain, ouais, pas mal pour un oiseau. C'est très long, hein.
0: Non, en vrai, moi, le pélican, je suis aussi attachée à cet oiseau parce que ça me rappelle une anecdote personnelle de mon papa qui avait l'habitude d'évoquer le pélican quand il faisait une action un peu, quand il fait une action un peu généreuse avec nous, ses enfants. En fait, il a l'habitude d'accompagner un truc sympa, genre, je sais pas, de la bouffe qu'il nous donne ou autre chose. Il l'accompagne d'un long soupir et d'un regard nostalgique vers l'horizon avec « Je suis comme le papa pélican, je sacrifie tout pour mes enfants.
1: Mais c'est tellement
0: »
1: mignon.
0: Franchement, imaginez les violons, imaginez les yeux embués de larmes, les pétales de cerisier dans le vent, là, c'est bon, c'est le
1: C'est
0: drama queen.
1: beau. Bah, en même temps, tu dis s'il est capable de se claquer 150 bornes aller-retour pour aller pêcher, chasser, tout ça,
0: Ouais.
1: ouais, y a quand même un petit sacrifice,
0: Bah
1: quoi.
0: justement, en fait, je voulais en parler. Je sais pas exactement d'où ça vient, faudra que je lui demande, je lui demanderai bientôt.
1: Tu vas te raconter une histoire sale que t'es pas prête à entendre.
0: Mais t'as pas vu la photo du capybara qui mange, du pélican qui mange un capybara. Non, en fait, bon, déjà, il est connu parce que bah, pour nourrir ses oiseaux, mais, ses enfants, mais comme tous les oiseaux, il régurgite la nourriture qu'il a avalée, il la régurgite dans la bouche des petits oisillons.
1: Ouais.
0: Ce qui a un comportement plutôt commun hein, chez les animaux, mais bon, je sais pas s'ils le sont autant chez les mâles, parce que là, du coup, c'est les mâles et les femelles qui vont s'achasser et qui donnent à leurs petits. Bon, ça, je ne sais pas. Après, il y a aussi une autre légende qui vient plutôt de la chrétienté, qui vient de l'Europe médiévale plus exactement, dans lequel qui raconte que en fait, si tu veux, c'est con de gens de Moyen-Âge. j'aime bien être hautaine et condescendante avec des gens
1: qui sont morts à l'époque. Voilà.
0: C'est beaucoup plus facile. En fait, ils observaient les pélicans, mais ils observaient que on voyait jamais un pélican chasser et un pélican s'occuper de ses petits en même temps ou dans un espace, enfin tu vois, dans un temps réduit quoi.
1: Ouais.
0: Du coup, en fait, et comme la nidification, comme j'ai dit, est assez éloignée de leur lieu de chasse, c'est assez, c'est normal quoi. Mmh. Et du coup, ils se sont dit très logiquement, mais dis donc, on les a jamais vus manger puis donner à manger à leurs petits, c'est bizarre. Mmh. Du coup, je pense que ça veut dire que les pélicans, et notamment les pères pélicans, ils devaient nourrir leurs petits avec leur propre sang qui provenait de leur poitrine.
1: Incroyable.
0: Voilà, les gens se disaient ça, les gens avaient l'image du mâle pélican qui donnait son propre sang qui viendrait de sa poitrine aux petits. Quoi.
1: Ah, mais c'est incroyable. Mais oui, mais ça se tient, parce que je me rappelle, j'ai lu un bouquin qui s'appelle Le cœur pélican de Cécile ouais. Coulon, car l'histoire n'a pas grand-chose à voir avec ça, mais en gros, ça expliquait que... En fait, il arrache son cœur pour le donner à son public ou enfin à sa famille, etc. Incroyable.
0: Et ben en fait, le truc c'est que la religion catholique s'est emparée de cette image pour en faire le symbole de l'Eucharistie. L'Eucharistie, c'est pour ceux qui
1: se rappellent leur
0: catéchisme. Voilà, c'est le partage du corps du Christ, le sacrifice du Christ, c'est le pain, le vin, le corps, le sang, tout ça.
1: Big up à tous mes confirmés.
0: Et voilà, exactement. Et moi non, car j'irai en enfer. Mais et en fait, du coup, voilà, la chrétienté s'est emparée de cette image pour en faire l'image du Christ. Alors après, peut-être, parfois, ça arrive que le pélican se blesse le torse avec son propre bec parce que, genre, pour éjecter l'eau qu'il a dans le bec, il gonfle son torse, si tu veux, pour se faire une méga poitrine, un méga 95
1: E. Ouais, il bombe, t'as un bon membre du péligang.
0: Exactement, et il pousse avec son torse sa poche avant pour virer l'eau. Pour virer l'eau. Du coup, parfois, il se blesse le torse et bah, il doit saigner du torse de temps en temps. Quoi. Du coup, tu vois, ils ont dû se dire il saigne du torse. Ils ont dû faire des liens comme ça.
1: Mais ils sont partis loin.
0: Ah ouais, ouais non,
1: c'est bah, incroyable.
0: On se faisait un peu chier au Moyen-Âge. Hein.
1: Mais je trouve ça ouf, en fait, c'est que le pélican se soit aussi répandu, tu sais. Enfin, moi, j'ai pas l'impression. Je crois que j'en ai jamais vu à l'état sauvage. J'en ai jamais vu sur les côtes françaises, je pense. Mais ouais, dingo, ok, d'accord.
0: Ouais. Et du coup, c'est un symbole qui a vraiment très bien marché, parce que t'as Elisabeth Ier, la reine d'Angleterre, qui a adopté le pélican comme symbole pour se désigner la mère de l'Église d'Angleterre.
1: Oh.
0: Et après, bon, bah, voilà, la religion a fait son petit bout de chemin. Le pélican, c'est devenu le symbole de la Barbade dans les Caraïbes, de la Louisiane aux États-Unis. C'est le symbole d'une équipe de basket, d'une banque au Portugal. C'est vraiment devenu le nouvel Illuminati, quoi. Tu peux voir
1: c'est
0: partout.
1: Clair.
0: C'est incroyable.
1: From Jésus ou banque au Portugal, real quick.
0: Ah, c'est clair. Ouais, au temps de l'Égypte antique aussi, le pélican, c'est le symbole de la mort et de l'au-delà. Je sais pas pourquoi, mais voilà.
1: Ok, d'accord. Allez, comprends. Parce qu'il transporte des gens dans son gros bec.
0: Et voilà, donc non, en fait, comme le pélican est vraiment partout dans le monde, bon, là où il y a de l'eau, quoi, donc avec les peuples insulaires, avec les peuples en bord de mer aussi, il y a vraiment eu un lien qui s'est établi entre l'homme et le pélican.
1: Okay.
0: Bon, aujourd'hui, certaines espèces sont menacées, bah, notamment, hein, comme d'hab, par la destruction de leur habitat, la pollution des sols, la pollution des mers, la pollution des poissons, la surpêche, le drainage de l'espace humain, les nuisances pendant les périodes de nidification. Mais aussi la prétendue compétition qui ferait aux pêcheurs, alors qu'a priori non, mais bon, voilà.
1: Bah, ouais, bon, très bien, soit.
0: Voilà. Dans le sud-est de l'Europe, leur poche a servi à confectionner des blagues à tabac et des étuis. On prenait les jeunes pour leur graisse. En Inde, l'huile qui était extraite est très appréciée contre les rhumatismes.
1: Bah, tiens,
0: okay, voilà. Bon, pareil en Chine, hein, y a, ils ont des vertus médicinales. Dans les pays où ils ne sont pas menacés, parce qu'il y en a, les pélicans viennent souvent quémander de la nourriture comme des gros pigeons menaçants. Et leur guano est utilisé pour l'agriculture parce qu'il est très riche. Il y a deux espèces de pélicans qui sont vraiment menacées, qui est le pélican frisé, c'est mon préféré.
1: Oh, et le pélican,
0: mais oui, le pélican tacheté. Après, ouais, pour les autres, ils ne sont pas vraiment en danger d'extinction. Leur nombre a globalement diminué, mais ça va. Voilà.
1: Ok.
0: Juste pour terminer, ne faites pas comme ce connard de mec que j'ai vu sur YouTube qui nourrit les pélicans. Enfin, clairement, je sais pas où il est, à Miami ou je sais pas quoi, et il balance à des pélicans des poissons surgelés, donc des poissons un peu pliés, tu vois, genre encore tout dur, tu vois.
1: Putain, mais et, il doit se déglinguer l'œsophage et l'estomac.
0: C'est ça, le mec, il balance un poisson, oh, it's awesome, oh, pélican, it's awesome, et il balance des poissons tout durs, et tu vois le pélican qui attrape le poisson et qui galère à le manger parce qu'il est tout dur, quoi. C'est comme manger une pierre. Enfin, les gens sont bêtes, quoi.
1: Les gens sont bêtes.
0: Mais
1: les gens sont bêtes.
0: Laissez les pélicans tranquilles, et parce que sinon ils vont venir manger vos bébés, hein, clairement. Enfin, c'est tout ce que je vous souhaite.
1: Putain, c'est clair. Non, mais bon, bah, écoute, YouTube est source de beaucoup d'énervement.
0: Ouais. Ah non, mais moi il m'a énervé ce mec. Je lui ai mis un pouce négatif. Voilà.
1: Ah bah tiens,
0: c'est tout ce que tu veux.
1: Vengeance. Débile.
0: Voilà, donc j'étais vraiment contente de faire plein de recherches sur le pélican parce que c'est un oiseau qui me fait flipper, mais pour lequel j'ai quand même pas mal de... Voilà, j'ai une vraie appréciation du pélican, vraie...
1: Une petite tendresse.
0: Une tendresse pour le pélican. Je l'observe de loin et je lui dis « Ah, tu fais peur, mais continue
1: !» Je t'en prie. Bah, surtout que là, j'ai regardé un peu la tête du pélican frisé, j'aime beaucoup son look.
0: Mais oui,
1: on dirait vraiment un rocker des années 80,
0: mais
1: quoi.
0: Oui. Il dirait qu'il a de la gomina.
1: Mais grave, il est très stylé, très très stylé.
0: Bon, alors pour la pause musicale, sachez que vous avez failli vous retrouver avec Mon ami le pélican de Chantal Goya dans vos oreilles.
1: Oh putain, alors, mais non.
0: Voilà, je pense que le dernier épisode, tu nous as donné assez de chansons françaises pour tout l'été. Hein,
1: merci.
0: Donc je vais éviter. Alors à la place, vous aurez Pelicans, oui, de Cosmo Sheldrake. Et on ne lance pas la musique tout de suite, je voudrais juste vous parler 2 minutes de Cosmo Sheldrake, parce que ce mec. C'est un musicien anglais de talent dont j'ai découvert les morceaux et en tapant Pelican sur Spotify, voilà, c'est original.
1: C'est une technique testée et éprouvée par
0: Ah, tout à fait, oui, approuvée par tout le monde qui cherche une chanson avec un thème en particulier. C'est un anglais qui a 32 ans, déjà il s'appelle Cosmo, c'est son prénom, ok. Sa mère, c'est une prof de chant diphonique mongole. Et,
1: mon
0: et,
1: Dieu.
0: Et c'est ouf, et d'ailleurs elle a appelé son fils Cosmo et son autre fils Merlin, donc
1: c'est une personne qui fait du chant diphonique.
0: Ouais. Ah, clairement, c'est pas une personne c'est une personne qui ne rentre pas dans les cases. Et on l'aime bien pour ça. À 32 ans, donc Cosmo, il maîtrise plus de 30 instruments. Il a étudié la musique et l'anthropologie, et notamment l'ethnomusicologie, qui étudie les liens entre la musique et la société. Et en
1: Incroyable.
0: Fait, ça s'entend dans chaque morceau, parce que dans chaque morceau, c'est un petit bijou musical qui utilise des bruits de la nature, mais qui utilise aussi des bruits d'animaux, et qui utilise plein d'instruments, mais de toutes les sortes, de toutes les origines géographiques, de toutes les époques. C'est incroyable, ça fait des sonorités que tu n'entends nulle part ailleurs.
1: Wow.
0: Et en plus, il le conjugue avec du chant polyphonique. Bon, moi, j'adore. C'est vraiment, ce type est merveilleux. Et je veux voir une collaboration de lui avec Léo Grasset de la chaîne Dirty Biology pour faire la meilleure chaîne de vulgarisation biologique de l'univers, franchement.
1: Écoute, ça me semble être une pure idée. Je serai la première à aller voir. Tu m'as chauffé de ouf.
0: Ah ouais, et j'ai pensé à un musicien de ton entourage proche que ça pourrait peut-être intéresser aussi, je ne sais pas.
1: Ma foi, oui. Écoute, je vais tenter ça quand il aura des petites phases didgeridoo. Je vais le balancer sur Cosmo.
0: Ah, franchement, c'est assez cool. Bref, je vais arrêter ma déclaration d'amour tout de suite, mais je vous laisse écouter Pelicans, oui, de Cosmo Sheldrake.

0: Merci Cosmo Sheldrake, merci Cécile pour cette belle découverte. Effectivement, mon oreille et mon cœur ont apprécié.
1: Je pense que ça va te saucer, honnêtement, je pense. Mais écoute, si, très bien. Si ce n'est pas le cas, c'est
0: bah,
1: pas
0: écoute,
1: bon. Voilà.
0: je t'enverrai une photo de moi couverte de béarnaise. Voilà.
1: Ne fais pas ça, s'il te plaît. Le bestiaire des besties, c'est un podcast du Calvin Ball Consortium. Venez discuter de bestioles avec nous sur le Discord, sur Twitter à @lebestiairecast. Le bestiaire des besties sur Facebook et sur Insta.
0: Écoutez, nappe sonore.
1: Ah mais c'est excellent, très très bonne. Continue, tu seras une excellente nappe sonore. Écoutez les autres podcasts du Calvin Ball, comme par exemple le meilleur jeu électronique ever, aka c'est super dur de me concentrer.
0: Pardon.
1: Avec la nappe sonore, j'adore.
0: J'arrête.
1: Donc aka le MJE, dans lequel Joc et Zali classent tous les mois tous les jeux vidéo qui ont jamais été créés dans le sens du pire et du meilleur. Donc c'est encore un podcast qui fleure bon l'objectivité.
0: Bien évidemment.
1: Et un petit mot en passant pour aider les équipes à avoir un meilleur équipement sonore ou audio, c'est ça le mot que je cherchais. Vous pouvez donner ce que vous voulez au Tipeee du Calvin Ball, et ce qui est ouf, c'est qu'on a dépassé le palier des 150 €. Ouais, bravo à vous.
0: Moulaga.
1: Vous avez gagné donc un thème tiré au hasard dans le tableau des thèmes qui deviendra un thème indestructible et qui ne pourra pas être supprimé. Vous avez gagné un rieur qui stream des mauvais jeux vidéo. Vous avez gagné un Zali qui écrit le web novel Je ne peux pas croire qu'au lieu d'aller à l'école des idoles yéyé, ma petite sœur est devenue maître chien. Et qui va en faire un livre audio. Et surtout, vous nous avez permis de rémunérer symboliquement Yatoz pour tout le merveilleux travail qu'il fait sur le site flambant neuf du Calvin Ball, ainsi
0: merci
1: que sur
0: Yatoz.
1: L'hébergement. Merci à lui, merci Yatoz. Et merci à vous tous qui nous permettez aussi, qui avez permis aussi à quelques membres de l'équipe d'avoir du meilleur matos pour pouvoir toujours autant raconter n'importe quoi.
2: Oui.
1: Merci à vous, vous êtes merveilleux.
0: Merci les amis, vous êtes trop forts. Heureusement que vous êtes là pour nous donner des petites piécettes.
1: Exactement. Je vais dire, on va terminer par merci à toi, Lucille, quand même.
0: Merci à toi, Cécile.
1: C'était un excellent moment, encore une fois. Je suis très contente d'avoir découvert les blaireaux après avoir découvert les faisans.
0: Écoute, toujours un plaisir. Je vais donc faire des rêves pleins de pélicans, à la fois effrayants et fascinants.
1: Exactement, des pélicans qui nourrissent leurs petits avec leur torse, avec leur cœur.
0: Des images critiques.
1: Exactement, délicieuses images. Et merci à tout le monde et je dirai à la prochaine pour un nouveau bestiaire.
0: À la prochaine, bel été, les amis.
1: Bisous, bye.
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6: 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On retrouve maintenant RFI Midi avec vous, Anne Cantner, bonjour.
7: Bonjour Lucie, bonjour à tous. Le tour de l'actualité dans le monde avec nos correspondants, nos envoyés spéciaux, 2h30 ensemble pour parler aujourd'hui de ces révélations après 5 mois d'enquête sur l'une des régions les plus fermées du continent africain, le Cabo Delgado au Mozambique. Les journalistes n'y ont pas accès, mais l'une de nos reporters a pu s'y rendre, enquêter avec des confrères de Forbidden Stories et d'autres médias sur l'exploitation des nombreuses ressources minières qui s'y trouvent et sur la manière dont la confiscation des ressources alimente le terrorisme Shebab. Parce que le Cabo Delgado, c'est aussi une région en guerre depuis 10 ans, entre les islamistes Shebab donc et l'armée du Mozambique. Premier volet de cette enquête à découvrir dans Afrique Midi, midi et demi, temps universel, et nous serons en ligne aussi avec l'une des journalistes de Forbidden Stories.
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7: Au sommaire également, Pékin qui demande aux États-Unis de mettre fin aux pressions sur les entreprises chinoises, parce qu'hier, Washington en a inscrit plusieurs sur une liste noire au motif qu'elles travailleraient avec l'armée chinoise. Les liens entre entreprises privées et département de la défense sont pourtant largement pratiqués aussi aux États-Unis. On essaiera d'y voir plus clair avec notre invité dans un peu plus d'une heure. On évoquera également juste après cela la régularisation de centaines de milliers d'immigrés en Espagne. Le programme est en cours et nous irons à la rencontre notamment d'un restaurateur. Alors qu'en France, les délais pour un renouvellement de titre de séjour sont tellement longs que beaucoup se retrouvent sans papier, sans titre de séjour légal, uniquement à cause des délais de traitement des dossiers par les préfectures.
9: Ça fait mal au cœur parce que là, je suis à la maison à cause de la préfecture. Celui de mon conjoint, il va finir le 25 juin. Imagine, moi je ne travaille pas, mon conjoint ne travaille pas. Comment on vit ? Même les loyers et tout ça, on peut pas payer.
7: Reportage à écouter dans 3 quarts d'heure. Vous avez le programme. Bienvenue.
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7: Et pour commencer, comme chaque jour, le journal. Bonjour Diane Berger.
2: Bonjour Anne, bonjour à tous.
7: Avec d'abord la suite de la visite du pape en Espagne.
2: Après Madrid, Léon XIV vient tout juste d'atterrir à Barcelone, deuxième étape de son voyage dans le pays. Élise Gassangel, vous êtes justement devant la cathédrale de la ville, la cathédrale où le pontife est attendu de manière imminente.
8: Oui, le pape Léon XIV a atterri il y a une quinzaine de minutes. Donc il devrait arriver d'ici quelques instants à cette cathédrale de Barcelone, en plein cœur de la ville. Vous l'entendez peut-être derrière moi, sur cette place, il y a beaucoup de fidèles qui l'attendent. Ils sont venus de partout dans le monde. Certains sont là depuis plusieurs heures, malgré la chaleur, pour être au premier rang et l'apercevoir derrière les nombreuses barrières de sécurité. Il y a aussi plusieurs groupes d'enfants scolarisés dans les écoles catholiques barcelonaises. Ce sont eux qui crient le plus, évidemment, notamment ce slogan répété depuis ce matin, « Regardez, nous sommes la jeunesse du pape ». Ou encore, on le voit, on le sent, le pape est présent. On a pu apercevoir aussi quelques touristes étonnés, parfois amusés de voir cette concentration à laquelle ils ne s'attendaient pas alors qu'ils étaient en plein tour du centre-ville avec leur guide. Et à l'intérieur de la cathédrale, le pape va donc célébrer la prière dite de l'heure médiane, connue pour être un temps de pause spirituelle. Il en aura peut-être besoin de cette pause, Léon XIV, après son passage à Madrid. Et pour commencer cette visite barcelonaise où il multipliera les activités pendant 2 jours.
2: Merci beaucoup Élise Gassangel en direct de Barcelone pour RFI. Donald Trump assure toujours qu'un accord est imminent avec l'Iran, l'affaire de 2 à 3 jours selon le président des États-Unis, qui avait déjà multiplié ce genre d'annonces la semaine dernière sans empêcher la reprise des hostilités. La télévision d'État iranienne rapporte de son côté que 2 militaires iraniens ont été tués hier lors d'une frappe israélienne. Une cérémonie d'hommage est prévue cet après-midi à Téhéran. Et la guerre continue au Liban également. L'armée israélienne a de nouveau frappé la ville de Tyr ce matin dans le sud du pays, quelques heures après avoir donné l'ordre

0: s'enrichit grâce aux pierres précieuses. Notre envoyée spéciale Gaëlle Lalex revient justement de cette région. Elle nous explique la situation.
1: Montepuech est une petite ville à l'intérieur des terres du Cabo Delgado. Elle est reliée à Pemba, la capitale du district, par une des plus mauvaises routes du pays. C'est pourtant de cette région que viennent près de 80% de la production mondiale de rubis. Les communautés n'en voient aucun bénéfice, explique Ali Caetano du Centre pour le Développement et les Droits de l'Homme. À cela s'ajoutent les violences. En 2019, le britannique Gemfields Limited, propriétaire de Montepuech Ruby Mining, a payé plus de 6,5 millions d'euros contre l'abandon de poursuites judiciaires. 273 mineurs artisanaux de la région avaient porté plainte à Londres pour meurtre, coups et blessures, détentions arbitraires et abus sexuels commis par les services de sécurité du géant minier et la police mozambicaine. Montepuech Ruby Mining est aussi détenu à 25% par Raimundo Pachinuapa, ancien général et cadre du Frelimo, parti au pouvoir depuis l'indépendance. Jamais aucune enquête sur ces événements n'a été ouverte au Mozambique. Tout cela nourrit le discours des Chebabs qui promettent l'instauration de la charia et une meilleure redistribution des richesses, explique Vashko King de l'organisation de la société civile Kundeleya. Gaëlle Lalex de retour de Pemba, Nairobi, RFI.
0: Et puis n'hésitez pas à vous rendre sur notre site pour approfondir ce sujet. Mozambique Exposed, dans le Cabo Delgado, la confiscation des ressources naturelles nourrit le terrorisme des Chebabs. 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Le centre de quarantaine pour Américains provoque des tensions au Kenya. Une nouvelle manifestation a eu lieu ce matin près de ce site, destinée donc aux patients américains potentiellement contaminés au virus Ebola. Plusieurs protestataires ont été arrêtés. Ils dénoncent un risque d'importer le virus au Kenya. Le gouvernement du président Ruto répond qu'il a une dette envers Washington et qu'il va donc poursuivre malgré tout le projet. Ils ont été particulièrement nombreux à prendre la mer malgré les dangers. Plus d'un millier de migrants secourus en l'espace de 10 jours au large des côtes mauritaniennes. Une route migratoire dangereuse mais très fréquentée pour tenter de rejoindre l'Europe via l'archipel des Canaries. Les autorités mauritaniennes estiment que les arrivées pourraient atteindre un niveau inédit cette année.
2: Le nombre d'overdoses augmente en Europe.
0: 7600 personnes sont mortes d'une surdose de drogue en 2025, selon le rapport annuel de l'Agence européenne des drogues publié ce mardi. Il pointe un marché de la drogue plus dynamique, plus inventif et plus violents. Les substances sont de plus en plus puissantes, les consommateurs les combinent de plus en plus souvent et les trafiquants diversifient leurs envois, moins gros en quantité, mais plus nombreux. Bonjour Pierre Benazet.
3: Bonjour.
0: Pour les autorités européennes, tout cela provoque donc une augmentation des risques pour la santé et pour la sécurité, Pierre.
3: Oui, en 2025, les quantités de cocaïne saisies ont diminué de 20% en Europe, mais le nombre de saisies est passé de 95 à 97 000, signe, selon l'Agence européenne des drogues, que les trafiquants ont été obligés de changer leur stratégie, car il reste que 2,5 millions de jeunes adultes ont consommé de la cocaïne. Cela implique par exemple de multiplier les contrôles dans les ports secondaires. Autre préoccupation, l'apparition de substances plus puissantes et de nouvelles drogues. Lorraine Nolan, directrice de l'Agence européenne sur les drogues.
4: Dans certains contextes, notamment récréatifs, la kétamine n'est plus considérée comme une substance marginale, mais comme une drogue à part entière. Ce qui m'inquiète le plus ici, c'est le risque de normalisation. Notre rapport met en évidence des préoccupations sanitaires croissantes liées à la kétamine. Bien que le nombre de personnes entrant en traitement reste faible, il a quadruplé ces dernières années. Pourtant, les consommateurs récréatifs sont souvent peu conscients des risques. Une consommation fréquente de kétamine peut entraîner une dépendance et de graves lésions de la vessie.
3: Les opioïdes sont aussi un sujet de préoccupation majeure. Même si l'héroïne reste la plus répandue, 50 nouvelles substances sont apparues l'an dernier. Certaines si puissantes qu'un seul gramme peut représenter des milliers de doses mortelles. Et les utilisateurs risquent de consommer des substances bien plus dangereuses que ce à quoi ils s'attendaient.
0: Pierre Benazet en direct de Bruxelles pour RFI.
2: Le gouvernement français tente de calmer l'opinion publique après la mort de Liana, cet enfant de 11 ans.
0: Une réunion interministérielle vient de commencer dans les bureaux du Premier ministre pour décider des nouvelles mesures de protection de l'enfance. Plus de 60 000 manifestants se sont mobilisés hier soir pour dénoncer les dysfonctionnements nombreux dans cette affaire. Liana, 11 ans, a donc été retrouvée morte la semaine dernière. Le principal suspect était déjà visé par plusieurs signalements, notamment une plainte pour viol sur une autre fillette déposée en août dernier.
2: Et on en reparlera dans une demi-heure. On évoquera les mesures et les initiatives prises par le gouvernement. On en parlera aussi avec l'invité politique, secrétaire général adjoint du Parti Les Républicains.
0: Nouveau revers juridique pour l'administration Trump. Les entreprises américaines désireuses de faire venir aux États-Unis des travailleurs étrangers très qualifiés n'auront plus

0: à payer une taxe de 100 000 dollars pour le visa H1B. Un juge fédéral a qualifié d'illégale cette taxe, très controversée. Elle avait valu au président américain de nombreuses critiques des géants de la tech, adeptes de ce programme qui leur permet de faire venir les meilleurs ingénieurs du monde entier. Pékin accuse les États-Unis de réprimer les entreprises chinoises après la publication hier d'une sorte de liste noire du Pentagone. Il s'agit d'une liste d'entités considérées comme des compagnies militaires chinoises, parmi elles le géant du commerce en ligne Alibaba et le constructeur de voitures électriques BYD.
1: Et on termine avec du sport et le retour d'une icône en tennis.
0: La légende Serena Williams revient aujourd'hui sur le gazon du tournoi du Queen's à Londres. À 44 ans et près de 4 ans après son dernier match professionnel, l'américaine aux 23 titres du Grand Chelem est alignée en double féminin aux côtés de la jeune canadienne Victoria Mboko. Un retour inattendu qui intrigue autant qu'il fascine Baptiste Leduc.
2: D'ordinaire, le tournoi du Queen's, l'un des plus anciens du monde, permet aux joueurs et aux joueuses d'entamer tranquillement la saison sur gazon. Mais cette année, le club de l'Ouest londonien est bien le centre du monde tennistique. Serena Williams a l'habitude d'attirer les regards, mais malgré son statut de légende et son palmarès unique, la joueuse de 44 ans ne se sent pas dans l'obligation de gagner.
3: Je ne me mets aucune pression. Pour moi, c'est aussi l'occasion de jouer devant mes enfants. Et puis être athlète au plus haut niveau est la plus belle chose qui soit. Alors pouvoir le faire encore une fois est très excitant.
2: Finalement, la pression est davantage sur les épaules de Victoria Mboko, sa jeune partenaire canadienne née en 2006. À l'époque, Serena Williams avait déjà 7 grands chelems à son palmarès, dont 2 Wimbledon. Son retour, à 2 semaines du prestigieux majeur britannique, alimente d'ailleurs toutes les rumeurs. Mais la reine ne veut pas précipiter les choses.
4: For singles, I can't say no.
3: Jouer en simple, je ne peux pas dire oui ni dire non. Pour le moment, c'est non. Je dois m'entraîner davantage. On verra ce qui se passe, mais ce n'est pas mon objectif pour le moment.
4: That's not my journey right now.
2: Serena Williams a tout de même de la suite dans les idées. Après le Queen's, l'américaine disputera le tournoi de Berlin, toujours en double.
0: Le premier match de Serena Williams avec Victoria Mboko, ce sera donc cet après-midi à 16h30, temps universel, contre l'Australienne Erin Routliffe et l'Américaine Nicole Melikar. Il est maintenant 11h12 en temps universel. C'est à vous, Anne Cantner.
1: Merci Diane Berger, à tout à l'heure. Et d'abord, la fabrique du monde. Guillaume Nodin, vous vous penchez aujourd'hui sur la visite du président chinois en Corée du Nord. Avec les honneurs, hier, les deux dirigeants, Xi Jinping et Kim Jong-un, ont rappelé leur bonne entente et l'alliance entre leurs pays.
5: Oui, le président chinois parle d'une amitié invincible. Traditionnellement, Pékin est le principal soutien diplomatique et économique de Pyongyang. Le régime nord-coréen, l'un des plus fermés au monde, est frappé par des sanctions internationales largement ignorées par la Chine, qui fournit des marchandises à travers le fleuve Yalu, qui marque la frontière entre les deux pays. Même si les échanges ont beaucoup ralenti depuis la pandémie de Covid-19, ils se sont réaccélérés depuis quelques mois, avec notamment la reprise de liaisons aériennes et ferroviaires. Cette intensification des relations est également diplomatique. Kim Jong-un, qui sort très peu de son pays, était à Pékin en septembre dernier. Et cette visite de Xi Jinping, la première depuis 7 ans en Corée du Nord, est aussi la première de l'année hors de Chine du numéro 1 chinois. Et elle intervient juste après les venues à Pékin de Donald Trump et Vladimir Poutine. Et cela dit beaucoup des dossiers qui préoccupent la Chine.
1: D'abord, il y a le dossier russe.
5: Oui, sans aller jusqu'à parler d'infidélité, la Corée du Nord s'est tout de même rapprochée de la Russie, avec laquelle elle partage une frontière de 17 km le long du fleuve Tumen, désormais enjambée par un pont en voie d'achèvement. Depuis la guerre en Ukraine, Pyongyang a fourni à la Russie de l'armement, notamment des obus, mais surtout des milliers de soldats envoyés au front. Un monument à la mémoire de ceux qui ont été tués a été récemment inauguré. En échange, la Corée du Nord reçoit des denrées agricoles et de l'aide pour son programme de missiles balistiques. Cette visite, c'est donc aussi pour Xi Jinping l'occasion de montrer qu'il pèse lourd. Accessoirement, il est utile de rappeler que la Corée du Nord est le seul pays avec lequel la Chine a une alliance militaire.
1: Et puis, il y a le dossier nucléaire.
5: Oui, longtemps, la Chine a été sur la ligne d'une facilitation des négociations de dénucléarisation de la Corée du Nord. C'est moins évident aujourd'hui. À la suite de la récente visite de Donald Trump à Pékin, la Maison-Blanche a affirmé que ce dossier a été réactivé. Silence radio côté chinois à ce sujet. Juste avant l'arrivée de Xi Jinping, la très influente sœur de Kim Jong-un a affirmé haut et fort que le statut de puissance nucléaire de la Corée du Nord est à un point de non-retour.
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3: Diane Berger.
2: Barcelone, où les fidèles catholiques se pressent pour voir le pape Léon XIV aujourd'hui. Deuxième étape du voyage en Espagne du souverain pontife. Il célébrera une grande veillée de prière ce soir, un moment de ferveur attendu par les croyants. Moins de cocaïne saisie, mais des drogues plus puissantes, plus dangereuses et des cartels mieux organisés pour échapper au contrôle. C'est le bilan du rapport annuel de l'Agence européenne sur les drogues, publié ce mardi. Au sommaire de ce journal également, cette étrange affaire de vol de manuscrits russes. 7 Géorgiens sont jugés en France pour avoir dérobé d'anciens ouvrages précieux, remplacés par des faux. On vous racontera tout. Et puis, 4 ans après son départ des cours, Serena Williams est de retour dans une compétition de tennis. L'indétrônable reine de la discipline participe au Queen's de Londres en double féminin aux côtés de la toute jeune Victoria Mboko. Le pape à Barcelone. Léon XIV est arrivé tout à l'heure dans la capitale catalane, deuxième étape de son voyage en Espagne après une première escale à Madrid. Il anime ce soir une veillée de prière au stade olympique de la ville. Demain, il rencontrera des prisonniers avant de célébrer une messe à la fameuse Sagrada Familia, la célèbre cathédrale. Des moments très attendus par les fidèles catholiques. Notre correspondante Élise Gazangel a pu en parler avec Loginos Esseng, un prêtre originaire de Guinée équatoriale.
4: Dans cette visite du pape en Catalogne et concrètement ici à Barcelone, ce qui me rend spécialement heureux, c'est d'abord la messe au stade ce soir. Parce qu'on nous a chargé aussi de confesser le public en tant que prêtre. Pour tous ceux qui veulent se confesser, on sera situé à plusieurs endroits au stade et le public pourra venir se confesser. Je suis très ému de ça. Et puis ensuite, évidemment, la messe à Sagrada Familia demain, parce qu'après plus de 100 ans passés à construire cette merveilleuse basilique, on va pouvoir enfin célébrer l'inauguration et bénédiction de la tour de Jésus-Christ demain soir.
2: Un témoignage recueilli par Élise Gazangel. L'armée israélienne dit avoir tué un assaillant armé venu du Liban. Il aurait traversé les montagnes, puis tiré sur des soldats dans le nord d'Israël, dans la région de Kiryat Shmona. Et les attaques israéliennes continuent également sur le territoire libanais. Plusieurs frappes signalées aujourd'hui sur la ville de Tyr, près de la mer. Le bilan est de 8 morts au moins, selon le ministère de la Santé du Liban. Plusieurs pays occidentaux haussent le ton contre les violences des colons israéliens en Cisjordanie occupée. Plusieurs d'entre eux, ainsi que le ministre israélien des Finances, sont désormais interdits de territoire français. Paris accuse Bezalel Smotrich de promouvoir activement l'annexion de la Cisjordanie. Et Londres demande également aux entreprises britanniques d'arrêter toute activité dans les colonies israéliennes. L'Ukraine doit rejoindre l'Union européenne dès que possible. C'est l'appel des chefs de gouvernement de 8 pays nordiques et baltes dans le contexte de la guerre de la Russie contre l'Ukraine. Une déclaration dans un texte commun adopté lors d'un sommet régional à Tallinn. Les overdoses augmentent en Europe. 7600 personnes en sont mortes en 2025 sur le continent. C'est la première conclusion du rapport annuel de l'Agence européenne des drogues publié ce mardi. Autre constat de cette agence, le marché de la drogue se fait plus dynamique, plus inventif et plus violent. Surtout, les trafiquants modifient leur stratégie. Pierre Benazet.
5: En 2025, les quantités de cocaïne saisies ont diminué de 20% en Europe, mais le nombre de saisies est passé de 95 à 97 000. Signe, selon l'Agence européenne des drogues, que les trafiquants ont été obligés de changer leur stratégie, car il reste que 2,5 millions de jeunes adultes ont consommé de la cocaïne. Cela implique par exemple de multiplier les contrôles dans les ports secondaires. Autre préoccupation, l'apparition de substances plus puissantes et de nouvelles drogues. Lorraine Nolan, directrice de l'Agence européenne sur les drogues.
6: Dans certains contextes, notamment récréatifs, la kétamine n'est plus considérée comme une substance marginale, mais comme une drogue à part entière. Ce qui m'inquiète le plus ici, c'est le risque de normalisation. Notre rapport met en évidence des préoccupations sanitaires croissantes liées à la kétamine. Bien que le nombre de personnes entrant en traitement reste faible, il a quadruplé ces dernières années. Pourtant, les consommateurs récréatifs sont souvent peu conscients des risques. Une consommation fréquente de kétamine peut entraîner une dépendance et de graves lésions de la vessie.
5: Les opioïdes sont aussi un sujet de préoccupation majeure. Même si l'héroïne reste la plus répandue, 50 nouvelles substances sont apparues l'an dernier, certaines si puissantes qu'un seul gramme peut représenter des milliers de doses mortelles. Et les utilisateurs risquent de consommer des substances bien plus dangereuses que ce à quoi ils s'attendaient. Pierre Benazet, Bruxelles. RFI.
2: La police renforce ses patrouilles à Belfast, la capitale d'Irlande du Nord. L'extrême droite multiplie les appels à manifester aujourd'hui dans cette ville après une attaque au couteau hier soir. L'assaillant présumé, un Soudanais, a été interpellé, placé en garde à vue pour tentative de meurtre. Sa victime est hospitalisée dans un état grave. Et la vidéo de l'agression a circulé sur les réseaux sociaux, ce qui alimente les discours anti-migrants. Le gouvernement français présente ses premières mesures pour répondre à la colère immense provoquée dans le pays par la mort de Liana, une collégienne de 11 ans, dont l'agresseur présumé faisait déjà l'objet de plusieurs signalements pour agression sur des mineurs. Le Premier ministre français promet notamment le renforcement des peines contre les violeurs en série, des mesures pour accélérer les enquêtes quand elles concernent des crimes sur les enfants. Sébastien Lecornu annonce par ailleurs qu'il va recevoir en fin de semaine les députés partisans d'un texte de loi pour améliorer la lutte contre les violences sexistes et sexuelles. Une autre affaire de violence sur enfants qui émeut en France, c'est celle des violences dans le périscolaire à Paris. Le maire Emmanuel Grégoire vient de faire un point. 132 animateurs ont été suspendus depuis le 1er janvier dernier, dont 52 pour suspicion de violences sexuelles ou sexistes. Toujours en France, un procès bien atypique s'ouvre ce mardi à Paris à un dossier qui mélange à la fois vol de manuscrits précieux et possible ingérence de la Russie. Cet Géorgien risque en effet jusqu'à 10 ans de prison pour association de malfaiteurs et vol de biens exposés. Sofia Katsenkova.
7: C'est une affaire digne d'un film hollywoodien. Pendant 4 jours, 7 Géorgiens comparaissent devant le tribunal correctionnel de Paris. Ils sont soupçonnés d'avoir participé au vol d'anciens ouvrages russes conservés dans des bibliothèques prestigieuses à Paris.

0: S'agit-il d'un simple trafic de livres rares ou d'une opération plus organisée visant à rapatrier des œuvres littéraires vers la Russie ?
1: Sofia Katsenkova, la Somalie défend son arbitre refoulé hier à l'entrée sur le sol des États-Unis. Omar Abdulkadir Artan compte parmi les arbitres les plus respectés d'Afrique, rappelle le ministère somalien de la Jeunesse et des Sports. Sacré meilleur arbitre de l'année par la Confédération africaine de football l'an dernier, il devait officier au Mondial qui commence dans 2 jours, le Mondial de football. Mais la Somalie fait partie des pays frappés par le travel ban de la Maison-Blanche, interdiction pour leurs ressortissants de voyager aux États-Unis. Elle a rendez-vous sur le gazon dans maintenant un peu moins d'une heure et demie. Serena Williams, la légende vivante du tennis, de retour en compétition quasiment 4 ans après son dernier match professionnel. Elle vient jouer au tournoi du Queen's à Londres en double féminin aux côtés de la jeune Victoria Mboko. Baptiste Leduc.
2: D'ordinaire, le tournoi du Queen's, l'un des plus anciens du monde, permet aux joueurs et aux joueuses d'entamer tranquillement la saison sur gazon. Mais cette année, le club de l'Ouest londonien est bien le centre du monde tennistique. Serena Williams a l'habitude d'attirer les regards, mais malgré son statut de légende et son palmarès unique, la joueuse de 44 ans ne se sent pas dans l'obligation de gagner.
3: Je ne me mets aucune pression. Pour moi, c'est aussi l'occasion de jouer devant mes enfants. Et puis être athlète au plus haut niveau est la plus belle chose qui soit. Alors pouvoir le faire encore une fois est très excitant.
2: Finalement, la pression est davantage sur les épaules de Victoria Mboko, sa jeune partenaire canadienne née en 2006. À l'époque, Serena Williams avait déjà 7 grands chelems à son palmarès, dont 2 Wimbledon. Son retour, à 2 semaines du prestigieux majeur britannique, alimente d'ailleurs toutes les rumeurs. Mais la reine ne veut pas précipiter les choses.
4: For singles, I can't say no.
3: Jouer en simple, je ne peux pas dire oui ni dire non. Pour le moment, c'est non. Je dois m'entraîner davantage. On verra ce qui se passe, mais ce n'est pas mon objectif pour le moment.
4: That's not my journey right now.
2: Serena Williams a tout de même de la suite dans les idées. Après le Queen's, l'américaine disputera le tournoi de Berlin, toujours en double.
1: Et donc ce premier match de Serena Williams avec Victoria Mboko, ce sera à 16h30, temps universel. Tout de suite, c'est sur le Pont des Arts. Bonjour Nathalie Amar.
5: Bonjour Diane Berger et merci. Il est bientôt 17h10 à Paris.
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0: Bonjour, vous êtes sur Radio Temps Rodez sur le 107 FM et c'est l'émission Tips du partage des bons tuyaux qui commence. Aujourd'hui, nous sommes avec Fabien à la régie.
1: Bonjour.
0: Bart.
2: Bonjour.
0: Robin.
3: Et bonjour à toutes et à tous.
0: Et moi-même.

0: J'ai oublié de me présenter, moi-même c'est Armel.
1: Armel, magnifique voix douce.
0: Ma voix douce d'enrhumée.
1: Ça rajoute un charme.
0: Oh, finesse. Ouais, déjà, mes excuses pour la voix et les éternuements qui vont probablement advenir pendant cette émission de 50 minutes.
1: Bon, on va parler de quoi, Armel, alors?
0: Alors, aujourd'hui, nous allons parler de vacances et de petits budgets. C'est un sujet d'actualité. Les vacances sont à nos portes. Alors Bart, de quoi vas-tu nous parler aujourd'hui?
2: Moi je vais vous emmener en mer, parce que c'est peut-être pas assez connu, notamment en Aveyron, mais on peut embarquer sur des voiliers, sur la mer Jolie, ça s'appelle cobâturage. Comme si c'était un covoiturage. Mais attention, la mer ne pardonne ni l'incompétence ni l'inexpérience. Donc, mais c'est possible aujourd'hui, sans compétence particulière, de trouver un embarquement. Parce que en fait, il y a beaucoup de skippers qui sont... mais là, on en parlera, mais skipper, il faut vérifier leurs compétences. Mais il y a beaucoup de skippers.
1: Skipper, c'est le mot professionnel, non? Pour dire, c'est les gens qui font vraiment du sport.
2: Alors, il y a deux catégories. Il y a les professionnels qui vont proposer des voyages, des sorties, des navigations. Mais là, c'est payant, c'est encadré. Ils doivent avoir le diplôme qui va avec, etc. Mais

0: Après, vous avez les amateurs, enfin, les amateurs qui sont d'ailleurs généralement des gens qui ont déjà des années ou des heures de navigation derrière eux, parce que, comme je l'ai dit, la mer ne pardonne pas, il faut vraiment beaucoup d'expérience pour pouvoir embarquer des néophytes. Mais c'est possible, ça s'appelle donc ce co-co-batturage. Moi, j'ai navigué pendant des années et chaque année, j'ai embarqué des personnes qui voulaient découvrir la mer. Alors ça pouvait être une balade à la journée ou c'était toute une semaine pour longer les côtes ou même aller beaucoup plus loin. Parce que oui, un voilier, c'est la responsabilité, c'est la mer, c'est le dernier espace libre en fait. Vous avez la nécessité d'obtenir des permis si vous êtes uniquement un bateau à moteur. Mais les bateaux à voile, non. Ça dépendra de la décision de chacun, hein. Et alors, il y a des propriétaires de bateaux qui ont beaucoup de mal à trouver des équipiers parce que un jour, ils ont rêvé, ils ont dit, tiens, je vais m'acheter un bateau, je vais partir en mer, je vais me former pour ça, hein. Il y a des écoles, notamment en Glénan, en Bretagne, hein, qui est l'école la plus connue pour les amateurs. Et je vais embarquer ma famille, mon épouse, les enfants, etc. C'est eux qui seront des équipiers. Et puis, patatras, on s'aperçoit que, ben non, ils ne sont pas intéressés, quoi. Et on se
1: Aïe,
0: retrouve
1: aïe,
0: avec son
1: aïe.
0: bateau et sans équipier. Et donc, il y a des sites internet. C'est très facile de trouver un embarquement aujourd'hui. Vous avez la bourse aux équipiers, hein, bourseauxéquipiers.com, qui propose des embarquements, soit à la journée, soit des véritables croisières, des convoyages, voire même des régates, et puis pour certains d'entre eux, la transatlantique, hein. Aujourd'hui, enfin, j'ai été jeter un coup d'œil ce matin, hein, il y a au minimum une trentaine de propositions là pour cet été. Donc on peut embarquer gratuitement. Il y a d'autres sites aussi qui s'appellent par exemple vogueavecmoi.com,
1: Ça c'est
0: vogueavecmoi.com.
1: beau, ça veut tout dire, ça donne vraiment l'évasion déjà et là quoi.
0: C'est un site très très bien organisé, c'est une véritable communauté. Et là, quand on embarque avec un skipper et un voilier de cette association, eh bien, on est assuré de sa compétence. Parce que, comme je l'ai dit, enfin, la mer, c'est le dernier espace libre sur lequel on peut naviguer. Mais si jamais on a un pépin, si jamais on a un naufrage, si jamais il y a des dégâts, on peut passer, le skipper passera au tribunal maritime et on jugera s'il a pris toutes les précautions nécessaires ou pas.
1: Il y a quand même, à l'année, globalement, il y a rarement des accidents ou ça arrive quand même plus fréquemment qu'on le pense?
0: Alors, les dangers en mer, c'est contrairement à ce qu'on pense, c'est pas au large, c'est à la côte. Si on regarde une carte, par exemple, des bateaux naufragés depuis des siècles et des siècles, on s'aperçoit que ça redessine les côtes de toute l'Europe. Donc, les naufrages, il y en a eu. Mais
1: Finalement.
0: aujourd'hui, il y a véritablement des voiliers qui sont sécurisés. Hein. J'ai souvent l'habitude de dire que sur un quillard, vous êtes beaucoup plus en sécurité que sur un paquebot de croisière, hein, où on embarque des centaines voire des milliers de personnes qui sont en fait des terriens et qui sont déstabilisés à la moindre fortune de mer si le bateau gîte. Bon, un voilier, c'est fait pour gîter, hein, donc on s'y habitue.
1: C'est confortable, par exemple, un voilier, on peut quand même y être bien dedans malgré les vagues et pas avoir le mal de mer, par
0: Ben,
1: exemple.
0: un voilier d'une douzaine de mètres, il y a généralement trois cabines
1: Ah
0: assez
1: oui.
0: confortables. Vous avez des toilettes, vous avez un carré, vous avez une cuisine.
1: C'est un
0: Donc,
1: studio, c'est un grand studio dans la mer,
0: voilà,
1: quoi,
0: c'est ça. Et puis
1: flottant.
0: avec tout le
1: Oui, de la
0: paysage
1: nature.
0: autour. Donc, on rêve, hein, on rêve. Mais attention, la mer, ça se mérite toujours. Hein, il y a des moments merveilleux, fantastiques. Mais ce que vous voyez en publicité sur les écrans, là, ces bateaux qui sont posés sur une eau bleue, tout le monde sur le pont en maillot de bain, bon, ça peut arriver, hein, mais la règle, c'est surtout aujourd'hui du vent, de la mer, des vagues, des embruns, et donc une situation qui est quand même très nature, quoi, qui est physique.
1: C'est sauvage, faut le mériter, la mer, ça se mérite, c'est ça?
0: Voilà, la mer, ça se mérite, mais contrairement à ce qu'on pense, on a cette liberté d'y aller et d'embarquer d'embarquer des amis, des connaissances.
2: Alors, comment ça se passe? Admettons, moi, demain, j'ai envie d'embarquer. Je n'y connais strictement rien. Et donc, a priori, le commandant de bord ou le skipper, comme tu l'appelles, attend de la personne qui monte à bord une certaine aide manuelle. Du coup, comment il est formé sur le tas? Comment
0: Alors, ça dépend. Il y a des skippers qui, oui, ont besoin d'équipiers qui soient un minimum formés. Hein, donc... c'est un plus pour pouvoir être embarqué, hein. Mais d'autres, et c'était mon cas, trouvaient vraiment très très intéressant de faire découvrir la mer, de faire découvrir la voile à d'autres personnes. Donc on va trouver tous les types d'embarquement. Le vrai problème, si tu as envie d'embarquer, c'est quand même de vérifier que le skipper lui-même est quelqu'un de véritablement compétent.
1: Et pédagogue aussi, peut-être pour apprendre bien aux personnes, parce que si on vit dans un milieu quand même assez restreint dans un voilier, si ça se passe pas très bien, c'est compliqué le voyage après.
0: Oui, bah enfin il y a les escales, hein,
2: on peut.
1: Ouais.
0: Oui, là on a ces histoires, mais c'est surtout quand la navigation va être transatlantique, quand c'est long, quand on.
1: Tu as une anecdote sur tes parcours que tu as pu faire?
0: Oui, enfin.
1: En tout cas, un peu rigolo, croustillant.
0: Rigolo, croustillant, oui, ben, y en a toujours, parce qu'il y a des surprises en mer. Hein. Faut savoir que la mer, c'est assez agressif pour le matériel. Hein. Donc, il peut y avoir des pannes qui sont qui arrivent. Hein. Je me souviens, on est au large des côtes marocaines, et puis le moteur va se mettre à siffler, quoi. C'est-à-dire qu'il refroidit plus, quoi. Il refroidit plus. C'est le soir, la nuit va tomber.
1: Oula, ambiance. Mauvais film d'horreur. Bon,
0: ça fait partie du jeu, quoi. Ouais. Hein. Donc, au lieu de pouvoir continuer sa route, on va faire demi-tour, hein, et pointer vers le port de Ceuta. La nuit tombe, il y a une lune magnifique qui se lève, et on va être accompagné des dauphins jusqu'au port d'arrivée. Et on va faire une arrivée sans moteur. Donc c'est un des souvenirs que j'ai qui est le plus merveilleux, c'est-à-dire que ça démarrait mal et puis finalement ça se termine de manière extrêmement poétique, finalement beaucoup plus facile qu'on ne le pensait. Donc voilà un des souvenirs possibles.
2: Et les personnes que tu as embarquées, tu as eu l'impression qu'elles gardaient un beau souvenir de leurs expériences, premières expériences sur un voilier?
0: Ah ben, les premières expériences étaient des expériences d'équipier, hein, donc j'embarquais avec d'autres beaucoup plus compétents que moi. Les expériences, c'est le mal de mer. Enfin, alors souvent, quand on embarque des néophytes, ils vont dire « Oh là là, leurs proches vont leur faire peur en disant « Oh là, tu vas être malade, c'est pas possible, etc. » Enfin, oui, alors le mal de mer peut être là. Hein. Moi, je l'ai eu une fois extrêmement violemment, au départ de Cherbourg vers les Anglo-Normands, par la nuit, on tombe sur une tempête. J'étais pas prêt, j'avais extrêmement fatigué.
1: Est-ce qu'il y a une partie psychologique aussi dans un voyage? Le côté, bon, est-ce qu'il y a une partie vraiment mentale?
0: Oui.
1: Parce que c'est quand même un univers qu'on ne connaît pas forcément. De l'eau tout le temps à perte de vue, c'est pas pareil, quoi.
0: Oui, ben, y a souvent des rencontres, en fait. Hein. De l'eau à perte de vue, oui, mais. Suivant les endroits, enfin en Bretagne Nord, Bretagne Sud, il y a énormément d'autres voiliers, hein, d'autres bateaux, donc on n'est jamais seul, quoi. Il y a une communauté aussi, donc c'est assez facile en fait de partager ses compétences et ses expériences.
2: Bon, Bart, du coup, tu nous as choisi quoi comme musique pour aller sur le thème des vacances et de l'eau? Tu vas nous faire écouter quoi comme musique pour nous faire aller
0: alors,
2: sur le thème?
0: J'ai choisi une musique de mer assez connue de Michael Young qui est Fanny de la Nignon. Voilà.
2: Allez, on écoute la musique proposée par Bart.
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1: C'est au tour de moi de prendre la parole et de vous parler de van life, très exactement.
2: Wow, van life, ça donne envie. Oui. Rien que le mot, ça donne envie.
1: La van life adaptée à la vacances, bien évidemment, puisque c'est le sujet. Tout d'abord, quelques mots sur la van life. Peut-être que tout le monde n'est pas au point sur ça. Donc, c'est un mode de vie où l'on déambule, on mange, dort, où on se lave dans un véhicule aménagé, que ce soit un van, un fourgon ou un camping-car. On peut tout aussi bien stationner dans un camping, dans une aire à camping, ou bien en sauvage sous certaines conditions. Je vous rassure tout de suite, je ne vais pas vous parler des camping-cars à trois briques. Ce n'est pas le thème du jour. Donc oui, certes, il y a des gens qui ont les moyens de se le payer et de payer des assurances à la hauteur. Mais là, je vais plutôt vous parler minimalisme et huile de coude. Donc si vivre dans un confort réduit dans la nature vous répugne, vous pouvez passer votre chemin. Cela n'est pas fait pour vous. Personnellement, j'adore. Donc je vais ainsi vous parler de vacances en Picasso.
2: Le peintre Picasso ?
1: Non.
2: Oublié la faire.
1: Quelqu'un a un tambour pour soulever la vanne de Robin.
2: Vas-y, je t'en prie, continue.
1: Du coup, vacances qui n'ont coûté que le prix du carburant. Donc, je vous précise, mon souhait ici, c'est juste de vous donner des idées, après à chacun, bien sûr, de l'adapter. Donc, commençons par mettre en avant le maître d'œuvre de ce projet, c'est mon chéri, qui a choisi très judicieusement, en fait, un véhicule qui puisse faire double emploi, donc d'un côté pour les déplacements de tous les jours, sans trop consommer, et d'un autre côté qui a un volume suffisant pour pouvoir y dormir confortablement. D'où le Citroën Picasso qui est un peu hybride à ce sujet-là. Je précise, 1 500 € d'occasion. On n'est pas dans des budgets excessifs. Donc il s'est ensuite inspiré de divers tutos pour bricoler un lit pliable en bois adapté à l'arrière du véhicule. Véhicule bien sûr dont il a enlevé les sièges arrière pour l'occasion. À ce niveau-là, rien d'inaccessible d'un point de vue technique, rassurez-vous. Donc, par contre, le Picasso n'étant pas assez long, il faut, à chaque fois qu'on l'utilise en mode vacances, repousser les sièges avant au maximum pour pouvoir après déplier le lit en forme style canapé Z. Mais si vous avez un véhicule un peu plus long, ben, tant mieux pour vous, ou mieux un petit utilitaire, le lit pourra rester ouvert comme ça même en moment de conduite. Cette structure, bien sûr, doit être solide, vous allez y dormir dessus. Et la petite astuce rangement, c'est de surélever le lit de quelques dizaines de centimètres pour pouvoir y glisser les affaires dessous. C'est très pratique, donc divers pieds fixés et amovibles y pourvoiront. Le reste du matériel se compose d'un matelas pas trop épais, de quelques caisses. Et cela peut suffire. Point de table, point de chaise, point de frigo pour nous, la place minimale oblige certains choix. Mais si votre véhicule, encore une fois, est un peu plus grand, vous pouvez vous offrir ce confort. Abordons maintenant l'aspect ressources, eau, gaz et électricité. Nous avons acheté de grosses bonbonnes d'eau que nous remplissions régulièrement. L'eau se garde quelques jours sans problème. À titre indicatif, en plein été, nous consommions environ 5 litres à 2 par jour. Pour recharger gratuitement, cherchez un cimetière, vous y trouverez des robinets à disposition. Pour l'hygiène, la trempette dans les rivières ou dans les lacs, alternée de douche à la bouteille, nous on fait notre bonheur. Ce n'est pas une contrainte pour nous, on adore ça. Côté cuisine, nous avons un petit réchaud très pratique et suffisamment puissant. Ça se trouve très facilement en magasin, ainsi que les recharges de gaz qui vont avec. Pour l'électricité, au moins pour recharger les téléphones portables, vous pouvez utiliser la batterie du véhicule quand vous roulez, acheter une batterie externe custode ou faire comme nous un investissement dans un panneau solaire mobile relié à sa batterie. C'est ce que personnellement nous avons fait. C'est une plus grosse dépense, mais on peut l'optimiser après le reste de l'année pour recharger des petits appareils à la maison. Voilà, j'en ai fini avec la partie véhicule. Je vous passe l'option tente. C'est évident, c'est accessible à tout le monde. Et maintenant, à chacun de choisir son itinéraire de vacances, que ce soit à travers l'Europe ou à quelques kilomètres de chez soi, que ce soit pour quelques mois ou le temps d'un week-end, la van life se pratique sous toutes les configurations. Par exemple, nous sommes partis l'année dernière un mois au Portugal, l'été dernier, en faisant des escales tous les jours. Nous avons dormi sur des spots incroyables au bord de l'eau pour nous rafraîchir, il faisait très chaud l'été dernier. Et entre balades, visites et baignades, nous avons passé des vacances inoubliables qui nous correspondent en mode carpe diem. Les bémols, bon, il en faut bien. C'est bah, des fois la recherche de spots est un petit peu compliquée, surtout quand on bouge tous les jours, surtout quand on arrive dans les zones un petit peu fréquentées, c'est des fois où les grandes villes, c'est un peu plus compliqué. Et dans certains pays, bah, c'est restreint. En Grèce, bah, vous pouvez plus dorénavant plus vivre en van life. Et en France, c'est interdit dans les parcs et les réserves naturelles, par exemple. Pour faciliter la recherche de zones, vous pouvez utiliser le site, l'application Park Fortnite. Ça facilite et ça fait gagner du temps. Le second bémol, c'est que ben, s'il pleut, c'est la météo. S'il pleut, vous êtes un peu bloqué dans votre véhicule. Mais bon, en même temps, vous êtes en caravane, mon appartement, c'est un peu pareil. Et s'il fait froid, ben, il vaut mieux avoir prévu des couvertures. Voilà, moi j'espère que je vous ai donné envie.
2: Oui, oui, d'ailleurs, ça me rappelle quand on récupérait des vieilles de chevaux dans ma jeunesse, on allait faire le tour de l'Europe jusqu'en Turquie. Hein. Ça ressemble beaucoup à ce que tu as décrit. Quoi.
1: Et vous dormiez où?
2: On dormait dans les champs, dans les prés.
0: Oh, c'est beau, voilà, c'est mignon, c'est romantique.
2: C'était l'été, voilà. Donc, mais on n'avait pas la nécessité de recharger des téléphones portables. Voilà.
1: C'était un enfant.
2: Pas de téléphone pendant 2 mois, les parents n'avaient pas de nouvelles.
1: C'est encore un autre plus monde. Que la van life.
0: Je crois qu'on a en off, on a eu Fabien qui est là, qui a eu le plaisir de faire la technique avec nous ce soir, on le remercie encore. Apparemment, il connaît bien ce milieu, est-ce que tu peux nous dire un peu plus? Je suis curieux.
3: Alors moi, je connais bien ce milieu, effectivement. Moi, je vis toute l'année en camion. Wow. Mais pas n'importe quel camion, je vis dans un poids lourd aménagé de 12 tonnes.
0: Pas pratique pour le milieu de Rodez, non?
3: Mais mine de rien, c'est beaucoup de confort du coup, parce que j'ai une vraie douche, j'ai une vraie cuisine, j'ai un piano 4 feux, j'ai une hotte, je peux recevoir jusqu'à 6 personnes et on mange assis à table, j'ai beaucoup de rangement, je peux me balader où je veux, et contrairement à ce qu'on pense, mis à part les routes qui sont interdites aux poids lourds, aujourd'hui on peut passer quasi partout en poids lourd, même dans des petits chemins, même dans des champs, s'agit de faire attention, voilà, on va pas aller créer, j'ai pas les crises des cultures, mais dans un chemin, du moment qu'il est assez large et qu'il n'y a pas d'arbres en chemin, et même ça m'est déjà arrivé de partir avec, et sur mon chemin, tout était très praticable, et puis d'un coup, une branche un peu trop basse, bah, je suis monté sur le toit du camion, j'ai scié la branche, et
0: donc on
3: et
0: peut faire un peu... on peut pas rester dans les sentiers battus, quoi.
3: Non, clairement pas. Après, c'est vrai que bah, ça pose la question du stationnement, que même si en France c'est autorisé, il y a de moins en moins d'endroits où on autorise, même parfois un parking de cimetière, comme tu l'évoquais, Hermel, on n'a plus le droit de s'y garer et ils y sont vigilants et c'est au risque de recevoir une amende, malheureusement. Donc, il faut trouver des petits coins un peu sauvages et sortir des sentiers battus, justement.
1: C'est pour ça, fois ça demande du temps pour trouver un joli spot, mais bien évidemment.
0: Est-ce qu'il faut quand même
1: d'esprit où tu cherches un endroit joli, en fait.
0: Parce qu'il faut quand même pas avoir des bases techniques, parce que je suppose que, comme un petit peu tout à l'heure avec les voiliers, il faut quand même pouvoir, s'il y a un problème, il faut pouvoir se débrouiller. Quand même, un câble, il faut un petit peu s'y mettre la main dans le cambouis.
3: Je pense que quoi qu'il arrive, peu importe la taille du véhicule, à partir du moment où on a un véhicule, il faut savoir faire face à un petit problème technique. Donc, moi, j'ai toujours le kit normal d'une paire de pinces au cas où je tombe en rade de batterie. Après, c'est moi qui ai aménagé l'intégralité de mon camion depuis le début. Donc, effectivement, le connais et je sais que si j'ai une panne à un endroit ou à un autre, je peux réussir à y venir en aide. Je suis pas mécanicien poids lourd pour autant. Et si jamais j'ai une grosse avarie, je ferai comme tout le monde, je vais appeler l'assistance. Mais je pense que n'importe quel véhicule, déjà à partir du moment où on est en voiture, en fait, c'est des outils mécaniques qui peuvent tomber en panne à n'importe quel moment, comme un bateau, ou comme un avion, ou comme un train, ou n'importe quoi. C'est quand même des outils mécaniques assez importants et où on peut rapidement tomber en rade et que c'est pas dit à tout le monde de réussir à s'en sortir tout seul.
2: Oui, là, je voudrais revenir sur les voiliers. Enfin, faut pas donner l'impression quand même que ça tombe en panne tout le temps. Enfin, un voilier bien entretenu, avec un skipper compétent, ça pourra embarquer. Hein. Petite précision, c'est intéressant de pouvoir faire tout ça à moindre coût, en fait. Hein. C'est ça l'intérêt, hein, ce que tu viens de décrire. Quoi.
1: C'est le but.
2: Ça coûte pas cher. On peut passer d'excellentes vacances.
1: Le prix du carburant.
2: Comme ça.
0: Oui, ça reste
2: alors,
0: un facteur.
2: Sur un embarquement voilier, je ne l'ai pas précisé tout à l'heure, mais ce qui coûte, c'est simplement la caisse de bord, ce qu'on appelle la caisse de bord. C'est-à-dire, le skipper ne peut pas demander de location. C'est absolument interdit. Ce n'est pas commercial. Hein. Donc, c'est simplement les frais quotidiens. Donc il y a des centaines de personnes qui embarquent sur des bateaux comme ça. Elles sont en passant des étés merveilleux et en dépensant pas plus que dans la vie normale, quoi.
1: Mais avant de passer à la musique, on va rester sur cette phrase-là, c'est qu'on peut passer de bonnes vacances à petit prix. Et c'est le but de cette émission. Donc moi, je voulais vous proposer la Macarena de Los Del Rio, parce que c'est un une chanson qui me fait penser aux vacances de ma jeunesse.
2: C'est beau, c'est beau.
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0: Je vois Robin qui danse. Hein.
1: Ah, ben, obligé de danser. Moi, ça me rappelle ma jeunesse. Moi, bon, je suis pas encore trop âgé, mais c'est vrai que ça date un peu, mais c'est super agréable de recouter.
0: Tu la connais
1: musique.
0: Par cœur, la chorégraphie de la Macarena.
1: On essaye.
0: Allez, à ton tour, Robin, de nous parler de couchsurfing.
1: Wow, t'as un meilleur accent que moi. Alors, moi, l'accent anglais, merveilleux. Ah, voilà. Qu'est-ce que c'est, Keplaco? Et bonsoir, et toujours sur Radio Temps, Rodin, 107 FM. Et vous avez fait. Chers auditeurs, vous êtes en train de voyager gratuitement. Oui, alors je dis vraiment gratuitement, là, ça coûte 0 euro. Oui, on dirait, c'est fou. Oui, en 2026, c'est encore possible de donner. Et oui, booking à la mode. Littéralement, surfer de canapé. En canapé. Alors l'histoire, elle est un peu farfelue, un peu incroyable aussi. Ça commence en 1999. Et oui, un jeune étudiant américain de 21 ans, alors Casey Fenton, bon, excusez-moi pour la prononciation, trouve mais pas un sou pour l'hôtel. Alors au lieu de renoncer, il a une idée un petit peu folle, un petit peu farfelue. Il pirate la base de données de l'université d'Islande et envoie un mail à 1500 étudiants, un peu comme ça. Il demande est-ce que c'est possible qu'il y ait quelqu'un qui l'héberge sur son canapé, un petit peu comme ça, parce qu'il est un petit peu en galère. Il reçoit étonnamment énormément de réponses. On le rappelle, c'était en 99 quand même, hein, il n'y avait pas encore toutes ces histoires de réseaux sociaux. Hein. Il passe un séjour mémorable chez un chanteur de R&B islandais. Dans l'avion de retour, il se dit, mais quand même, il y a une idée à faire, il y a un truc, il y a quelque chose qui peut se passer. Et il crée un réseau qui officialera en 2004, qui s'appelle le Couchsurfing. Donc, un petit peu pour la genèse de cette histoire, qui à la base n'était pas prévue. Je pense que c'est souvent comme ça que c'est fait. Les inventions ou les idées un petit peu comme ça, elles viennent parfois d'une expérience de vie. Donc c'est vraiment le sujet là. Donc couchsurfing, donc, concrètement c'est quoi? Parce que moi j'ai fait du couchsurfing. Alors j'étais plus jeune, j'étais plus beau aussi, j'étais un peu plus naïf aussi peut-être. Non, non, non, moi, j'aime bien dire ça toujours. Donc qu'est-ce que c'est concrètement? Moi, basque, donc on est en France, donc Bayonne, Biarritz, tout ça. Je me suis dit, j'ai pas beaucoup d'argent, comment je fais pour voyager un peu différemment? Vu que moi j'aime le contact humain, un petit peu le relationnel. Je me suis renseigné sur internet et j'ai vu cette histoire de couchsurfing. Je me suis dit ça peut être intéressant, mais ça me paraissait quand même bizarre parce que c'est rencontrer des inconnus. Ah oui, parce qu'il faut pas avoir peur. C'est le seul hic que je vais dire quand même pour cette chronique, c'est que le couchsurfing c'est un petit peu un état d'esprit un petit peu humaniste. Dans le côté, il n'y a pas le côté mercantile. Donc je pars au Pays Basque. En amont, il y a un site qui est très bien fait. Aujourd'hui, je sais pas comment c'est fait, mais à l'époque, c'était bien fait. Où vous demandez, voilà, je vais à tel endroit, à telle période, comme un site classique à la base. Mais vous avez 0 euro à débourser. La personne va vous dire, ben moi, j'habite dans une maison, ou ceci, cela. Mais c'est pas pour le confort qu'on y va. Donc, il y a quand même un petit contact qui se crée en amont. Donc, je vous rassure les personnes, notamment les femmes, parce que c'est vrai que ça peut partir tout seul ou pas. Souvent, quand même, on part tout seul quand on fait du couchsurfing. Ça peut. Parce qu'on a peur de savoir qui on va recevoir. Donc c'est quand même un petit peu sérieux sur ce côté-là. Donc moi je suis parti au Pays Basque comme ça. Donc j'ai rencontré cette personne, ça s'est bien passé, c'était un week-end. Et en fait ce qui est intéressant dans le côté de dormir chez quelqu'un, c'est qu'au lieu de découvrir la ville d'une manière on va dire plutôt classique, le touriste de base qui va faire les choses on va dire prédéterminées, là en fait on sort un petit peu des sentiers battus et la personne souvent comme elle est, elle a accepté de jouer le jeu de vous recevoir, elle va vous montrer des coins de la ville un petit peu atypique où vous faire, moi je suis parti grâce à elle, on a été faire juste à côté du Pays Basque, il y a les Landes, on a fait une compétition de surf et le soir on a fait un repas avec ses amis, voilà, et elle m'a fait visiter son Pays Basque à elle avec sa manière à elle et sa vision à elle. Et c'est ça qui est intéressant que moi je trouve dans ce concept là, c'est que oui, il n'y a pas d'argent, bon bien sûr faut pas arriver, faut jouer le jeu, faut moi je suis arrivé, j'avais apporté des produits à Véronée, enfin voilà, c'est un échange culturel aussi. Donc ça c'est Pays Basque, mais ça peut être demain New York, là vous voulez, clairement, c'est ça qui est intéressant, c'est que vous pouvez voyager dans un endroit et puis voir, pour ma part en tout cas, la culture locale, mais pas en restant à l'hôtel ou à un booking ou à un Airbnb où on est là, on est chez soi et moi, tout ça, je trouve ça intéressant, donc faut quand même avoir pas peur, faut avoir une philosophie un petit peu de vie différente, mais je vous dis, essayer, c'est l'adopter. Alors bien sûr, comme je disais, il y a quand même quelques points négatifs, donc il faut faire attention parce qu'il peut y avoir. C'est contre qui on va recevoir, des fois c'est un peu compliqué, mais aujourd'hui quand même il y a des avis, donc le risque il est minime. Donc moi je trouve que c'est un concept intéressant, est-ce que ça vous plaît autour de la table?
2: Mais alors comment on trouve
1: Il y a un site, Couchsurfing, également, vous tapez, je sais pas, tu veux partir où par exemple, si tu avais envie de partir là demain, hors voilier?
2: Ah bah j'irais bien dans la péninsule de... du Portugal.
1: Mais tu tapes Portugal sur le site et tu as des références de personnes qui ont accepté de recevoir des gens, donc elles sont listées. Et donc il y a un premier contact qui est fait, tu dis voilà, je suis telle personne, je vais être là, telle date, telle date. Et la personne va accepter ou pas. Et ensuite, elle va te recevoir chez soi, soit une nuit, deux nuits, une semaine. Et il y a vraiment une relation, tu vis chez l'habitant, mais il n'y a pas d'un côté tu ne payes pas, il n'y a pas de réservation. Après, derrière, si tu veux jouer le jeu, tu peux apporter. C'est comme un chacun. Après, il y a un feeling qui peut se créer, mais c'est chez l'habitant, sans argent. Donc, vraiment, c'est une relation d'humain.
2: Qu'est-ce que cherchent ceux qui proposent du couchsurfing?
1: C'est faire des rencontres de base, je pense, retrouver un petit peu, justement, éviter toutes ces plateformes, que ce soit Airbnb, Booking. Alors, il y a le côté peut-être, parce que certes, c'est pas payant, mais je pense qu'on a un investissement humain. Moi, clairement, c'est des gens qui font ce couchsurfing, c'est un choix de vie, un peu comme le woofing aussi. C'est vraiment des rencontres alternatives et voyager différemment. Et comme moi je le disais, c'est voyager en découvrant un endroit, mais grâce au local. Parce que la personne, si ça se passe bien avec vous, elle va vous faire visiter un endroit, restaurant super sympa, ou avec son regard, elle va vous montrer, vous conseiller. Enfin, moi, je trouve que c'est une alternative de vivre chez l'habitant.
0: Et comment tu fais pour rassurer une nana qui, du coup...
1: Je pense qu'il faut être un petit peu aventurier. Mais déjà, le site, quand même, tu pourras aller voir. Vous tapez www.couchsurfing.com et tout est carré. Les gens ont une annonce. C'est comme un vrai site comme Booking ou Airbnb à la base. Vous avez des annonces et la personne va vous dire comment elle est, tout ça, où est-ce que vous allez dormir. Et puis, vous discutez en amont avant de dire « Ok, je viens ». Il y a quand même une discussion qui se fait en amont avant de rencontrer la personne. Mais après, la rencontre à la personne, ça reste une magie. Moi, ça s'est très bien passé. La personne, en plus, après, elle est venue à l'Aveyron, mais vous n'êtes pas obligé. Hein. Mais ça reste humain. Moi, j'avais accueilli un couple qui était là pour deux passages. J'habitais dans un petit appartement au monastère au bord de l'eau. Mais j'ai joué le jeu. Je leur ai fait la ligue aux saucisses. Je leur ai découvert mon Rodez à moi, par exemple. Ils étaient satisfaits parce que, au lieu d'aller. C'est un peu impersonnel, les bookings, les Airbnb ou les hôtels. Il y a un côté. C'est vraiment retrouver le sens du voyage avec la rencontre de l'autre. Voilà.
0: Bah, je t'avoue, moi, je choisirais par défaut, j'irais que chez des nanas. J'ai déjà été sur le site internet.
1: Ah, tu connais.
0: Et j'avais pas trouvé de nana parce que je voulais aller. Je crois que c'était à Barcelone. Non, c'était pas à Barcelone parce qu'il devait y avoir beaucoup de couchsurfers à Barcelone. Et voilà, après, il y a moyen de solution si tu veux pas aller chez un homme que tu ne connais pas, parce que c'est pas un petit échange, à mon avis.
1: Après, il faut avoir je peux comprendre que. Mais je pense qu'il faut. Il y a quand même. La majorité, c'est quand même carré. Après, derrière, il y a des gens qui ont des notes, c'est quand même noté. Maintenant, les gens sont. Tu vas pas n'importe où, c'est pas comme du covoiturage ou quoi que ce soit, même. C'est vraiment.
0: Après,
1: c'est l'inconnu, donc c'est prendre un risque. Mmh. C'est comme le voyage. On va dans un skipper, on va dans l'eau, c'est un risque, c'est un voyage. Mais pareil, sauf que c'est humain. Et tu vas voir une ville pour moindre coût avec le regard de la personne. Voilà.
0: Ok, alors qu'est-ce que tu vas nous proposer, Robin, comme musique?
1: Alors, avec mon accent incroyablement chantant, Dancing Queen de ABBA. C'est parti.

0: Alors moi, en tant que personne économe et en bonne aveyronnaise un petit peu aussi, j'ai passé un temps fou à chercher les solutions de vacances les moins chères. Du coup, bon, petite précision, oublier vacances à la mer et autres zones ultra fréquentées en pleine saison, c'est mort. Les vacances moins chères demandent certains compromis. Donc je vais vous en parler de trois. J'en ai expérimenté deux et une autre, j'ai failli. La première, bien sûr, les campings. Les bons vieux campings, mais du coup pas les 4 étoiles avec bar, discothèque et co. Je parle plutôt des campings à la ferme ou des bons petits campings municipaux qui sont à prix très très abordables et qui n'ont pas, certes n'ont pas d'étoiles. On trouve les adresses facilement sur Internet. Moi j'aime particulièrement la taille humaine de ces campings, souvent dans la pampa, loin de l'agitation. Et plus ils sont en zone rurale, plus ils sont éloignés des zones fréquentées, et moins ils sont chers et calmes. J'en ai même expérimenté un dans le Cantal où l'on déposait son modeste paiement de fin de séjour dans une boîte à lettres. C'est pour vous dire la confiance. Autre formule, le home camping. C'est un petit prolongement du camping, sauf que là, en fait, vous allez déposer votre tente ou votre van chez des particuliers qui louent un espace chez eux dans leur terrain. Et selon vos besoins, vous pouvez accéder à leur électricité ou à leur salle de bain. Donc ça, je ne l'ai pas testé, celle-là, mais je trouve que c'est une belle option pour rencontrer des gens et éventuellement également s'éloigner de la foule. Donc le seul truc maintenant, c'est que le site Home Camping est payant. Il faut un abonnement, il faut payer pour y accéder. Et la dernière que je voulais vous proposer, si vous aimez la marche, c'est les vacances randonnées. Donc c'est simple, si vous aimez marcher, les beaux paysages et que les difficultés de la randonnée ne vous effraient pas, vous êtes mûr pour faire du GR. Donc simple, la journée, vous marchez pour relier vos étapes d'un point A à un point B. Et le soir, vous dormez en gîte ou en tente sauvage pour les plus courageux. Donc, à titre d'exemple, moi j'ai fait un petit bout de Saint-Jacques-de-Compostelle entre Nasbinal et Saint-Chély-d'Aubrac. Et j'ai dormi dans des petits dortoirs de gîte d'étape à 15 euros la nuit. Bon, on dormait à 5 dans le dortoir, mais du coup, ça crée également de la rencontre. C'est très sympathique. D'autant que ces gîtes proposent un coin cuisine et table pour les repas. Donc, c'est quand même très confortable. Et la journée, chacun gère ses kilomètres à sa façon, et surtout selon le dénivelé, les difficultés inhérentes à la radio, à la rando, pardon.
1: La radio, on peut faire de la rando avec la radio
0: La
1: et
0: rando,
1: inversement. Ce serait un concept à
0: voilà.
1: faire un jour.
0: Moi, j'en garde des souvenirs extraordinaires. Vraiment, c'est des expériences extraordinaires.
1: À nos auditeurs et auditrices qui nous écoutent.
0: Bah oui, à chacun après de se trouver sa rando qui correspond à sa forme physique. Mais généralement, sur les GR, il y a toujours des moyens pour dormir, en fait, que ce soit gîte 4 étoiles ou petit camping qui vous propose un dortoir
1: On
0: de...
1: aura voyagé dans l'eau, dans un van, chez des gens qu'on ne connaît pas. Enfin, aujourd'hui, vous avez la chance. Hein.
0: Il y a
1: Oui,
0: plein d'options.
2: et on peut rajouter aussi du volontariat quelquefois. Enfin, et vous avez des tas d'ONG hein, qui recrutent pendant l'été. Et
1: Comme le
2: donc,
1: woofing un petit peu.
2: ça
1: Ouais.
2: peut être des vacances qui soient très positives hein, sur les océans. Il y a le Wings of Ocean qui recrute des bénévoles pour des missions de dépollution en mer. Donc, Wings of the Ocean. Et puis, Sail Away aussi, c'est une ONG maritime qui propose des embarquements en échange d'un travail à bord. Donc, ça existe aussi.
3: Alors,
0: Pour les vacances
3: je pense que ouais, ça peut être des. Est-ce que c'est des vacances que de vraiment aller faire du bénévolat? Je pense qu'il faut avoir le temps pour. Et moi, je trouve que le bénévolat, c'est génial et j'en fais toute l'année. Mais parfois, en tout cas, c'est une manière de voyager, je pense. Mais de là à dire des vacances, pas forcément non plus.
2: Oh, si, moi je pense que ça dépend, hein, si c'est
1: Tout
2: très
1: dépend de
2: intensif
1: l'état
2: ou pas
1: d'esprit, ouais, l'état
2: intensif.
1: d'esprit, ouais.
2: C'est souvent l'occasion de rencontre, en fait, hein. C'est un prétexte à des rencontres, en fait.
0: Moi, je pensais ce sujet-là, tout ce qui est woofing, bénévolat, le garder pour une autre émission parce que c'est très vaste comme sujet et c'est à mi-chemin entre le travail et les vacances pour moi. Mais
1: Après, l'idée de vacances, ça, elle est en tout un chacun. La vacance, pour certains, c'est juste lire un livre, rester chez soi et s'évader à travers le livre, ou alors faire le tour du monde en voilier, par exemple. Et je pense que la notion de vacances aujourd'hui, elle est vraiment propre à chacun et elle est pas forcément, elle est vraiment différente, quoi, tout simplement.
0: Donc on pourrait dire les vacances les moins chères, ce sont celles que l'on ne prend pas.
1: Oui, c'est celles qu'on souhaite en fait. Je pense que les vacances moins chères, tout est relatif, cher ou pas cher, ça veut tout et rien dire en soi. Mais aujourd'hui, on a pu, à travers les témoignages de nous, et de j'espère que nos auditeurs seront contents.
2: Oui, puis il y a des choses très originales. En Grèce, par exemple, là, je suis tombé ce matin sur une annonce. C'était en Grèce, il y a une structure qui propose de s'occuper de chats.
1: Ah, c'est marrant.
2: Il y a une île en Grèce qui accueille et qui loge gratuitement, qui nourrit gratuitement, si on s'occupe des chats.
1: Oui, il y a
0: mais
1: une
0: attends,
1: contrepartie,
0: mais
1: bien sûr.
0: Dis-moi où c'est, parce que moi je paye pour m'occuper des chats. C'est,
1: Alors,
0: je paye, moi.
1: Je préfère les chiens, en tout cas, personnellement.
0: Alors, comme musique, moi je vous proposais Sous le soleil des tropiques de notre bon
1: Oh.
0: vieux Gilbert Montagnier.
1: Waouh.

0: Ben voilà, cette émission va bientôt se terminer.
1: Oh,
0: nous avons
1: mais non.
0: abordé en quelques dizaines de minutes des diverses solutions pour partir en vacances avec des petits budgets. Nous avons parlé de voiliers sur l'eau, nous avons parlé de couchsurfing ou de vacances chez l'habitant. Nous avons également parlé de van life à petit budget, de camping, etc. J'espère que vous tous, vous avez retiré vos billes pour éventuellement en expérimenter.
1: Moi, je pense que j'irai faire du bateau avec, ouais. avec toi.
2: Oui, c'est beaucoup plus facile qu'on ne pense, en fait.
0: Oui, Fabien.
3: Ah non, je disais qu'il restait une minute avant la fin, mais... Oh.
1: Parce que ça, en plus, c'est la cinquième de la saison, quand même, ça passe vite. Déjà, moi, je vous remercie parce que c'était un super moment, on l'a passé avec Tips et on reviendra à la rentrée, n'est-ce pas?
0: Oui, bah oui, on va vous faire une petite pause estivale parce que ben, nous aussi, on a envie de prendre des vacances, mais la radio tourne bien sûr, mais cette émission sera juste mise entre parenthèses pour juillet-août. On se redonnera rendez-vous au mois de septembre et...
1: En rediffusion la semaine prochaine.
2: Avec toujours des bons trucs. Hein.
0: Et toujours oui, avec des
1: toujours,
0: bons tips, bien
1: connectés.
0: Évidemment.
3: En rediffusion la semaine prochaine, ouais. mais également sur la toile, sur le www.radiotemps.com où c'est vous ça. 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Il est 18h et c'est la fin de Tips. Merci de nous avoir suivis. Tout de suite, les clés du patrimoine de Patrice Lemoux. Bonne soirée à tous.
1: Bonsoir.
2: Bonsoir.
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6: Chers auditeurs des Clés du patrimoine, bonjour. Pour cette nouvelle édition, j'ai contacté pour vous la propriétaire et la restauratrice de la ferme Cossenard située à la Roujarie sur le Causse, sur la commune de Saint-André-de-Vezine. Une ferme Cossenard est le témoin de l'activité agropastorale classée aujourd'hui à l'UNESCO. En la visitant, on ne peut s'empêcher d'imaginer la vie dans toutes ses composantes, des hommes et des femmes, des enfants et des vieillards qui se déroulaient jour après jour au champ, à la bergerie, autour de la table ou au coin du feu. Victoire de Vaugelas et de ses passionnés, ses passeuses d'histoire, ses transmetteuses de patrimoine. Bonjour Victoire de Vaugelas.
7: Bonjour Patrice.
6: Alors, nous sommes par Zoom, vous aux États-Unis, moi ici en Aveyron, mais c'est pour parler d'un projet que vous avez bien sûr en Aveyron qui vous tient à cœur, c'est la Roujarie. Alors, est-ce que vous pouvez nous parler, déjà nous situer un petit peu ce projet? Où est-ce qu'il se situe dans notre beau département de l'Aveyron?
7: Donc, la Roujarie, ça se situe au cœur du parc national des Grands Causses. C'est sur le Causse Noir, on est en Aveyron, en Sud-Aveyron. Et c'est un petit hameau authentique d'une dizaine de bâtiments construits au début du XVIIe siècle. Voilà, on est là, c'est un ensemble de bâtiments agricoles et de bâtiments d'habitation.
6: Alors, est-ce que vous pouvez nous dire un petit peu plus pour l'histoire qui vous lie à ce projet?
7: Oui, alors donc c'est une propriété qui a été acquise par mon père il y a plus de 40 ans, un petit peu par hasard. C'était un passionné de forêt. Et ce petit hameau est vraiment lové dans un écrin de verdure. Donc, ce qui l'intéressait, c'est la forêt. Il ne savait même pas qu'il achetait des bâtiments. Et il est venu en janvier, il a vu des toits sous la neige. Il est revenu en mars, il a vu qu'il y avait quelques bâtiments. Et en fait, c'était une véritable histoire d'amour. En fait, il est tombé passionné, amoureux de cet endroit, qui nous a fait aimer, qui nous a transmis, dans lequel on passait beaucoup de vacances. Et voilà, papa, notre père est décédé il y a une petite dizaine d'années. Et donc, nous avons repris avec mes sœurs, petit à petit, le projet de restauration.
6: Alors, c'est une vraie histoire de patrimoine, comme nous les aimons, comme nous les connaissons. Donc, c'est effectivement cette succession, cette transmission qui vous a rendu passionné de ce lieu. Et pourtant, quelle folie!
7: Oui, quelle folie! Bah, c'est quand même un projet colossal. Mais l'amour des vieilles pierres, moi je suis passionnée de patrimoine depuis toujours, je me suis beaucoup engagée auprès d'associations patrimoniales durant mes études, au début quand je travaillais, quand j'étais encore en France, et je trouve que c'est des projets de transmission, comme vous disiez, passionnant. Et moi, aujourd'hui, mère de 3 enfants, ce sont des valeurs que j'ai envie aussi de leur transmettre et des grands projets qu'on a envie de vivre avec eux, en fait. Et ils sont déjà assez accrochés. Donc ça, c'est chouette.
6: Vous leur transmettez une passion, des valeurs et un patrimoine des pierres, quelque part. Parlez-nous un petit peu de ce projet colossal qu'on a évoqué. Enfin, je me permets de le qualifier de colossal, mais je crois que vous en êtes d'accord. Donc, qu'est-ce qu'il comprend exactement ?
7: Donc, vous disiez justement des pierres. En fait, cette ferme Cosnard a ça de particulier qu'elle est réalisée tout en pierre, y compris les toitures. Donc, ce sont des toitures en lauze calcaire locale qui reposent sur des voûtes en pierre. Donc, il n'y a pas du tout de charpente en bois. Et colossal parce que ce sont des toitures qui sont pérennes, donc qui durent pendant généralement un siècle, mais du coup qui ne sont pas à refaire tous les 30 ans, mais qui sont très onéreuses parce qu'elles sont réalisées aussi par des losiers couvreurs qui exercent un métier qu'on peut dire parfois en voie de disparition, qu'on essaie de sauver en France. Il y a très peu de personnes qui sont capables de manier la lauze, de l'aimer, de l'extraire, de la tailler, de la poser. Et donc du coup c'est un savoir-faire particulier qui repose sur très peu d'artisans passionnés, parce que ce sont des heures sur les toits en plein soleil dans un département où il fait souvent chaud.
6: Tous les cas à la saison où vous y venez, parce voilà. Que
7: en hiver,
6: ne vous rassurez pas, en hiver il fait moins chaud.
7: Non, on est à 900 mètres d'altitude, donc c'est vrai que mais du coup ça contraint énormément le travail de l'artisan, puisque en hiver, c'est glissant, il ne peut pas monter sur les toits, parce que c'est de la pierre, on glisse, on est sur des pierres plates, et en été, il fait très chaud. Donc voilà, l'idée, c'est de restaurer ces bâtiments, parce que nous en avons déjà perdu un du temps de notre père, il y a 15 ou 20 ans, une quinzaine d'années. Le bâtiment, le toit s'est effondré du jour au lendemain, et l'idée, c'est de ne pas perdre les autres, notamment sur certains d'entre eux, on a vraiment un besoin de sécurisation urgent, puisqu'il pleut dans la maison, il pleut, heureusement que je viens l'été parce que du coup il ne pleut pas dans mon lit, mais ce sont des travaux urgents, ce pourquoi on a demandé d'être labellisé Fondation du patrimoine pour avoir un certain accompagnement, et de fil en aiguille, on en parlera j'imagine, mais de fil en aiguille, nous avons réussi à lever notamment suffisamment de fonds pour reprendre la première toiture. Et la machine est arrivée hier et les premières lauzes ont été livrées ce matin. Donc là, c'est très concret. Et voilà, je suis ravie de pouvoir vous le dire de vive voix. Parce que
6: voilà. Alors vous contribuez à la...
7: faut les attendre aussi.
6: Vous contribuez à la transmission de savoir-faire, mais vous contribuez aussi au partage avec des amis qui viennent vous donner la main pour faire une partie des travaux.
7: Oui, tout à fait. Enfin, au début, c'est vraiment ce qu'on a fait ces dernières années. On a essayé de monter des petits chantiers d'amis l'été, notamment un premier chantier qui nous a permis de nettoyer le toit citerne qui est juste de l'autre côté de la route pour pouvoir le re-remplir et que ça serve vraiment de citerne à eau parce que l'eau, c'est quand même important sur le Causse. Il y a 3 ans, on a fait un petit projet on a essayé de vider cette grange qui s'est écroulée il y a quelques années. On n'a pas terminé parce qu'en fait, c'est un travail assez énorme. Et cet été, il faut notamment qu'on monte sur des toitures dont on n'a pas encore les moyens de restaurer, mais pour enlever les racines, les herbes, pour essayer de préserver le mieux qu'on puisse au moins 3-4 ans avant de pouvoir de nouveau refaire une toiture qui vaille. Donc, on essaie de faire des petits chantiers d'amis d'amis personnels, mais aussi d'amis du coin. En fait, les gens sont assez concernés par le projet et veulent nous aider. Donc ça, c'est très touchant et passionnant de faire ça.

0: le souhaitent, en ligne avec une donation qui est complètement défiscalisable. Et donc, dans ce projet, en fait, dans ce contexte de levée de fonds, nous avons aussi lancé une petite communication il y a 2-3 ans. L'idée, c'était d'adopter des loses. Donc, toute personne qui nous aide dans notre projet devient parrain ou marraine d'une lose ou de plusieurs. Et là, je regardais hier voilà, le compte, on a à peu près plus de 350 loses qui ont été
1: Ah, c'est
0: parrainées
1: pas
0: par nous.
1: mal.
0: Oui.
1: C'est
0: Et
1: pas mal.
0: près de 150 personnes privées qui nous ont accompagnées déjà voilà, dans cette aventure. Et en fait, à chaque fois qu'on a une donation d'une personne privée, en fait, c'est un cercle vertueux, puisque c'est ça qui a donné envie à la Fondation Belle-Main de nous aider, à la DRAC, du coup, de nous accompagner, parce qu'ils ont vu qu'il y avait un engouement aussi de gens qui ne connaissaient pas forcément le projet de Visu, mais qui nous aidaient à travers toute la France. On a gagné le fonds métier d'art aussi il y a 2 ans. Et voilà, tout ça, c'est vraiment un cercle vertueux. Chaque pierre à l'édifice est importante dans cette entreprise de préservation patrimoniale.
1: En tous les cas, vous savez bien le présenter et c'est pour ça aussi qu'il y a des bons retours. Il y a une très bonne communication autour. Alors, vous parliez des personnes qui vous ont accompagné. Donc, on ne va pas s'étendre sur la Fondation du patrimoine. On va dire que c'est un petit peu notre fonction. Et je crois que sur des projets attachants comme le vôtre, on ne pouvait qu'être présent. Vous avez bénéficié d'autres encadrements. En tous les cas, quels sont les conseils que vous pourriez donner à quelqu'un qui, comme vous, serait passionné pour faire de la restauration?
0: Qui commencerait. Alors, nous, en premier lieu, on a pris contact avec les Maisons Paysannes de France. Ça, je trouve que, alors, parce que notre propriété n'était pas un château, c'est une ferme cosnarde avec un bâti identitaire aveyronnais, tout en lauzes très particulier. Et on a pris contact avec les Maisons Paysannes de France qui ont été d'un très bon conseil parce qu'ils connaissent le bâti, vraiment.
1: On peut citer notre délégué départemental, Eric
0: Oui,
1: Gros.
0: monsieur Eric Gros, voilà, tout à fait,
1: Voilà.
0: qui t'a accompagné, conseillé, donné des premières idées, mis en contact avec la Fondation du patrimoine, parce que c'est vraiment venu de lui. Et après, de fil en aiguille, alors, on peut faire beaucoup de choses aujourd'hui. On s'est notamment présenté auprès de la DRAC, nous, de l'Aveyron, parce qu'on se situe dans le périmètre d'un monument historique. Et donc, on m'avait dit qu'il y avait un soutien lorsqu'on était dans le périmètre d'un monument historique, notamment ce monument historique, c'est le prieuré Saint-Jean-de-Balme,
1: Ah oui.
0: qui est à 400 mètres. Et donc, du coup, on a pu être aidé par la DRAC dans ce cadre-là. On a pu être aidé aussi par le département. Alors, c'est rare, mais voilà, il propose un soutien au petit patrimoine rural. Donc, on a pu été aidé dans ce cadre-là. Après, la Fondation Belle-Main, qui est liée à la Fondation du patrimoine, a apporté son soutien, notamment spontanément, car nous faisons vivre un métier d'art, le métier de losier-couvreur. Et donc, ça les intéresse beaucoup. On a gagné le fonds métier d'art parce qu'on travaille avec un losier-couvreur également. Donc, je ne vous cache pas que je monte beaucoup de dossiers. Alors, parfois, ça fonctionne pas. Là, je viens d'avoir une réponse négative ce matin du côté des vieilles maisons françaises. Mais bon, voilà, j'y crois. J'espère qu'on gagnera un jour la mission Berne. Voilà, on essaie de créer des choses et du coup aussi de créer des activités autour de la Roujari pour essayer de vivre ça. Et notre premier événement voilà, sort, entre guillemets, cet été. Donc, je suis assez contente. Donc voilà, je vous en reparlerai si.
1: Voilà, bah écoutez, parlons du stade auquel vous en êtes, de vos travaux plutôt déjà, puis après
0: Des
1: on
0: travaux.
1: verra quel est le
0: Exactement.
1: point d'étape auquel vous êtes arrivé.
0: On a fait cette levée de fonds pour essayer le plus rapidement possible de lancer des chantiers, notamment pour essayer de sauvegarder ces bâtiments. Le premier chantier a réellement débuté à l'automne 2025, donc il y a quelques mois,
1: Ah oui.
0: avec l'extraction des lauzes dont on a besoin pour cette toiture, parce que tout commence par l'extraction, la taille de ces pierres plates pendant l'hiver, et les lauzes sont arrivées à la Roujari ce matin avec les machines nécessaires. Donc là, ça devient réel et je m'en réjouis. Il va falloir désormais sécuriser le bâtiment dans un premier temps, puisqu'il y a eu énormément d'infiltrations au fil des ans. Donc là, il faut qu'on le sécurise avant d'enlever la toiture, parce que sinon, là, tout va tomber. Et les anciennes lauzes triées, j'espère qu'on pourra en garder quelques-unes, certaines réutilisées donc, et le toit sera entièrement repris, mètre carré par mètre carré. Et la fin de ce chantier est prévue en principe pour début 2027. Donc voilà, ce sont
1: Ah
0: des
1: oui.
0: grands chantiers au long cours. On passe
1: Là,
0: plusieurs.
1: c'est votre première étape.
0: Voilà, premier bâtiment en principe rénové. On espère pouvoir rénover dans la continuité le bâtiment contigu. Il me manque encore quelques adoptions de lauzes pour pouvoir vraiment voilà, signer le devis et aller de l'avant. Et après, on s'attaquera aux autres bâtiments, voilà, les uns après les autres, en fonction du caractère d'urgence de chacun.

0: et du montant des devis qui sont assez importants. Mais là, on parle vraiment que de la toiture, que de l'extérieur. Après, il y aura en projet plus personnel tout l'intérieur bien plus tard, ce qui représente aussi des budgets très importants puisqu'il n'y a aucun confort aujourd'hui à la Rougerie, aucun confort moderne, on n'a pas d'électricité, on n'a pas d'eau courante, on fonctionne avec l'eau des citernes. Donc, voilà. Mais ça, c'est un autre projet. Pour l'instant, je veux sauver les murs, voilà, toiture et...
1: C'est comme on dit, dans son jus.
0: Dans son jus, ah ouais, complètement.
1: Dans son jus, avec peu d'eau, puisque nous sommes sur l'Écosse. Mais en même temps, vous êtes tout à fait voisine d'un toit citerne, c'est assez extraordinaire.
0: Oui, exactement, et voilà, qu'on essaie de préserver aussi. L'idée, c'est de préserver cet ensemble, parce que c'est un patrimoine illustratif de l'architecture locale, et vraiment d'aider la Rougerie à traverser le XXIe siècle, parce que c'est quelque chose d'identitaire, c'est un lieu identitaire pour les gens du coin, et c'est magnifique, c'est le patrimoine français qu'il ne faut surtout pas laisser tomber.
1: Alors la question qu'on se pose souvent lorsqu'on aide quelqu'un, une propriété privée comme la vôtre, à restaurer son patrimoine, un propriétaire privé ou une propriété privée, c'est aussi qu'est-ce que j'y gagne? Est-ce que vous y avez réfléchi?
0: Oui, qu'est-ce que j'y gagne? Je pense que c'est un impact, en fait, se dire qu'on a, quand on épaule comme ça un projet de préservation patrimoniale, je pense que c'est aussi l'idée d'avoir un impact dans son pays, sur son patrimoine. Si on est passionné de patrimoine, se dire, en fait, voilà, moi, je n'ai peut-être pas le temps de mener un projet de restauration ou l'envie, mais j'essaie voilà, d'aider quelqu'un qui en a l'envie, puisque je vais pouvoir en profiter, je vais pouvoir aller me balader. On est au cœur d'une forêt domaniale, donc les gens se baladent très régulièrement sur le Côte-Noir, et au cours de leur balade, ils découvrent cet endroit, et c'est un véritable moment de bonheur. Donc je pense qu'avoir un impact sur le patrimoine de son pays, c'est quelque chose d'important, et dans une volonté de charité, d'aider. Après, moi, l'idée, c'est pour ça qu'on a... La question est revenue beaucoup au début. Et au début, j'étais un petit peu perturbée par cette question parce que je ne savais pas trop quoi répondre. Et c'est aussi pour ça qu'on a proposé cette démarche d'adoption, adopte ta lose. C'est-à-dire qu'il y a quelque chose qui reste. Tu as une lose et cette lose va être posée sur la toiture de la Rougerie qui va rester là pour des centaines d'années. Et donc, il y a un côté un peu divin du nom qui va rayonner un peu quelque part sur le Côte-Noir, pour remercier notamment les donateurs qui nous ont aidés via la Fondation du patrimoine depuis décembre 2022, nous les invitons cet été, l'invitation est prête et va partir dans quelques heures, à venir signer les loses qu'ils ont adoptées. Donc c'est aussi pour ça, je veux restaurer la Rougerie pour lui faire passer le siècle suivant, mais aussi pour en faire un lieu d'événements publics. Alors je ne vous promets pas d'en faire un tous les mois, et voilà, je ne suis pas là au quotidien, mais j'aimerais bien en faire un lieu d'accueil, notamment culturel. Donc le 13 août prochain a lieu le premier concert à la Rougerie, qui est un concert mis en place par le festival Cité Son. Donc le festival Cité Son vient à la Rougerie, s'imprègne des lieux pendant une soirée, de 19h à 22h à peu près, et le lendemain, le 14 août, vendredi 14 août, j'organise personnellement une matinée patrimoine au cours de laquelle j'invite tous les donateurs à venir signer leur lose. Il y aura également une intervention sur l'architecture locale. Qu'est-ce que l'architecture Cosnard? Comment ça fonctionne? Pourquoi? Comment? Par le délégué départemental des Maisons Paysannes de France, M. Grosse, dont on a parlé tout à l'heure. Le losier couvreur, M. Jean-Philippe Vernette, avec lequel on travaille, viendra également prendre la parole pour présenter son métier, pour nous présenter la lose qu'il manipule tous les jours. Et nous aurons également des stands d'information, notamment par la Fondation du patrimoine, Maison Paysanne de France, les artisans, l'Association nationale des artisans losiers couvreurs. L'idée, c'est vraiment d'en faire une matinée patrimoniale qui réunisse les amoureux du patrimoine, les donateurs, les curieux, les gens du coin aussi, des villages avoisinants qui finalement nous accompagnent dans ce projet juste par le regard qu'ils peuvent porter au quotidien sur cet ensemble, rien que la surveillance, parce qu'en fait ils aiment le coin, ils passent, ils surveillent, et ça c'est très important pour nous d'avoir des gens qui nous aident en fait et qui aiment la Rougerie.
1: Voilà, par rapport à la question que je vous posais, je cherchais une citation de Victor Hugo que j'ai entendue et que j'aime beaucoup, qui était à l'âge de 23 ans, alors qu'il était ami de Prosper Mérimée, disait Il y a deux choses dans un monument historique, son usage et sa beauté. Son usage appartient au propriétaire, sa beauté à tout le monde. C'est donc dépasser son droit que de le détruire ou de le laisser tomber en ruine.
0: Ah, j'aime beaucoup. Merci.
1: Voilà,
0: Merci de partager cette
1: c'est
0: conscience.
1: pour ça, effectivement, l'intérêt qu'on y trouve, c'est effectivement de continuer à cultiver, à contribuer à la beauté de notre environnement, entre autres, et
0: Oui.
1: bien sûr au soutien de ceux qui passent un petit peu comme vous, leur vie de passionné et puis quelque part leur argent, à restaurer ce patrimoine qui est un bien commun quand même et qu'il nous faut continuer à transmettre pour donner sens à notre société, surtout dans le monde dans lequel nous vivons.
0: Oui, tout à fait.
1: Alors, on a fait le tour un petit peu du sujet, Victoire, donc on se donne rendez-vous.
0: 13 août pour le festival Cité Son pour ceux qui veulent passer une belle soirée
1: Voilà,
0: musicale
1: donc ça
0: et le
1: c'est pour
0: 14
1: ceux.
0: août pour la matinée patrimoine.
1: C'est très important d'ailleurs, citer son, parce qu'en fait, c'est aussi la question qu'on se pose souvent, que j'aurais pu vous poser aussi, c'est restaurer un patrimoine pour quelle utilisation? Alors bien sûr, quand c'est une propriété privée, c'est déjà une utilisation privée. Vous avez anticipé ma réponse d'ailleurs et vous dépassez un petit peu les attentes, puisque vous voulez en faire aussi un centre d'échange, de culture, de
0: Oui,
1: partage.
0: j'ai vraiment cette envie-là, en fait, de porter la rougerie, de que ce
1: Voilà.
0: soit d'accueil, parce que rien, même en tant que propriété privée, on a toujours accueilli du monde, les gens qui passent, on les reçoit, on prend l'apéro, on déjeune. Mais j'ai envie d'aller un peu plus loin et voilà, de pourquoi pas créer davantage de concerts, des foires aux plantes si possible, des projections de films. Enfin, je sais pas, il y a plein d'idées. Et
1: Mais il y a
0: donc
1: plein, rassurez-vous, il y a plein d'associations qui existent en Aveyron et qui sont prêtes à. Même des associations, j'en ai rencontré une cette semaine, qui est animée par une responsable qui vient de la Nouvelle-Orléans, voilà,
0: Ah,
1: qui
0: d'accord.
1: veut développer un projet d'échange et de masterclass jazz
0: Ah.
1: sur Millau et autour et
0: Ah,
1: alentour.
0: super, donc il faut qu'on en parle.
1: Je ne manquerai pas de vous donner le contact.
0: Ah oui,
1: Alors
0: non, mais.
1: peut-être justement, et la transition est bien trouvée, vous qui vivez, vous êtes émigré aux États-Unis, si on peut dire, comment vos voisins, les personnes qui vous accueillent dans ce beau pays, quel est leur point de vue sur ce patrimoine?
0: Je pense
1: Vous
0: qu'en fait,
1: en parlez un petit peu avec eux de ce
0: oui, un petit peu,
1: projet et comment ils le considèrent?
0: Alors, c'est intéressant parce que donc, je vis aux États-Unis depuis une dizaine d'années. J'ai suivi mon époux qui est français mais qui vivait déjà là-bas. Donc, on y est pour des raisons professionnelles. Et c'est vrai que j'aime bien en parler, notamment avec les gens avec lesquels je me sens en confiance, parce que voilà, c'est un peu fou de leur dire j'ai une maison en pierre à l'autre bout du monde sans électricité. Donc ils disent ah bon, pourquoi, comment? Je dis mais c'est très beau, je vais vous montrer des photos. Et encore, il y a 2 jours, j'ai montré ça à l'un de mes clients notamment, 95 ans, passionné d'art et de culture. Et en fait, il a regardé ça et il dit qu'est-ce que c'est beau! Mais dis donc, toutes tes économies vont y passer. Et j'ai trouvé ça, en fait, il m'a dit mais c'est génial, ça donne. Et eux, on sont vraiment aussi dans cette optique de transmission en disant c'est génial, ça donne des racines à tes enfants. Et c'est bien de le faire quand on est jeune. Donc c'est plutôt voilà
1: Oui.
0: une qui revient souvent de et non et les Américains en général sont très protecteurs du patrimoine, notamment du patrimoine européen. Il y a beaucoup d'associations. Moi j'ai été co-chairman d'une association qui s'appelle French Heritage Society pendant quelques années, qui lève des fonds pour le patrimoine français à l'étranger pour restaurer des châteaux, des jardins à la française, tout ça. Et les Américains sont très accueillants de cette idée de restauration patrimoniale parce que finalement leur histoire elle est assez récente. Ils n'ont pas beaucoup de grands châteaux, de grands jardins, de trucs vraiment anciens. Et donc du coup ils sont toujours prêts. Ils ont aussi cette culture du charity, de d'aider en fait. Pour eux le don c'est vraiment normal. C'est-à-dire que tu as eu quelque chose, tu as reçu quelque chose ou alors tu as monté un business et tu as fait fortune, tu te dois de redonner. Ça c'est vraiment dans la culture américaine. On ne connaît pas trop ça en France, peut-être que ça va évoluer.
1: Ça vient, ça vient,
0: Ça
1: ça
0: vient
1: vient.
0: petit à petit, mais c'est vrai que c'est poussé à l'extrême aux États-Unis, et donc du coup, forcément, ils sont très accueillants de ce type de projet.
1: Écoutez, Victoire de Vaugelas, je vous remercie beaucoup pour ce long entretien, donc sur vos projets, sur ce projet de la Rougearie. Et j'espère que ça donnera envie à nos auditeurs de vous donner un petit coup de pouce, d'adopter une de vos lauses pour que vous puissiez continuer à couvrir ce beau projet.
0: Merci beaucoup. Donc du coup, c'est sur le site internet de la Fondation du patrimoine. Vous tapez La Rougearie, LAROUJARIE, la Fondation du patrimoine, et vous arrivez sur notre page directement. Merci
1: Voilà.
0: beaucoup, Monsieur Lemoux, de votre accueil. Merci de m'avoir laissé prendre la parole. Et merci à tous. Je vous attends tous le 13 et 14 août.
1: Et à bientôt.
0: À bientôt, monsieur. Au revoir.
1: J'espère que, comme moi, vous avez été ému et intéressé par ce projet. Ça aurait pu être le vôtre. Et en attendant de pouvoir développer le vôtre, Pourquoi pas aider celui de Victoire en tous les cas, elle vous en sera reconnaissante. Les clés du patrimoine, c'est fini pour cette semaine. Il me reste à vous dire à la semaine prochaine. Il me reste également à remercier l'équipe de la radio pour la mise en onde et la mise en ligne de cette émission qui sera, je suis sûr, écoutée outre-Atlantique.
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4: Et oui, le voici, le tout nouvel épisode de Chansomania. Bienvenue dans cette nouvelle parenthèse enchantée avec des sorties d'albums, des surprises, une chanson vinyle en fin d'émission et une belle rencontre. Belle rencontre puisque nous sommes aujourd'hui avec Théo Didier à l'occasion de la sortie de son tout nouvel album. Tout nouvel album dont voici tout de suite, pour patienter, un extrait.
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1: Teddy Bear, j'ai eu le plaisir et la chance de le voir en première partie de Feu Chatterton, début février, et je crois qu'on était à peu près 13 000 dans la salle, tout sapé par son univers et sa présence sur scène. On a pu aussi le retrouver en première partie de Alain Souchon, Benjamin Biolay, Clara Luciani ou encore Julien Doré. Il n'a que 24 ans et pourtant sa voix en dit beaucoup plus long que son âge. Son premier titre, Tout va bien, que l'on vient d'écouter, est inspiré par des conversations avec son grand-père, mineur de fond. On reparlera de Teddy Bear assurément dans Chansomania, et tu peux bien sûr, dès à présent, le suivre sur tous ses réseaux sociaux.

Pas besoin de machine à voyager dans le temps, la chanson fonctionne très très bien pour remonter les années. Direction 1986 avec Elsa et le titre « T'en vas pas », extrait de la bande originale du film « La femme de ma vie ».

0: Le tout nouvel album de Théo Didier, Roulotte Orchestra, vient tout juste de sortir. Pour en commencer la découverte, on vient d'écouter le titre chaque matin. On en parle ensemble avec Théo, tranquillement installé autour d'un verre d'eau qui pique, et j'aime bien dire eau qui pique, à la terrasse d'un bar. Salut Théo.
1: Salut Seb, très heureux d'être là.
0: Eh ben, je suis très heureux de te retrouver. On s'était rencontrés il y a déjà quelques années pour un album précédent. Comment ça va là quand un nouvel album vient de sortir ?
1: Eh ben, beaucoup de joie, beaucoup de fierté, voilà, beaucoup de soulagement aussi parce que c'est beaucoup de travail, beaucoup d'investissement. Donc on se sent plutôt bien et encore plus quand on est assis à une terrasse.
0: Alors on va parler de tout ça. Ton dernier album studio date de 2019. Il y a un album live qui est sorti en 2022, mais je crois que tu as été assez occupé. Notamment, tiens, si on parle juste de l'année 2024, je crois qu'il y a eu The Voice. Tu nous racontes ?
1: Oui, effectivement, je me suis lancé dans l'aventure The Voice. Il y a eu une opportunité. Voilà, j'ai participé à un concert à Lyon, Goldman, je sais plus trop quoi. Voilà. Et du coup, ma vidéo a bien tourné et j'ai été contacté par The Voice pour passer le casting. Et du coup, casting après casting, ça a bien fonctionné jusqu'à se retrouver sur l'émission. Et j'ai passé un très très bon moment. C'était super. Je regrette pas d'avoir fait cette expérience. Je la referai pas, mais au moins ça s'est fait, c'est coché. Voilà.
0: Et puis en parlant d'expérience parisienne, toujours en 2024, tu as joué aussi lors des JO, tu nous racontes ça aussi ?
1: Alors, les JO, c'était assez incroyable. En fait, on ne savait pas du tout où est-ce qu'on allait mettre les pieds, comment ça allait se passer. Et quand on est arrivé sur place, on a vraiment pris conscience qu'on participait, qu'on donnait un concert pour les JO Paralympiques 2024. Donc on était très fiers de, à notre manière, participer à cet événement qui a été de souvenir très fédérateur et qui a fait du bien à beaucoup de gens. Voilà. Donc on était très heureux d'y être avec le Roulotte Orchestra. Viens.

0: Théo, là, on est revenu sur cet album, nouvel album. On vient d'écouter quelques secondes du titre Le Vercors. Ce single, il est sorti en 2023. Donc moi, ça m'amène la question, est-ce que les titres de cet album ont été écrits un peu au fil des années, comme ça, entre le précédent album studio et la sortie de ce nouvel album?
1: Oui, clairement, les morceaux sont... En fait, il y a énormément de morceaux qui ont été écrits depuis le dernier album qu'on a sorti en Conscience Libre, qu'on a sorti en 2019. J'ai participé aussi à une formation qui m'a beaucoup aidé, qui m'a relancé, donc qui m'a remis sur la voie de l'écriture, parce que voilà, des fois on s'égare un petit peu, on sait plus trop comment, quel plaisir j'avais à la base. Après l'album 2019 Conscience Libre, j'ai écrit beaucoup de morceaux, beaucoup d'inspiration, donc on a dû faire un choix, et effectivement cet album a été écrit sur plusieurs années.
0: Je reviens sur le titre Le Vercors. Là, il y a des invités sur ce titre. Est-ce que tu peux nous raconter aussi qui sont ces invités?
1: Eh bien, les invités, en fait, la première personne, cette idée de faire une petite collab musicale, elle est partie de Théo Bertrand, voilà, qui est de Saint-Just-de-Clé, donc un village pas très loin de chez moi, qui est venu me voir et qui m'a dit ouais, j'aimerais bien qu'on fasse un morceau ensemble, parce que lui, il s'est fait connaître par Plus Belle la Vie, voilà, il fait beaucoup de choses et tout. Et je dis bah pas de problème, et puis là Laurent, le manager du groupe, me dit bah ce serait l'occasion peut-être de brancher Peps quoi. Et Peps il habite pas très loin non plus, sur Saint-Nazaire. Alors je suis allé le voir, bah, j'avoue j'étais un peu stressé, un peu impressionné, mais bon vraiment il m'a très bien accueilli. Et voilà, on a écrit le morceau ensemble, voilà, après j'ai travaillé chez moi, on a échangé, et jusqu'à arriver à écrire ce morceau. Et qui s'appelle donc Le Vercors, et qui a été vraiment très bien accueilli par les gens de là-bas. J'avoue que j'avais un peu de stress, je savais pas comment les gens allaient prendre ça. C'est pas évident de parler d'une région, voilà. Et non, ça a été formidable. Et d'ailleurs, c'est un morceau qui est incontournable aujourd'hui pour le Roulotte Orchestra.
0: Un morceau qui est incontournable et qui parle alors du Vercors, comme son titre l'indique. Il y a aussi, moi, je le mets un peu en parallèle, peut-être avec un autre titre de l'album. C'est la chanson Pour mes potes, où là, tu parles d'un village, de ton village, j'imagine. Est-ce que c'est important d'avoir des bases solides pour pouvoir s'ouvrir sur le monde?
1: Alors, je sais pas si c'est important, mais en tout cas, moi, je les ai grâce à tous ses copains d'enfance, voilà, on est très proches, on se connaît, voilà, on a été à l'école ensemble, on a grandi ensemble, on a fait toutes nos bêtises, pour parler poliment, ensemble, toutes nos bringues ensemble, et j'avais besoin de parler de ça. Quand moi j'étais petit, il y avait les plus grands avec qui je voulais jouer au foot, à qui on voulait ressembler. Voilà, je me suis construit là-bas, j'ai forgé une vraie identité qui aujourd'hui je suis fier je suis fier d'en parler aussi dans mes chansons, et j'ai mis beaucoup de temps à écrire cette chanson-là sur mon village de Jaillant, sur mes copains de Jaillant, sur mon entourage, mais voilà, et pareil, elle a été très bien accueillie, donc j'en suis vraiment ravi, quoi.
0: Ton projet solo, il a 10 ans, je crois, une dizaine d'années. Est-ce que ta manière d'écrire... Oui, tu fais... Eh oui, bah oui, le temps passe, Théo, je suis désolé. Est-ce que ta manière d'écrire et de composer a changé? Est-ce que tu sens des changements en 10 ans?
1: C'est une question difficile, parce que j'ai toujours eu une écriture spontanée, quand même. Quand j'ai commencé à écrire, voilà, quand j'étais plutôt au lycée, c'était assez spontané. Après, oui, il y a eu de l'évolution, parce que justement, j'ai moins peur de revenir dessus. J'essaye de maîtriser plus ce que je veux raconter. Donc, oui, forcément, il y a de l'évolution dans son travail quand on veut être capable aussi de fournir encore, de pouvoir s'exprimer, de ne pas rester sur la feuille blanche. Donc oui, je peux dire qu'il y a l'évolution, ouais.
0: Roulotte Orchestra, c'est le titre de l'album, mais c'est aussi autre chose. C'est quoi? C'est le nom aussi du groupe, c'est tout un projet. Qu'est-ce qu'on met derrière ce titre?
1: J'avais à cœur de mettre en avant les personnes qui m'ont rejoint au fil du temps. Et c'est vrai qu'on a continué... J'étais en solo au départ, et puis sur mon chemin, j'ai rencontré des gens super bien, et petit à petit, on a créé une famille. Et à un moment donné, j'ai eu besoin de donner un nom à ces personnes, et on a trouvé, c'est Victor, le guitariste, qui a fait cette proposition, le Roulotte Orchestra, et je trouvais que ça avait du sens par rapport à notre style musical, orchestra, qui rappelle peut-être voilà, Emir Kusturica, enfin bref, voilà, des choses comme ça. Et la chanson La Roulotte aussi, qui est aussi emblématique dans nos concerts. Donc c'est voilà, aujourd'hui on parle de Théo Didier et le Roulotte Orchestra. On est une famille, c'est ce que je voulais mettre en avant. Donc c'est pour ça que j'ai donné le, on a donné ce nom-là à l'album. C'était important.

0: Théo Didier, on vient d'écouter quelques secondes du titre Un monde plus vert. Dans cet album, on retrouve finalement des thématiques qui te sont chères, notamment ça, Un monde plus vert, c'est quelque chose qui vraiment qui te touche, qui est important de dire, d'aborder dans une chanson.
1: Oui, c'est très important pour moi j'avais besoin de parler de ce sujet. Alors c'est pareil, toujours la manière, comment faire. C'est jamais simple. J'ai voulu aborder ce sujet de manière fédératrice et bienveillante. Moi, j'ai besoin de mettre de la nuance dans mes propos. J'aime pas me positionner forcément. Mais par contre, j'ai besoin qu'on soit vigilant avec l'environnement parce que c'est l'avenir de nos enfants. C'est le nôtre aussi, hein, c'est pas si loin maintenant. Donc voilà, c'est pareil, c'est une chanson que j'ai mis du temps à écrire, je suis pas mal revenu dessus. Mais aujourd'hui, c'est une chanson que je suis content de défendre dans cet album. Voilà, pour parler de ce que j'aspire par rapport au Vercors aussi, voilà, ça fait un lien. Donc c'est une chanson importante.
0: Et quand ce genre de chansons, tu les interprètes sur scène, tu sens des retours ou après on vient de parler des thématiques que tu abordes par exemple ?
1: Les gens, c'est vrai que dans mes concerts, ce qui est bien, c'est qu'on a, depuis le début, on a toujours fait en sorte que l'on comprenne les paroles. Ça a toujours été très important pour nous. Trop de fois, il y a ce retour, on ne comprend pas les paroles, c'est dommage. Ok. Et donc du coup, cette démarche, elle nous permet effectivement d'avoir, avec le public, après le concert, on prend toujours du temps pour échanger avec les gens, d'avoir des retours. Alors et après, y a beaucoup de sujets dans l'album et dans les concerts. Donc les personnes sont touchées différemment en fonction. Alors oui, parfois ça va être un monde plus vert parce que voilà. Ou alors peut-être il va y avoir une déception amoureuse. Ou alors on va un peu plus me parler de la chanson Malouf par exemple. En tout cas, oui, il y a un échange autour des textes et ça c'est bien. Et surtout, ce qui est super, c'est que chacun interprète aussi à sa manière. Moi j'ai une idée à la base, mais ensuite les gens parfois comprennent des choses que même moi j'avais pas envisagées.

0: du tout nouvel album de Théo Didier. On vient d'écouter le titre La Vie. La vie est pleine de surprises, c'est comme ça que tu la préfères ?
1: Ah bah oui, effectivement, La Vie, elle est pleine de surprises. La Vie, elle est pleine de rebondissements. Moi, j'avais un projet tout tracé quand j'étais plus jeune.
0: Ah, c'était quoi ?
1: Bah, j'en sais rien. En fait, tu vois, voilà. En fait, j'avais un... Bah, c'était quoi ? C'était... je sais pas, moi... réussir, quoi, en fait. Mais sauf qu'on se fait une idée de cette réussite. Et sauf que la vie, bah, nous offre d'autres choses. Et parfois, c'est dur. Mais voilà, quand on essaie de se donner les moyens de trouver sa place, et ben en fait, on peut s'apercevoir que oui, la vie, elle est magnifique. Elle n'est pas toujours comme on veut. Des fois, oui. Et après, bon, bah, y a des choses qui sont très difficiles et pour y remédier, c'est plus compliqué, bien sûr. Mais j'aime ces rebondissements, j'aime ces surprises, j'aime ces rencontres surtout. Une vie pleine de surprises, ça me plaît.
0: Là, on s'est embarqué quelques secondes dans quelques notes de musique, dans un instant balkan. Dans l'album précédent, il y avait un instant breton. C'est histoire de nous faire voyager en musique ?
1: Oui, c'est histoire de nous faire voyager en musique. Et puis, c'est aussi une démarche qu'on a entrepris. Donc après, ils n'ont pas tous été. Il y avait l'instant breton. Il y a eu l'instant viennois aussi. Il y a eu, et donc, il y a cet instant balkan. C'est comme une espèce de pause, en fait, comme une espèce de... Oui, effectivement, de voyage, en fait, on a un chapitre qui s'écrit, on a cette pause-là, et ensuite on repart sur un autre univers. C'est une passerelle.
0: Bah tiens, en parlant de passerelle, peut-être passerelle aussi entre les musiques, parce que dans cet album, alors, on retrouve du rock, on retrouve de l'électro aussi, du piano-voix. Est-ce que c'est la multiplicité, je ne sais pas, de tes influences ou des influences du Roulotte Orchestra qui amène toutes ces diverses musiques et sonorités finalement ?
1: Eh ben, y a un peu de tout. Le Roulotte Orchestra est composé de musiciens assez différents, avec des propositions musicales assez différentes. Donc ça, déjà, c'est quelque chose qui enrichit ma proposition à la base, parce que moi, j'arrive avec mes accords et mes paroles. Et ensuite, tous ces gars-là, ils ont des tiroirs, j'aime bien dire ça, ils ont des tiroirs immenses, et en fait, ils mettent leur grain de sel.
0: Donc c'est là, tu es en train de me dire que pour les arrangements, chacun amène un peu ses idées.
1: Voilà, c'est ça. Ensuite, particulièrement dans cet album, j'ai pris conscience que je devais aller plus loin dans les arrangements. Parce qu'on a enregistré, on a fait ça, pour la petite parenthèse, pour la première fois, on a fait tous les enregistrements nous-mêmes. Et ensuite, quand j'ai eu tout ça, à la maison, j'ai passé énormément de temps à me dire, tiens, qu'est-ce que je pourrais apporter de plus ou de moins pour vraiment appuyer mon propos. Voilà, aller plus loin qu'une simple chanson, être capable de d'amener les gens, et m'emmener moi en fait à la base, et ensuite les gens dans mon univers.
0: Tu parlais de l'enregistrement, comment ça s'est passé l'enregistrement quand tu dis que vous avez tout l'enregistrement, mais c'est en studio, c'est à la maison, comment ça se passe ?
1: Alors comment ça se passe ? C'est assez simple, il y a 3 ans de ça, on a dans notre local de répète, avec notre matériel, on commence à être bien équipé, mine de rien. Et ben on s'est installé, on a l'expérience de, on va dire, on a fait 3 fois du studio déjà chez Isaac Bonaz, et du coup on a un peu d'expérience, et on a voulu le faire nous-mêmes pour s'enrichir encore, pour découvrir de nouvelles choses. Donc on s'est lancé à faire ça, on a mis nos micros, on a enregistré la batterie, la basse, ensuite on a fait tous les enregistrements. Une fois que ça a été fait, j'ai tout pris à la maison et j'ai fait un gros travail d'édition. Voilà, ça paraît un petit peu comme ça, mais en fait l'édition, c'est simplement on essaie de caler tout le monde correctement, voilà, pour que ce soit joli. Après ça, je me suis lancé dans les arrangements. Donc là, c'est-à-dire qu'on allume son ordinateur, son clavier, on voit ce qu'on peut essayer d'ajouter, des effets, des petites choses, qu'aujourd'hui il y a quand même une palette d'instruments qui permet d'agrémenter son album. Et une fois que ça a été fait, on a tout envoyé chez Isaac Bonaz, qui, lui, il a de l'or dans les mains, qui a fait ce travail de mixage, accompagné de Laurent Déléage. Et ensuite, on a fait des écoutes. Et ensuite, c'est parti en mastering, et l'album est arrivé. Donc, l'expérience était différente que de simplement être en studio. Voilà, il y a une vraie démarche personnelle.
0: Et c'est quelque chose que tu aimes bien, ça, d'être en studio, enfin, d'enregistrer, même si là, le studio, du coup, c'était au local, mais d'enregistrer, c'est quelque chose qui est assez plaisant.
1: C'est quelque chose qui est assez plaisant, mais par contre, c'est énormément d'énergie. Maintenant, je le sais. Franchement, quand j'ai, voilà, on a commencé il y a 3 ans, on a fini il y a 6 mois, quoi. Donc, c'est chronophage, hein, je crois que c'est le mot. Donc, c'est beaucoup de temps, beaucoup d'investissement. Maintenant que je sais ce que c'est, je sais pas si je le referai. Franchement, c'est un vrai job, c'est un vrai métier. Peut-être que je ferai autrement, je ferai travailler quelqu'un d'autre. Voilà.
0: Alors tu parlais d'énergie, là, ça demande beaucoup d'énergie. Mais il y a un endroit où tu donnes beaucoup d'énergie avec tout le groupe, c'est la scène. On va en parler de la scène déjà. Tu as partagé la scène notamment avec Yannick Noah, Gauvin Serres, Tikanja Fakoli. Ça doit faire déjà pas mal de beaux souvenirs, ça, ces rencontres et toutes ces dates.
1: Oui, toutes ces dates, c'est énormément de souvenirs. De pouvoir partager la scène avec des gens qui ont vraiment de l'expérience, c'est toujours très enrichissant. Et effectivement, comme tu le disais tout à l'heure, ça fait 10 ans, bon, un peu plus si on remonte jusqu'au Les Mots Passants. Et de regarder un petit peu en arrière, on s'aperçoit qu'on a fait beaucoup de chemin, qu'on a vécu beaucoup de choses, qu'on a rencontré beaucoup de gens. Donc tout ça, ça nous fait grandir et je pense que tout ça se retrouve dans cet album. Allez, viens.

0: Alors on va continuer à parler de la scène. Comment tu présentes les titres de ce nouvel album? Est-ce qu'il y a une tournée spéciale sur ce nouvel album? Comment ça se passe quand on te retrouve sur scène?
1: Alors déjà, là, cette année, c'est la tournée des 10 ans. Hein. Voilà, ça fait 10 ans. Donc 10 ans qu'on est sur la scène. En fait, non, les morceaux, je les présente, ça dépend, en fait. Donc oui, il y a un spectacle, oui, il y a quelque chose. On propose un spectacle, un concert qui est adapté à notre nouvel album. Mais en fait, comme je te disais tout à l'heure, à travers les paroles, à travers les textes, les personnes arrivent à comprendre, le public, enfin j'espère, mais avec les retours en général, oui, comprennent d'eux-mêmes, en fait, là où on veut en venir, ce qu'on a à raconter. Donc, j'ai pas forcément de présentation particulière. Les choses sont assez spontanées, ça me ressemble.
0: Voilà. Oui, puis vous faites danser aussi, pour vous avoir vu plusieurs fois. Et là, il y a quelques semaines, on écoute, on profite des textes, mais on danse aussi.
1: Oui, bien sûr, on danse, ouais, carrément. De toute façon, c'est l'essence même de ce projet-là, Théo Didier, et du Roulotte Orchestra. On aime le principe que ce soit une grande fête populaire, que chaque concert, que tout le monde puisse y retrouver, passer un grand moment. Aussi, revenir au concert, et du coup, que chacun se retrouve, se connaisse, et arriver à créer une espèce de grande famille autour de la musique et du Roulotte Orchestra.
0: Pour écouter l'album, parce que là on a pas mal parlé de cet album, nouvel album, je crois qu'il n'est pas disponible sur les plateformes, enfin il y a quelques singles qui sont disponibles. Je crois que l'idée et la démarche, c'est de vraiment amener les personnes qui veulent se procurer l'album à se procurer l'album. C'est ça l'idée?
1: Ouais, l'idée, on a envie d'être au plus proche des gens aujourd'hui. Parce qu'on est quand même, effectivement, c'est un sujet aussi qui me tient à cœur. On est dans un monde très très virtuel, et du coup le contact physique direct est plus difficile. Et en fait, on s'est aperçu que de mettre tout notre album sur les grandes plateformes, ça nous sert pas forcément. Alors du coup, on a fait une démarche, on s'en sert plutôt comme une vitrine. On va mettre des morceaux qui nous semblent représentatifs de notre univers. Et ensuite, si le public veut aller plus loin, et pour nous c'est beaucoup plus direct, financièrement, clairement, elle va sur le site internet, parce qu'on a créé pour les 10 ans un site internet qui a été donc réalisé par Laurent.
0: Théodidier.fr.
1: Théodidier.fr, exactement. Et de là, en fait, déjà il y a toutes les dates et on peut commander l'album. Il y a toutes les dates, il y a même un petit jeu aussi, qui marche plutôt bien.
0: Et puis si on passe sur tes réseaux sociaux, notamment, alors j'imagine que ça fonctionne avec Insta, moi je suis passé sur Facebook, on retrouve aussi l'adresse du site. Si on va sur tes réseaux sociaux de Théo Didier, on arrive très vite sur le site.
1: Oui, bien sûr, toutes les informations, elles sont sur les réseaux sociaux. Mais notre idée, c'est quand même d'arriver à amener un peu plus les gens vers ce site-là pour vraiment faire le lien et puis pour pas créer une espèce de mailing où on est vraiment en contact les uns avec les autres. Et une autre chose aussi, on a lancé notre propre playlist. On avait envie de fédérer aussi et de mettre en avant tous les groupes qu'on a rencontrés sur notre chemin. Et on en a rencontré beaucoup et des très talentueux. Donc du coup, quand vous irez sur ce site, en plus de découvrir nos dates et de commander l'album...
0: Bah, les gens sont déjà en train d'y aller, là, je crois.
1: Allô, vous y êtes déjà, c'est ça? Ils pourront découvrir d'autres artistes comme nous qui évoluent et qui veulent se fédérer les uns les autres et se faire connaître et créer quelque chose de bien, quoi. Voilà.
0: C'est bien parce que c'est une idée de partage et la musique, c'est du partage, en fait.
1: Ouais. Oui, c'est la musique, c'est du partage. Et même si on est dans un monde de partage et de j'aime, j'ai quand même cette sensation que finalement on va assez seul sur notre petit téléphone et qu'on a besoin de contact direct. C'est vraiment la démarche, quoi. On a besoin de nos téléphones, je dis pas le contraire. Mais le contact direct, c'est vital, c'est très important et ça fait du bien aux gens, à tout le monde.
0: Eh bien, merci toi Didier d'avoir été avec nous aujourd'hui. Moi j'aimerais qu'on se quitte en chanson, si tu en as l'envie bien sûr. Je sais pas si tu te rappelles parce qu'on a déjà fait une interview ensemble, mais j'aimerais que tu nous partages une chanson coup de cœur. Je sais pas, une chanson que tu écoutes depuis toujours, une chanson que tu écoutes en ce moment. Voilà, on se quitte avec.
1: Si, moi j'aime beaucoup cette chanson. Pidesse, mais je crois que c'est Les gens qui doutent, tu sais.
0: Anne Sylvestre.
1: Franchement, j'ai adoré cette chanson. Par contre, je vais vous dire honnêtement, j'ai pas compris la fin de cette chanson. Donc si quelqu'un peut m'éclairer là-dessus, il n'y a pas de souci. Par contre, j'ai très bien compris le sens du texte. Les gens qui doutent, moi je m'y retrouve. Et ça ne nous empêche pas d'avancer, de créer ses propres petites victoires. Voilà.
0: Eh bien, on se quitte avec ce titre de Anne Sylvestre. Merci beaucoup, Théo Didier. Je rappelle que ton tout nouvel album, Roulotte Orchestra, est sorti début juin et on retrouve toutes les infos sur tes réseaux sociaux. Et surtout, surtout, on l'aura compris, c'est très très important, sur le site theodidier.fr. Merci beaucoup, Théo, et à très bientôt.
1: Salut Seb, un grand merci. Ciao.
0: Et là, je reprends juste la parole quelques instants en studio parce que quelques jours après l'interview, Théo m'a renvoyé un message en me disant que la chanson, c'était plutôt la reprise des Gens qui doutent, mais par Colin Rio, qu'il souhaitait écouter. Donc, on écoute ce titre, Les Gens qui doutent, par Colin Rio.

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Avant l'apocalypse, deux justesses, c'est le titre de l'album que Yannick M a sorti le 26 mars. Dans ses chansons inspirées, il explore les frontières de l'insolite. C'est un décalage inventif et poétique que l'on prend beaucoup de plaisir à découvrir et à écouter. Après « Moi c'est Stéphane » que l'on vient justement de s'offrir dans les oreilles, voici « L'ouvreur du cinéma ». Tu retrouves plus d'infos sur ses réseaux sociaux et sur son site yannickm.com.

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Ah, moi, je ne suis pas l'ouvreur, je suis même plutôt celui qui t'annonce la fermeture de Chansomania. La fermeture de Chansomania pour cet épisode, bien sûr. On se retrouve évidemment la semaine prochaine, même endroit, même heure, sur ta radio préférée. D'ici là, les podcasts faciles sur toutes les plateformes de podcasts et toutes les plateformes musicales. Tu retrouves aussi ces podcasts avec plein d'infos sur le site sebdil.fr, cela s'écrit sebdihl.fr. Allez, à la semaine prochaine. Et d'ici là, surtout, surtout, tu n'oublies pas de vivre en musique. On se quitte en chanson vinyle avec aujourd'hui le groupe Il était une fois. Que fais-tu ce soir après dîner? Bye.

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1: En 2004, un jeune auteur canadien complètement inconnu du nom de Brian Lee O'Malley commence à publier la série Scott Pilgrim chez le petit éditeur américain Oni Press. Un éditeur spécialisé dans les œuvres alternatives, un peu en décalage avec les grosses publications de super-héros à la Marvel et DC Comics. Il s'agit d'une histoire étrange, inspirée autant du manga que de la musique pop et des jeux vidéo, dans laquelle on suit un anti-héros, assez antipathique, Scott Pilgrim, et qui doit terrasser les 7 ex maléfiques de sa nouvelle petite amie Ramona Flowers. Pendant 6 ans, les lecteurs vont donc suivre les aventures de ce jeune loser qui va tour à tour lutter contre des policiers véganes, échapper à des ninjas, traverser les dimensions, ou encore devoir lutter contre lui-même quand il va s'avérer, plot twist, qu'il est en réalité un gros con. Passez-moi l'expression, mais il n'y a pas vraiment d'autre manière de le dire. Construite à la manière d'un jeu vidéo enchaînant les niveaux, la bande dessinée a un rythme endiablé, plusieurs niveaux de lecture, et elle arrive très bien à capter l'air du temps. Pas étonnant donc que le film se retrouve adapté en 2010 au cinéma par Edgar Wright sous le nom de Scott Pilgrim vs. The World. Un film qui va ajouter une petite dimension sonore à l'œuvre de Brian Lee O'Malley, puisque, dans la BD comme dans le film, Scott est le bassiste d'un groupe de punk rock, Sex Bobomb. Bienvenue dans Ceci n'est pas un groupe, l'émission qui vous parle des groupes qui n'existent pas tout à fait.

y a quelques petites différences entre le groupe présenté dans la bande dessinée et celui présenté dans le film. Mais dans les grandes lignes, c'est à peu près la même chose. Au lycée, Scott rencontre la batteuse Kim Pine et ils fondent ensemble un groupe nommé Sonic & Knuckles, allusion à un jeu vidéo bien connu, qui split rapidement quand Scott déménage à Toronto. À l'université, Scott fonde un second groupe, Kid Caméléon, une allusion à un autre jeu vidéo, lui un petit peu moins connu, qui va capoter aux portes de la gloire à cause d'embrouilles entre les membres. Devenu un jeune adulte, Scott va finalement renouer avec Kim Pine et fonder un troisième groupe, Sex Bobomb. Là encore, c'est une allusion au monde du jeu vidéo. Nous avons affaire à un jeu de mots de haut vol entre la chanson Sex Bomb, les Sex Pistols et les Bobomb, des ennemis explosifs qui apparaissent dans les jeux vidéo Super Mario. Dans le film, comme dans la bande dessinée, le groupe, qui en gros fait une sorte de rock de nerd énervé et approximatif, en est à peu près au même point. Ils n'ont absolument, mais alors absolument, aucun succès. Comme le film d'Edgar Wright compacte 7 tomes de comics assez costauds en seulement 112 minutes, le propos y est vraiment simplifié et résumé à l'extrême, mais en gros c'est le même délire, quand Sex Bobomb joue, il n'y a pas grand monde qui les écoute. La BD d'ailleurs, elle revient assez longuement sur les raisons de cet insuccès permanent. Le groupe ne travaille pas assez, ils sont englués dans des problèmes interpersonnels, ils peinent à trouver des dates de concert, et ils sont un peu plombés par l'attitude pas très constructive de Scott. Dans les deux œuvres, le groupe connaît une conclusion assez similaire. Dans la BD, Kim et Scott finissent par jouer pour un unique spectateur, un chat, et dans le film, la carrière du groupe s'achève sur une explosion. Genre littéralement une explosion, le groupe explose. Mais ce qui nous importe ici, ce n'est pas tant la triste histoire de Sex Bobomb que la manière dont le groupe a été porté à l'écran.

Dans la BD de Brian Lee O'Malley, un des petits gags récurrents vient qu'on ne sait jamais exactement quel type de musique joue le groupe. Il y a bien quelques paroles disséminées ça et là, mais presque aucun titre de chanson n'est jamais vraiment révélé, ou alors un personnage finit toujours par dire « mais c'est pas le vrai titre de la chanson ». Et une des rares définitions de la musique du groupe est donnée par Kim Pine, qui hurle « on est là pour vous faire penser à la mort, être triste, et tous ces trucs ». Tout ce qu'on sait, c'est qu'ils n'ont pas l'air d'être de très bons musiciens. Dans le film, c'est évidemment différent. Edgar Wright, aidé par Brian Lee O'Malley lui-même, ont souhaité donner une ambiance très musicale au long métrage. On y croise d'ailleurs beaucoup d'autres groupes que les Sex Bobombes, une grosse partie de l'intrigue se déroulant dans des salles de concert. Nigel Godrich, directeur musical sur le film, va travailler pendant 2 ans en amont pour constituer la trame sonore de Scott Pilgrim vs. The World. Pendant tout ce temps, il va travailler avec Metric, Kid Koala ou encore Dan the Automator pour prêter leur voix et leur musique aux différents groupes rencontrés dans le film. Mais pas les Sex Bobombes, qui vont avoir droit à un traitement tout particulier. En effet, si Godrich va faire appel à Beck, oui, le rocker scientologue bizarre avec une tête qui ne change jamais, pour composer la musique du groupe de Scott Pilgrim, la décision est rapidement prise de faire jouer les acteurs eux-mêmes pour obtenir le rendu punk un peu approximatif qu'on imagine en lisant la bande dessinée. Michael Cera, Alison Peel et Mark Webber, des noms qui nous renvoient vraiment 10 ans en arrière, vont donc interpréter eux-mêmes les morceaux composés pour le film, avec tout de même les arrangements de Beck et du musicien professionnel Brian Le Barton pour que ça sonne quand même pas trop crado. Au total, c'est 6 chansons qui vont être composées et que l'on pourra entendre dans le film. Petite particularité, aucune ne reprend tout à fait les titres et les paroles de celles croisées dans la BD. Seule la chanson punk énervée We Are the Sex Bobombs, la signature du groupe, a un lien avec le comics, puisque dans le film, on peut entendre Scott renommer la chanson Launchpad McQuack, allusion à une chanson au titre inconnu de la BD, dont un personnage soulignait exactement la même chose. Ce n'est pas le titre de cette chanson, Scott.

Une bonne partie de la communication du film tourne autour de sa prestigieuse bande-son. Outre les faux groupes qui y figurent, on y découvre aussi des morceaux des Rolling Stones, des Black Lips, de T-Rex, ou encore de Beck lui-même. La facture pour la composition de la musique a dû être assez salée. D'autant plus que si le film est aujourd'hui assez culte, à l'époque, il a fait un énorme four au box-office. Ne remboursant même pas son budget de production, Scott Pilgrim vs. The World est une catastrophe industrielle. Avec 50 millions de recettes pour 85 millions de dollars de budget, ça fait un très très très gros trou dans la caisse des producteurs. D'autant plus étonnant que le film recueille d'assez bonnes critiques, et il est aujourd'hui considéré comme une des comédies à retenir du début des années 2010. Quant à la bande-son, sortie en août 2010, pas très longtemps après le film, elle est encore régulièrement citée comme une des meilleures BO de cette époque. Et de nombreux fans réécoutent encore en boucle les chansons foutraques de Sex Bobomb. À la sortie du DVD, quelques mois après le film, un petit bonus est même produit, puisque l'iconographie du vrai faux groupe se voit enrichie de trois clips musicaux pour les chansons Garbage Truck, Free Sold et Summertime. A noter que la chanson Summertime semble se dérouler diégétiquement après la fin du film, ce qui laisse un petit indice sur le devenir du groupe après le générique de fin.

Évidemment, Sex Bobomb n'est devenu un vrai groupe que le temps des 2 ans de production de Scott Pilgrim vs The World. Néanmoins, notons qu'au moins un de ses membres garde encore aujourd'hui un pied dans la musique, puisque Michael Cera continue de jouer de la basse et d'écrire des chansons de temps en temps. Il a même été nommé au Critics' Choice Award pour les chansons d'un documentaire paru en 2017. Vous saviez pas que Michael Cera avait fait ça. Personne le sait parce que personne se souvient vraiment de Michael Cera. Enfin bref, même s'il s'agit d'un groupe fictif qui n'a au final réalisé qu'une dizaine de chansons, et encore en compilant celles qui sont mentionnées dans la bande dessinée, Sex Bobomb a durablement marqué le punk rock cinématographique, et il est devenu un des groupes fictifs les plus notoires du cinéma américain. C'est pas mal pour une bande de losers, non ? On se quitte avec Summertime du groupe Sex Bobomb, et on se retrouve très vite pour un nouvel épisode de Ceci n'est pas un groupe.

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3: En 1991, le prix Pulitzer distinguait le livre « Backlash, la guerre froide contre les femmes » de Suzanne Faludi, qui fait une histoire du féminisme américain du point de vue du retour de bâton, du backlash, qui a fait suite aux revendications d'autonomie portées par les féministes des années 60 et 70. Si Suzanne Faludi s'est concentrée sur les discours qui ont voulu dévaloriser les revendications d'émancipation des femmes, il y a un backlash musical qui consiste à ridiculiser et caricaturer les féministes en chansons. Dans ce numéro backlashé de Métaclassique, nous allons tenter de faire un backlash au backlash en procédant à une écoute critique de ces chansons misogynes, ouvertement antiféministes, avec deux musicologues qui ont bien voulu tirer de leur thèse respective les chansons misogynes qui partagent le point commun de vouloir recadrer des revendications féministes dans deux contextes différents. Catherine Harrison-Boisvert a travaillé sur la façon dont la rhétorique politique des suffragettes a évolué en chansons, et Maria Teresa Bentancor-Aboud qui s'est engagée dans une histoire sonore du mouvement féministe autonome italien des années 68 à 78, un mouvement féministe qui a dû faire face à quelques retours de bâton.
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0: C'était Antonio Buonomo dans La Feminista, qui est une chanson qu'il fait en 1976. Il y a un petit côté salsa du démon. Bonjour Maria Teresa Bedancor-Aboud.
1: Bonjour.
0: On va peut-être raconter le contexte de comment est-ce qu'il en arrive à chanter ça. Il chante quoi d'ailleurs, si on traduit les paroles, grosso modo?
1: Alors grosso modo, donc Antonio Buonomo parle d'une relation en fait qu'il entable, enfin qui commence avec une militante féministe, et donc cette chanson est disons sur les contradictions en fait qui existent au sein de cette relation. Donc il axe beaucoup disons sur les aspects un peu sensuels, sexuels. Donc on a beaucoup de références de tu me parles à l'oreille, tu me mordis l'oreille et tu me dis de dai non parle aller plus haut, c'est-à-dire non, ne parle plus lorsqu'il la contrarie. Mais surtout, en fait, ce qui est intéressant de cette chanson, c'est qu'elle date de 1976, donc c'est une époque où le mouvement féministe est déjà assez fort en Italie, et on a notamment une référence dans cette chanson à l'Anno della Donna, qui est l'année de la femme, qui avait été déclarée par l'ONU en 1975. Donc, il y avait été une année de forte mobilisation du mouvement féministe. Entre autres, c'est en 1975 que nous pouvons retrouver les premiers disques féministes. Donc,
0: ouais.
1: Aussi avec une affirmation du mouvement féministe, non seulement dans la rue, mais aussi d'un point de vue culturel.
0: Donc là, on a vraiment un backlash musical,
1: oui,
0: quoi.
1: Exactement.
0: Ouais. Et il se prend un backlash du backlash, au sens où il y a des mobilisations féministes. On vient au pied de son immeuble contester sa posture. Et...
1: Oui, absolument, en fait, vu que ce morceau a été présenté dans le cadre du festival de Sanremo.
0: Ouais.
1: Et sa présence a évidemment été très contestée. C'était une édition qui était aussi assez particulière. Quand on regarde les chroniques de l'époque, la presse parle souvent d'édition sotto lenzuole,
0: qu'on
1: dit en italien, sous les draps. Voilà. Et ils ont un sens de très sensuel, en fait.
0: D'accord.
1: Où on laisse un peu de côté dans toute la rhétorique typique du festival qui était plus amoureuse pour passer à quelque chose de plus charnel. Ce qui montre aussi, finalement, à un basculement dans la société italienne au niveau des mœurs. Et parmi toutes ces chansons qui sont plus sexuelles, plus sensuelles aussi, enfin plus explicites, on retrouve ce chant, la féminista.
0: Et c'est pas un cas isolé, il y a aussi des chansons contre l'IVG?
1: Oui. Oui, il y a aussi une. Pas explicitement contre l'IVG, mais nous avons le cas de la chanson Volo AZ504 du groupe Albatros, qui n'est pas explicitement contre l'IVG, mais disons que c'est une chanson qui parle d'une rupture amoureuse,
0: ouais.
1: Dans laquelle on parle explicitement d'un avortement. On ne connaît pas les conditions de cet avortement. Il faut aussi savoir qu'à cette époque-là, l'avortement était illégal en Italie. Donc ce n'est pas non plus une chanson qui défend l'IVG. On sent plutôt un fond moralisateur parce que, disons que dans la narration de cette chanson, le chanteur raconte donc cette rupture et connecte en fait la rupture au fait que disons, sa partenaire avait décidé d'avorter. On comprend que dans des conditions illégales, façon de lui dire, il n'a pas été impliqué et que du coup, il est vexé par rapport à cela. Donc, nous ne pouvons pas trop interpréter ce chant comme, disons, une revendication
0: ouais,
1: de
0: ouais.
1: cette IVG, mais plutôt l'inverse,
0: ouais,
1: finalement.
0: Ouais, ouais. Donc, ça veut dire qu'on déballe un peu ces rancœurs de guerre de sexe en chanson, quoi.
1: Absolument, oui.
0: Ouais, ouais,
1: Oui,
0: donc,
1: oui.
0: C'est un espace d'expression de peut-être de ce qui est par ailleurs non dit dans la vie. Carissane Arizon-Boisvert, bonjour.
2: Bonjour.
0: Vous avez donc soutenu une thèse dirigée par Marie-Hélène Benoît Autis côté Montréal et Esteban Bourg côté Paris. Esteban Bourg, d'ailleurs, qui est aussi votre directeur de thèse, Maria Teresa. Et qui porte, vous, donc, Catherine, sur les chansons inspirées par le mouvement suffragiste américain, donc beaucoup plus tôt, les années 1910-1920, qui sont les 1920, la dernière qui précède l'adoption du 20e amendement, c'est ça ?
2: Exactement, oui.
0: Et là, c'est pareil, c'est un combat féministe qui se passe en chanson.
2: Tout à fait, tout à fait. Ben, en fait, le mouvement suffragiste américain a suscité l'écriture de beaucoup de chansons, à la fois des chansons militantes, mais aussi des chansons qui commentent le mouvement suffragiste américain, qui le commentent de toutes sortes de façons.
0: Avec donc, plus ou moins d'hostilité.
2: Oui, ben, en fait, c'est ça, c'est qu'on passe vraiment par toutes les postures politiques en regard du droit de vote des femmes, puis aussi en regard du militantisme suffragiste à proprement parler.
0: Ouais.
2: Donc, à la fois, on trouve ça extraordinaire, on les trouve inspirantes, on veut les soutenir, etc. On les regarde avec une distance un peu amusée, on comprend pas trop, mais aussi, ben, on dénonce, on est scandalisé, c'est la fin de la société américaine telle qu'on la connaît, pour toutes sortes de raisons. Et donc, toutes ces postures-là sont mises en musique.

0: la civilisation?
1: Ben, en fait, bon, disons que ça, c'est un peu la conclusion ultime, mais il y a des étapes avant d'en arriver là. généralement, en fait, ce par quoi on passe, bon, c'est d'abord un constat d'incompatibilité fondamentale entre l'émancipation politique des femmes ou encore leur engagement politique et une vie conjugale et familiale épanouie. Et donc, c'est la fin du noyau familial. Et ça menace directement la patrie telle qu'on la connaît, parce que sans famille, pas de patrie. Donc ça, c'est un des facteurs de ce déclinisme-là. Okay. Un autre facteur, ça pourrait être le fait, par exemple, que ben, si les femmes commencent par avoir le droit de vote, en fait, c'est l'argument de la pente fatale. Si les femmes commencent à avoir le droit de vote, ben là, elles vont se mettre à occuper les postes traditionnellement, qui incombent traditionnellement aux hommes. Elles vont vouloir faire de la politique, et puis, etc., etc. Et voilà, ça va être le chaos. Ça va être le chaos. Dans la société américaine.
0: Forcément. Et dans ces chansons donc, de réaction, on va en écouter une première que vous avez interprétée dans le cadre de votre travail de thèse, qui s'appelle The Hiking Suffragettes, qui raconte quoi?
1: En gros, c'est une marche qui décrit justement bon, les Hiking Suffragettes, donc les suffragettes qui marchent, mais du point de vue d'une maman qui, elle, ne marche pas et reste à la maison avec ses enfants et elle en est bien contente.
0: Ah oui, c'est ça. Donc, on valorise celle qui n'épouse pas, mais on prend un point de vue féminin, mais pas féministe, en fait.
1: Exactement. Ouais, c'est ça.

0: Catherine Harrison Boisvert, c'est vous qu'on entend chanter cette chanson The Hiking Suffragette. C'est quoi les paroles en substance?
1: En gros, l'énonciatrice, donc la personne qui porte le discours, explique que les suffragettes, les hiking suffragettes, marchent par monts et par veaux dans des conditions difficiles. Donc, elle commence par dire « Out in the storms, bedraggled, forlorn, the he-she's are wending their way ». Donc, elle parle des hiking suffragettes comme étant des he-she's, donc des femmes masculinisées qui marchent pour leurs droits. Puis le fait qu'elle hike, donc il est question de hiking et non pas de marching ou encore de parade. Donc, il est vraiment question d'une marche qui est ardue, qui est longue, qui est aventureuse, etc.
0: Mais ça veut dire qu'il y a... Parce que le texte est le texte d'une autrice.
1: Oui, en fait, pour ce qui est des auteurs, moi, je pense que j'avais pas identifié de genre aux auteurs. Toutefois, l'énonciatrice est une femme parce que on l'entend dans le refrain. Elle dit « I'm safe in my home with no wish to roam ». Donc, ouais. « My little ones cuddling my knees ». Donc, mes petits à moi qui se lovent contre mes genoux. Donc, c'est une femme qui observe les suffragettes de l'extérieur et qui dit « Moi, j'ai pas besoin de ça
0: ouais. ».
1: Et par la suite, en fait, ce qu'elle dit, c'est qu'elle fait un parallèle avec son propre mari et elle dit « Si mon mari se mêlait de mes affaires dans ma cuisine, s'il venait déranger mes casseroles, mes placards, mes plans, il en prendrait pour son rhume. » Et donc, chaque sexe doit avoir sa propre sphère.
0: D'accord.
1: C'est la conclusion de la chanson. Voilà.
0: Ça, la partition que vous chantez là, vous l'avez trouvée dans une collection qui s'appelle Women's Suffrage in Sheet Music, qui a été constituée en 2019

0: à la Library of Congress de Washington, qui est un corpus de 160 partitions qui ont été conservées. Et quelle est la proportion de féministes et de backlash?
1: Oh, ça, c'est une bonne question. Alors déjà, 160 partitions, ça, ce sont celles que j'ai étudiées.
0: D'accord,
1: Dans le
0: c'est
1: cadre de
0: pas
1: ma thèse,
0: l'intégralité de la
1: c'est pas
0: collection.
1: l'intégralité de
0: D'accord.
1: la collection qui en contient encore plus. Donc moi, je me suis vraiment concentrée sur la période
0: OK.
1: 1910-1920, mais il y a des chansons qui remontent au 19e siècle.
0: Oui.
1: Donc, quelle proportion? Ben moi, dans le corpus que j'ai étudié, on est presque sur une proportion de moitié-moitié entre les chansons militantes et les chansons réactionnaires.
0: Ouais.
1: Donc, c'est quand même, c'est assez marqué, là.
0: Sachant qu'il y a un bout d'hybridation au sens où là, on a une position qui n'est pas complètement anti-suffragette, anti-suffrage des femmes, mais c'est l'idée que ça se veut favorable au suffrage à condition que la femme reste une bonne mère, quoi, et une bonne épouse.
1: La faveur du suffrage est vraiment pas explicite. Donc, en
0: Ouais.
1: fait, moi, je pense que la personne locutrice, là, qui prend la parole, ce qu'elle dit, c'est que ces femmes-là, en gros, elles sont là où elles devraient pas être.
0: Ouais.
1: Et elles revendiquent quelque chose qu'elles ne devraient pas revendiquer parce que c'est en dehors de leur sphère. Donc, la sphère du politique, de la sphère publique, etc., qui, de facto, appartient ou est considérée comme appartenant aux hommes. Donc, la locutrice, elle, ce qu'elle dit, c'est moi, ma place comme lady, parce qu'elle utilise le terme dans le texte, c'est d'être à la maison avec mes enfants. Et c'est comme ça que je serai vraiment une femme. Donc, c'est vraiment la distinction qui est posée.
0: On fait dans l'histoire du féminisme différentes vagues. Donc là, les suffragettes, ce serait la première vague.
1: Exact.
0: Les années 60, c'est la deuxième, celle que vous prenez davantage en charge. Maria-Thérèse est encore à bout dans vos travaux. Est-ce que ces thématiques-là reviennent dans la deuxième vague, l'idée de la femme qui serait finalement mieux accomplie au foyer que dans la vie publique?
2: En tout cas, dans le corpus que moi j'ai pu étudier, pas autant. Enfin, moi,
0: Ouais.
2: j'ai pas eu un corpus, disons, moitié-moitié comme Catherine. J'ai beaucoup plus étudié les champs militants. Mais évidemment, il y a, disons, un fond sociétal, oui, de backlash, finalement, et de revendiquer, oui, la tradwife, d'une certaine façon,
0: Ouais.
2: si arrive aussi aujourd'hui, en soi,
0: Mais
2: c'est
0: qui,
2: des.
0: dans les années 60, n'est pas la même. C'est celle qu'on voit dans la pub avec tout l'électroménager qui n'arrête pas d'affirmer ses progrès. Ouais.
2: Absolument, oui. Oui, c'est vrai que une grande partie des discours du mouvement féministe, en tout cas en Italie, au début de la deuxième vague, se construisent justement comme des discours anticapitalistes, enfin anti-publicité.
0: Ouais.
2: Justement, il y a une grande réflexion sur cela, et c'est de ce que j'ai pu étudier au fil de ma thèse, un peu le point de départ, en fait, des actions qui sont menées par les féministes, justement de critiquer cette image de l'émancipation féminine par le fait de s'acheter une machine à laver. Enfin,
0: Oui, c'est-à-dire si vous voulez dénoncer une fausse émancipation pour pouvoir en revendiquer une plus intéressante, quoi. Il y a différentes périodes dans la grande période que vous avez pu couvrir. Il y a une première phase où on commence à essayer de définir ce que peut être le mouvement féministe à ce moment-là, puis une deuxième qui est plus rayonnante à partir de 73.
2: oui, absolument. Disons que le mouvement féministe se développe en parallèle. Enfin, parallèle ou par la suite, c'est toujours pas très clair selon les discours des mouvements de 68.
0: Oui.
2: Donc évidemment, grand mouvement émancipatoire, mais qui en même temps, dans les récits des militantes femmes, s'y sont marqués, disons, d'une certaine frustration par rapport aux promesses faites par ces discours émancipatoires des années 68, qui du coup mènent à une réflexion, en fait, pas en huis clos, mais finalement, oui, un peu séparée des mouvements plus généraux pour créer une théorie, un mouvement, une pratique féministe et trouver une voie spécifique. Donc, dans cette première partie, oui, évidemment, on retrouve ces critiques de la publicité. Enfin, voilà, on part un peu de ce qu'on connaît pour établir un contre-discours, finalement. Et puis, à partir de 73, on a quand même une grande affirmation des mouvements, la mise en place d'un grand réseau sur l'ensemble de l'Italie. Et notamment, enfin, moi, du coup, ce qui m'intéresse le plus, c'est le point de vue musical, l'élaboration, en fait, d'un répertoire
0: Avec quatre
2: musical.
0: albums de chansons féministes, dont trois collectifs.
2: Oui, exactement.
0: Donc ça veut dire qu'on se met ensemble pour chanter des chansons de revendication et qui ont quelle distribution?
2: Alors, c'est une distribution assez militante,
0: Ouais, donc c'est sous le manteau.
2: finalement. Comment?
0: C'est sous le manteau, enfin c'est dans les réseaux, ça
2: Oui.
0: va pas chez le disquaire tant que
2: C'est
0: ça, ou ouais.
2: dans les réseaux. Après, il y a quand même une volonté d'élargir les publics. C'est-à-dire que pour les deux premiers albums qui sont renseignés, qui sont Cante di Donna Lotta et Cante di Donna Lotta, qui sont souvent confondus parce que
0: Ouais.
2: enfin, on peut facilement les confondre, tous les deux, en fait, avaient d'abord été auto-édités par les groupes. Et finalement, ils ont été rattachés à une maison de disques qui s'appelle I Dischi dello Zodiaco, qui finalement est un grand label au niveau national de l'Italie, mais qui reste quand même assez niche comme label, parce que c'est un label centré sur les musiques militantes.
0: Ouais. Ouais.
2: Donc, voilà. Mais qui en même temps, par exemple, a distribué des groupes comme Intelimani ou toute la nouvelle chanson chilienne. Donc, disons qu'il y avait une certaine rayonnance au-delà des cercles féministes, mais qui restait quand même centré sur les cercles politiques.
0: Il y avait des spectacles musicaux féministes dans la rue ?
2: Oui, absolument. Et à partir de 1973, à peu près, même un peu avant, mais disons que c'est une pratique qui se systématise, c'est à partir de 72-73. Ouais. Et en fait, ces spectacles musicaux sont perçus comme une évolution du format manifestation type marche collective. Donc, ce type de pratique se met en place, d'une part, par une réflexion en fait, de comment occuper l'espace public d'une façon différente pour se distinguer en fait des mouvements syndicalistes politiques. Il y a aussi beaucoup de discours de percevoir en fait cette façon d'être dans la rue, disons militaire, non, de la marche comme très très masculiniste, comme quoi ça incite à la violence et à l'affrontement direct avec les forces de l'ordre, que c'est pas comme ça qu'on peut réussir à massifier le mouvement féministe. Donc proposer, disons, une façon de faire de la politique qui soit plus ludique aussi, qui permette de faire passer des messages, qui permette d'impliquer aussi le spectateur, parce que finalement, dans ces spectacles musicaux, il n'y avait pas que les militantes qui chantaient, mais il y avait un vrai travail d'implication du public par la distribution de carnets de chants. Il y avait beaucoup de ces chansons qui étaient utilisées et étaient en fait des parodies de chants traditionnels. Donc déjà, ça permet d'avoir une base musicale pour ce public.
0: Qui est déjà commune.
2: C'est ça, exactement.
0: Ouais. Et dans ce mouvement féministe autonome italien que vous étudiez, il y a un moment important qui est en 1975, l'occupation d'un bâtiment à Rome, qui aboutit ensuite à la Maison des Femmes, et où on donne un spectacle qui est Storia di una cosa. Et là, on va avoir en fait une représentation du backlash, mais en fait dénoncée par les féministes eux-mêmes, en quelque sorte, c'est ça ?
2: Oui. En fait, Storia di una cosa, c'est tantôt une chanson, tantôt un spectacle musical. Et moi, j'ai pu beaucoup travailler sur la chanson qui, en fait, est référenciée dans l'historiographie et dans les anthologies de chants féministes comme la première création originale, que ce soit des paroles et de la musique du mouvement féministe, donc qui date à peu près de 73. Donc voilà, donc époque charnière entre ces critiques de la publicité et une réflexion sur comment occuper l'espace public. Et donc ce Storia di una cosa raconte justement en fait l'histoire d'une chose. Et donc cette chose était bien évidemment une femme. Donc nous avons cette réification qui se fait en métaphore filée tout au fil de la chanson et qui du coup raconte voilà, comment cette chose est née. Et quand elle est née, elle était rose, on la voulait bleue parce qu'on avait peur de la peste. On ne pouvait pas transmettre le nom de famille, enfin voilà, comme quoi sa vie a été condamnée. Mais finalement, cette chose peut trouver une émancipation, peut se trouver une autre voie grâce au mouvement de libération. Hélas.

0: Historia di una cosa, histoire d'une chose. Maria Teresa est encore à bout de le fait de prendre la chanson comme lieu de revendication, c'est aussi s'élargir certaines stratégies narratives. En l'occurrence, on pense à Dario Fo dans le positionnement de cette façon de raconter l'histoire des femmes.
1: Oui, enfin absolument, il y a une tradition dans laquelle s'insère cette démarche féministe, non, il y a une grande importance en Italie et dans les mouvements politiques de ce théâtre justement politique qui a une vision, une perspective d'éducation populaire,
0: Ouais.
1: non, finalement, et de rompre de nouveau avec voilà ces formats classiques de la revendication. Donc oui, évidemment, enfin c'est repris par les féministes en intégrant cette réflexion, disons, anti-masculiniste, non, en recherchant de nouvelles façons en fait de protester et de communiquer aussi, que ce soit pas tout le tract écrit, le discours verbal, et de faire passer, disons, des messages par une dialectique plus fantaisiste, non, finalement, on le voit un peu dans cette histoire d'une chose qui reste, disons, d'un point de vue stylistique, un peu rattachée, disons, à la tradition folk avec la guitare, mais en même temps ne propose pas, disons, une rythmique très marquée. Enfin voilà, il y a un peu un côté plus onirique, non, qu'inspire le rêve, plus à façon d'un petit conte enfantin. Et moi, je l'aime beaucoup ce morceau parce que je trouve que ça montre vraiment en fait cette démarche éducative en fait et pédagogique qui était mise en place.
0: Catherine Harrison-Boisvert, quelle lecture vous avez pu avoir en commun avec Maria Teresa, puisque vous avez travaillé dans un contexte scientifique tout à fait similaire, dans un même moment, toutes les deux sur un répertoire de chansons, toutes les deux sur un répertoire féministe, même si ce n'est pas au même moment du XXe siècle et dans la même aire géographique?
2: Bien, je pense que là où on s'est vraiment rejointes à travers notre recherche, c'est vraiment dans le rapport à l'archive et à la matérialité de l'archive. Donc, avec quelle source est-ce qu'on travaille, quel accès on a? Puis ça, je sais que pour Maria Teresa et moi, l'expérience a été très différente parce que moi, j'ai travaillé sur un fonds d'archives institutionnelles de la Bibliothèque du Congrès à Washington, D.C. Donc, quelque chose de très facilement accessible dans une très grosse institution. Je pense que pour Maria Teresa, ça a été beaucoup plus diffus dans toutes sortes d'archives communautaires. Je ne sais pas, en tout cas, tu pourras certainement en parler de façon plus détaillée, là, mais puis aussi, ben, de façon générale, je pense qu'on s'est beaucoup interrogé sur l'accès aux matériaux sonores même par le truchement de l'archive. Donc, moi, j'ai travaillé presque exclusivement avec du papier, avec des partitions, parce que l'enregistrement est encore peu utilisé dans les années 10. Il est utilisé de plus en plus, mais ça reste quand même assez rare. Donc, qu'est-ce qu'on a comme trace sonore? Je pense que cette question-là, donc du passage de l'écrit au sonore ou de l'existence du sonore puis des supports qui permettent de le faire voyager à travers l'histoire, ça a aussi été une question qui a parcouru le travail de Maria Teresa.
0: Et sur la distribution de ces chansons, c'est-à-dire comment est-ce qu'elles circulaient? Qu'est-ce que vous avez pu collecter comme information?
2: Bien, en ce qui me concerne, donc, mon corpus, avec la décennie 1910-1920, je m'inscris vraiment dans un momentum aussi de développement de l'industrie de la partition.
0: Oui.
2: De la partition
0: Qui
2: commerciale.
0: devient grand public, en fait, c'est
2: Ah
0: ça.
2: oui,
0: Ouais.
2: exactement. Qui est distribuée en masse. Donc, à cette époque-là, la partition, elle permet de distribuer des chansons à l'unité. Donc, vraiment, ce sont des simples. Et en fait, les éditeurs de musique, donc ce sont des entreprises très, très mercantiles qui veulent vendre de la partition, qui font une promotion acharnée de leur partition en envoyant ce qu'ils appelaient des pluggers. Donc, dans
0: C'est quoi?
2: les pluggers, ce sont des chanteurs qui allaient dans les lieux publics, les événements publics, les matchs sportifs, etc., pour chanter la nouvelle chanson qui était publiée.
0: Et qui était à vendre sous forme de
2: Et qui
0: partition.
2: était à vendre sous
0: D'accord.
2: forme de partition. Et on encourageait les gens à chanter aussi, on leur donnait des petites paroles, etc. Donc, il y avait vraiment toute une technique de marketing qui était mise
0: Ouais.
2: en place pour vendre ces chansons. Donc, on est vraiment dans une dynamique d'impression de masse
0: Mais les
2: et de.
0: chansons militantes, elles sont dans le même marché ou elles sont plutôt sous le manteau?
2: Elles circulent de différentes façons. Donc, il y en a beaucoup qui intègrent le marché de la partition
0: D'accord.
2: commerciale, mais il y en a aussi qui circulent via les associations suffragistes et qui, dans ce cas-ci, sont plutôt vendues, bon, comme. Sans connotation négative, mais comme propagande, d'une certaine façon, mais aussi comme moyen de financement pour les associations suffragistes.
0: Ah, d'accord.
2: Donc, on vend des partitions pour pouvoir ramasser des sous pour nos actions.
0: Ah oui, pas seulement pour
2: passer
0: des messages, mais aussi pour... Ouais, d'accord.
2: Ben oui, tout à fait.
0: Pour financer le mouvement. On va écouter une chanson qui caricature l'homme. Donc là, c'est une chanson qui s'appelle « Since my Margaret become a suffragette ». Ça raconte quoi?
2: Donc, en gros, c'est une chanson qui s'inscrit dans la catégorie des « foreign songs » qui... à la fin du 19e, au début du 20e siècle, désigne toutes sortes de choses, mais dans cette grande catégorie-là, un peu fourre-tout, il y avait beaucoup de chansons qui étaient caricaturales sur le plan ethnique et racial. Donc, on personnifiait des caricatures de personnes juives, de personnes italo-espagnoles, on ne sait pas trop, de personnes asiatiques aussi, etc. Et là, dans ce cas-ci, on a un individu clairement... méditerranéen générique. On va l'appeler comme ça, là, parce qu'on mélange les référents italiens et espagnols.
0: On n'est pas un amalgame près, c'est ça?
2: C'est ça, exactement. Ouais. Et qui, voilà, c'est « Since my Margaret become the suffragette ». Donc, il se...
0: Ah, c'est un faux italien.
2: Voilà, ouais. C'est un faux italien qui est complètement déconfit parce que sa Margaret est devenue une suffragette. Voilà, puis là, on va écouter la chanson puis on va en parler, mais voilà, c'est lui qui est tourné en dérision à peu près autant que la Margaret en question.
0: C'est un enregistrement de 1912 par Maurice Burkhardt.

0: Olé. Oui, c'est-à-dire que, oui, vu des États-Unis, l'Espagne et l'Italie, c'est la même chose. Oui,
1: Exactement. Ben, en fait, je pense qu'il faut le voir dans un contexte de vagues d'immigration successives qui amènent toutes sortes de différentes populations aux États-Unis, incluant une population, c'est ça, européenne, notamment du Sud, mais qui devient une espèce de stéréotype un peu générique. Puis il y a un mot, il y a un terme injurieux qui est utilisé pour désigner ces hommes-là qui viennent, c'est ça, de la région méditerranéenne, ce sont les Dagos. Et c'est vraiment ce stéréotype-là qui est représenté à travers cette chanson-là.
0: Mais alors, du coup, c'est une chanson pro ou anti-féministe? Parce que si on se moque du backlasher, en quelque sorte, ça veut dire que c'est une façon, ouais, de...
1: En fait, ben dans ce cas-ci, là, on a un homme qui se plaint que sa vie est vraiment difficile
0: Mais
1: depuis
0: on le
1: que sa femme,
0: ridiculise.
1: mais on le ridiculise parce que, ben en fait, c'est un homme qui est émasculé, qui n'arrive pas à établir son autorité
0: Ah bah
1: face
0: oui.
1: à sa Margaret qui est suffragette. Donc, on ne peut pas dire que c'est une chanson pro-suffrage, c'est
0: Ouais.
1: plutôt une chanson qui ridiculise les hommes qui ne sont pas capables de se tenir debout ou
0: Ouais,
1: qui sont
0: ouais,
1: vraiment diminués par le fait d'être en relation avec une suffragette. Puis aussi, mais c'est que la suffragette elle-même, elle est ridiculisée parce que on dit qu'elle porte les pantalons, qu'elle est autoritaire, qu'elle force Anton à réprimer ses désirs sexuels,
0: ouais.
1: etc. Donc, il y a vraiment cette idée-là là, qui est très, très, très récurrente de l'incompatibilité entre suffragisme et vie sentimentale. Et là, mais c'est l'homme, donc immigrant, ethnicisé, racisé, qui incarne finalement tout le ridicule de la situation. Donc, il y a comme un croisement entre des anxiétés à la fois sexistes
0: Ouais.
1: et xénophobes.
0: Et on va jusqu'à se demander si il n'y a pas une caricature de la simplicité musicale qui est elle-même une espèce de vecteur pour être dans un registre ultra parodique.
1: Mais ça, il faut se dire qu'à l'époque, ce sont des chansons qui ont énormément de succès. Les foreign songs comme ça, à la même époque, dès la fin du 19e siècle, on a tout ce qu'on appelle la Blackface Minstrelsy, donc qui se transforme au 20e siècle en coon songs. Donc, ce sont des chansons qui caricaturent les personnes afro-américaines. Et il y a vraiment, c'est une frénésie
0: C'est le moment des
1: autour de.
0: minstrel shows et
1: On
0: ouais.
1: adore ces chansons-là, ça fait rire, mais ça fait rire. Et donc, ces chansons-là, ces foreign songs-là ont le même effet. Donc, ce sont vraiment des chansons de divertissement qui suscitent énormément d'enthousiasme.
0: Si bien qu'il n'est pas si facile de connaître l'avis des auteurs, finalement. C'est à
1: Absolument pas.
0: peine militant, quoi.
1: Ben, en fait, on est vraiment dans un régime d'anonymité, en fait,
0: Oui.
1: pour beaucoup des compositeurs et des
0: Ouais.
1: auteurs sur lesquels j'ai travaillé, parce que tout le monde publiait sur tout et n'importe quoi. Aussi, il y avait une mouvance qui s'appelait le song sharking. Donc, on sollicitait les compositeurs amateurs à
0: Oui.
1: publier en leur disant, vous allez avoir du succès. Donc, ça fait une pléthore de compositeurs anonymes là, qui sont jamais passés à l'histoire.
0: Maria-Thérèse Bettencor Abboud, vous avez trouvez-vous une parodie cabaretesque d'une pub, un peu comme si la féministe était un produit à acheter?
2: Oui. Oui, absolument. Alors, cette parodie est en effet la dernière séquence d'un court-métrage réalisé par le Collettivo Femminista Cinema, donc le collectif féministe de cinéma, basé à Rome, qui a eu son activité pendant cette première période qu'on avait déterminée de la deuxième vague du mouvement féministe italien. Et donc, un des films qui a été réalisé, ça s'intitule La lotta non è finita, la lutte n'est pas terminée. Et parmi ce film qui mélange le documentaire avec la mise en scène, nous retrouvons des images des manifestations des 8 mars 1972 et 1973 à Rome. Donc, ce sont des rares images avec du son que nous pouvons avoir de la période. Donc,
0: Oui.
2: c'était assez précieuse pour mon travail. Mais du coup, nous retrouvons en fait cette dernière scène qui contraste énormément du coup avec ces images réelles et qui, comme vous l'avez dit, c'est une mise en scène cabaretesque d'une sorte de jingle publicitaire où l'on vend le mouvement féministe de la même façon que on peut avoir des publicités pour des électroménagers. Donc les différentes militantes féministes défilent face à la caméra pour dire tous les bienfaits du mouvement féministe, tout ce que ça peut apporter à notre vie sur ce même registre, sur ce même ton. que nous retrouvons dans les jingles publicitaires et du coup réalise finalement un backlash du backlash. Hein,
0: oui, c'est ça, on reprend l'esthétique de la pub consumériste pour la mettre au profit du féminisme. Alors,
2: exactement.
0: On est à un moment qui est ouvertement dialectisé du féminisme, puisque précédemment dans le documentaire, il a pu être dit que le mouvement féministe, dans sa façon d'avancer, a acquis une conscience de ce qu'est la politique, d'une manière différente de la façon dont l'ont géré jusqu'à maintenant tous les groupes, aussi bien révolutionnaires que les groupes politiques qui font les choses de manière assez traditionnelle, c'est-à-dire que faire la révolution féministe, ce n'est pas la même chose que faire la révolution tout court. Ça signifie redécouvrir individuellement ce qu'est l'oppression et puis la transférer au niveau social. C'est une pensée proprement féministe de la pensée révolutionnaire, non?
2: Oui, absolument. Absolument. Il y a en fait cette pratique féministe, cette façon de faire féministe qui se développe à la période, qui s'appelle, en italien, ça a été appelé le partire da sé, donc partir de soi.
0: Oui.
2: Donc c'est en partant de soi, de sa propre oppression,
0: oui.
2: Peut être établie une théorie, une pratique féministe, en entendant ce soi, pas dans un sens néolibéral comme il peut être compris actuellement, mais c'est le soi comme sujet sociaux, donc c'est-à-dire de tous les malheurs qui affectent l'ensemble des femmes par leurs conditions de femmes. C'est-à-dire de distinguer le fait voilà, de sentir surpassée au foyer. Ce n'est pas parce que moi, individuellement, je ne suis pas une bonne femme, une bonne mère. C'est parce que les attentes qui sont imposées pour l'ensemble des femmes sont impossibles à réaliser. Et que du coup, ça crée un malaise général qui doit être combattu, pas individuellement, mais collectivement. Féministe.
0: Ouais, il en va aussi d'une façon de se donner la parole les unes aux autres, j'ai l'impression, puisqu'il est bien dit toujours dans ce documentaire. Il y a toujours cette attitude de ceux qui font de la culture, de ceux qui font de la politique, de ceux qui font des choses à caractère pratiquement spécialisé, et les autres, les pauvres, sont tous ceux qui doivent suivre. Au contraire, dans ce cas-ci, nous cherchons toujours à maintenir un tel échange entre nous, qu'il n'y ait aucune différence entre ceux qui sont à l'intérieur et ceux qui sont à l'extérieur de la militance active.
2: Oui, absolument. C'est aussi pour ça que quand on a parlé justement des théâtres,
0: ouais.
2: Des théâtres musicaux, il y avait en fait cette double dynamique de on crée un spectacle musical, donc on a d'un côté les artistes, mais il n'y a pas de distinction ouais. Avec le public, c'est-à-dire que déjà les artistes ne sont pas en hauteur, tout le monde est au même niveau et on donne les moyens, non, à travers ces carnets de chants, de participer. Justement et d'intégrer la pratique et c'était pareil aussi pour les réunions qui étaient organisées un peu en huis clos finalement en petits groupes pour permettre justement l'écoute collective parce que au final dans les grandes assemblées parfois évidemment tout le monde ne pourra pas prendre la parole, il y aura des personnes qui prendront plus souvent la parole quand on est plus habitué à prendre la parole en public et donc le mouvement féministe s'organise disons en petits groupes de paroles qui permettent justement cette prise de conscience féministe qui passe par le fait de prendre soi-même la parole, évidemment, mais aussi le fait de se reconnaître dans la parole de l'autre et de comprendre voilà, que nos malheurs ne sont pas individuels, mais collectifs et que c'est dans une collective que nous pouvons les surmonter.
0: Voici donc cette pub.

0: On reconnaît l'air de l'opéra de Katsu?
1: Oui,
0: Ouais.
1: absolument,
0: Donc il y a une
1: oui.
0: continuité révolutionnaire par le choix du thème. Et puis vous avez aussi trouvé dans un carnet de chants militants de 1975 un chant de chrétien fondamentaliste, mais alors mis en l'état dans une publication féministe. Et là, rien que le changement de lieu éditorial est aussi un changement de sens.
1: Oui, absolument. Absolument. Alors, c'est un chant qui m'éloigne un peu
0: Ouais.
1: de mon répertoire italien, mais que j'avais trouvé très intéressant parce que c'est un usage que je n'avais pas retrouvé
0: Oui.
1: parmi le mouvement féministe italien. J'avais plutôt trouvé des parodies de ce type de chant, mais jamais ce décalage de situation éditoriale, de
0: Ben
1: situation de
0: oui.
1: chant, qui est complètement fascinant par ailleurs. Je pense que c'est quelque chose que permet aussi l'anglais, peut-être plus
0: Alors,
1: unique,
0: parce
1: plus
0: qu'il
1: bizarre.
0: raconte quoi le texte? C'est Beware or take care. Donc, c'est vrai que si on le change de contexte éditorial, ça change aussi de à qui ça s'adresse, donc du sens que ça a.
1: Absolument, absolument, oui. La version originale, donc c'est ce Beware or take care, donc faites attention, qui est adressé du coup aux femmes pour les mettre en garde sur les risques d'avoir des relations avec des hommes, sur notamment la promiscuité finalement. Donc faut comprendre dans le contexte des groupes évangélistes, enfin fondamentalistes américains. Mais du coup, lorsque ce chant est interprété dans un contexte féministe, évidemment, il y a une situation comique qui se crée par cet avertissement. Et donc, notamment, au-delà de ce carnet de chant, j'avais trouvé des références à ce chant dans des contextes de lutte LGBT. Et donc, notamment, interprété par des militantes lesbiennes, donc, qui avertissent les femmes, voilà, faites attention aux hommes, éloignez-vous d'eux, donc, soi-disant, soyez lesbiennes.
0: Ouais.
1: Donc, c'est assez incroyable, en fait, que le texte tel quel permette, en fait, ces deux interprétations de contexte
0: C'est une
1: dans le
0: façon
1: même
0: d'être
1: texte.
0: universelle.
1: Voilà, exactement.
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0: chantée par un homme, c'est très différent, Catherine Harrison-Bauer.
1: Ben oui, absolument.
0: Forcément, ça n'a plus le sens.
1: Ben en fait, ça, je pense que ça montre à quel point la sémantique d'une chanson est influencée par son interprétation. Parce que chantée par un homme, ben il y a un caractère très moralisateur, alors que si c'est chanté par une femme, là, ça devient complètement différent.
0: Donc, il y a des jeux de transfert d'énonciation, on pourrait dire, qui deviennent des stratégies narratives. Vous avez aussi l'exemple, Catherine Harrison-Bauer, d'une chanson complètement réactionnaire, déguisée sous forme de plainte enfantine d'une maison complètement désorganisée depuis que la mère est devenue suffragette.
1: Exactement. Donc, c'est une chanson qui s'appelle « Since Ma is a suffragette », donc depuis que maman est devenue une suffragette. Et là, donc, c'est un enfant qui raconte à quel point, depuis que sa mère est devenue une suffragette, la maisonnée est triste, les corvées ménagères sont délaissées, le soin des enfants aussi, et surtout, papa est au bord de la crise de nerfs. Mais tout ça chanté de façon très candide. Puis, il y a vraiment matière à s'amuser avec l'interprétation aussi. Là, on va pouvoir en entendre un extrait. Donc, ça permet vraiment de mettre en scène l'enfant qui se plaint de la situation.
0: Donc là, c'est vous qui interprétez cette chanson avec, comme tout à l'heure en début d'émission, Monica Anne qui vous accompagne au piano.
1: Exact.
0: Donc, c'est une partition qui date de 1914.
1: Voilà.

0: est intéressant en allant depuis le début de l'émission entre la première vague et la deuxième vague, c'est qu'on retrouve un certain nombre de topos dans les réactions, avec cette idée de déclinisme, quoi, que dès lors qu'elle serait émancipée, alors la femme aurait perdu féminité, aurait désorganisé le foyer, voire le monde par extension. Ça, c'est quelque chose qu'on retrouve aussi dans le livre de Suzanne Falloudi, Backlash, la guerre froide contre les femmes. Elle cite notamment Faith Whistlesey, qui était porte-parole du président Reagan, et qui compare le féminisme à une camisole de force pour les femmes, et qui va mettre en scène des superwomen repenties qui décident de tout dire, de passer aux aveux et de dire que ce mythe de l'indépendance de la femme, qui est si cher aux féministes, a transformé les femmes de sa génération pitoyable carriériste mal aimée, que leur obsession de réussir rend inhumaine et incertaine de leur identité.
1: C'est frappant. Mais oui, donc là, si on parle de Reagan, on est quand même dans les années 70-80.
0: Ouais.
1: Donc là, écoutez, puis là, de ce que je comprends de ce discours-là, c'est qu'on y est arrivé
0: Ouais.
1: à cette femme cauchemardesque d'une certaine façon. Alors qu'en tout cas, pour mon corpus, ce qu'on dit, c'est qu'elle s'en vient, cette femme-là. On l'annonce, on la prédit,
0: Ouais.
1: mais on la voit déjà dans la suffragette en elle-même, là. Mais c'est pas encore généralisé à toutes les femmes, mais on sent que ça arrive.
0: Alors, il y a aussi du backlash en chanson. On va terminer l'émission avec O Cara Mowgli, qui est une chanson de 66 d'Ivan de la Mea. Et donc là, il y a une parodie de chansons pop, de chansons d'auteur, chansons sociales, mais qui vient justement en réponse à la misogynie, en réponse au backlash.
2: Oui, absolument. Alors, c'est dommage parce que la version du coup féministe n'a pas été
0: Ah ben
2: enregistrée.
0: oui, ouais.
2: J'avais juste réussi à trouver une feuille de chant en fait avec
0: D'accord.
2: des paroles de cette parodie, donc qui s'appelle Caro Marito, du coup en réponse à Cara Moglie, qui est chère femme. Donc la réponse serait cher mari. Et donc, ce morceau de Ivan de la Mea, qui est extrêmement emblématique en fait, du répertoire politique italien, notamment lié aux luttes ouvrières de la fin des années 60, met en scène un foyer ouvrier et prend le point de vue d'un homme qui arrive chez lui et s'adresse à sa femme et lui dit, ma chère femme, il me raconte toutes ses luttes au sein de l'usine, commencer de se battre pour la liberté. Et disons que la narration, elle est centrée sur le fait qu'au début de la chanson, il demande à sa femme d'emmener ceux de leur enfant dans sa chambre parce qu'il n'a pas envie qu'il entende ces horreurs du monde. Et sur la fin de la chanson, il demande à sa femme de reprendre l'enfant parce que c'est important qu'il apprenne à lutter, de même qu'il vient de l'expliquer à sa femme. Et donc dans cette backlash du backlash proposé par les féministes, donc, cette parodie commence par « Cher mari, moi aussi, j'ai quelque chose à te dire. » Et donc, c'est une réponse à cette chanson en expliquant que, voilà, moi, les femmes aussi savent lutter pour la liberté et en plus doublement parce qu'on travaille à l'usine et aussi au foyer. Donc, c'est peut-être toi qui dois s'asseoir pour écouter un petit peu ce qu'on a à dire. Voilà.
0: Sachant que dans la circulation des chansons, on a parlé effectivement des disques, de la rue, mais il y a aussi la radio. Il y a une radio libre romaine qui s'appelle Radio Città Futura, où il y a un créneau qui s'appelle Radio Donna, où là, ça peut être aussi un lieu d'émulation pour créer de la chanson féministe.
2: Oui, absolument. Alors, Radio Donna, du coup, comme je venais de le dire, en fait, ça faisait partie de Radio Città Futura à Rome. Puis après, ça s'est émancipé, disons-le comme ça, dans le sens où la rédaction ne dépendait plus de Radio Città
0: Ah oui.
2: Futura, même si la fréquence était la même, les locaux étaient les mêmes, mais disons qu'il y avait une autogestion
0: D'accord.
2: à part pour Radio Donna. Et du coup, dans la programmation de Radio Donna, il y avait une partie consacrée à la critique musicale. Donc, d'une part, l'objectif était de diffuser tous ces disques féministes, notamment par le fait que Radio Donna a commencé ses émissions en 76. Donc, on avait déjà des disques produits, donc ça a été aussi un moyen de diffuser ce répertoire, mais il y avait aussi des parties de critique musicale, de chansons d'auteur, de chansons populaires, où on crée du discours féministe, justement, par la critique, par l'analyse des chansons qui étaient à la mode de façon contemporaine. Et donc, c'est vrai que du coup, ça crée des nouvelles façons en fait, de faire du discours politique et de réfléchir aussi collectivement sur le moment en fait, aux représentations.
0: Merci beaucoup, Maria-Thérèse Bettencor Aboud. Merci, Catherine Harrison-Boisvert. Et puis, bon, on se quitte en écoutant Ivan de la Mea en 66 chanter au karaoké.
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0: D'ici là, prenez soin de vous.

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